0: Corée du Sud et le Japon sont actuellement touchés par des chaleurs extrêmes. Les hommes payent un lourd tribut à la chaleur, mais les animaux aussi. Trois lionnes d'un zoo proche de Tokyo ont été retrouvées sans vie. Les Européens jouent donc l'apaisement désormais après la crise à Ceuta. 72 000 migrants, selon les derniers chiffres, avaient franchi l'enclave espagnole en territoire nord-africain. En fin de semaine dernière, 75 d'entre eux y ont laissé leur vie, 11 du côté marocain également. Mais la plupart d'entre eux sont désormais rentrés chez eux. Seuls deux resteraient sur le petit territoire. Un afflux qui a provoqué en tout cas de vives tensions politiques en Europe même, l'Espagne étant critiquée pour sa politique migratoire. D'où cette réunion en urgence des ministres de l'Intérieur de l'Union Européenne ce mardi. Et on peut dire que les tensions sont redescendues, Muriel Paradon.
1: L'Espagne parle d'un climat constructif lors de cette réunion. Le Danemark, qui était avec l'Italie un des pays les plus virulents vis-à-vis de Madrid, se dit très satisfait de la réponse espagnole. Quant au commissaire européen chargé des migrations, il évoque un test pour la politique migratoire de l'Europe, test réussi selon lui, Magnus Brunner.
2: On peut dire que l'Europe a passé ce test. Les gens n'ont pas réussi à entrer dans l'espace Schengen. Les problèmes de sécurité à la frontière ont été résolus rapidement. Le point clé maintenant pour l'Union européenne est d'agir d'une manière unie et de tirer les bonnes conclusions de ces événements.
1: Car des fractures sont apparues lors de cette crise entre les partisans d'une ligne ferme sur l'immigration et l'Espagne avec sa politique d'ouverture. Le gouvernement de Pedro Sanchez a lancé récemment une campagne de régularisation massive de sans-papiers et il est accusé d'encourager ainsi l'immigration. Interrogé sur le sujet, voici la réponse du commissaire européen, Magnus Brunner.
2: Nous ne pouvons pas lier pour l'instant ces régularisations avec les incidents à Ceuta. Mais ce qu'on peut dire de ces régularisations, c'est que ce n'est pas un bon signal pour le reste de l'Europe. Pas du tout.
1: L'Union européenne est globalement sur une ligne ferme, avec l'entrée en vigueur en juin dernier d'un pacte migratoire très restrictif.
0: Et 22 des 27 États membres de l'Union ont réclamé une action coordonnée pour renforcer les frontières extérieures du bloc. Le débat sur de nouvelles mesures migratoires a été renvoyé à l'automne. C'était une explication signée Muriel Paradon du service international de RFI. Attardons-nous maintenant sur l'Ukraine et son dossier de l'adhésion à l'OTAN, un serpent de mer qui a le don d'agacer au plus haut point les autorités russes, et ce depuis des années. Au point que c'est même une des origines du conflit actuel. Souhaitée par le président ukrainien Volodymyr Zelensky, cette adhésion ne fait pas non plus l'unanimité en Ukraine même. Valéry Zaloujny, l'ancien chef de l'armée et actuel ambassadeur au Royaume-Uni, a par exemple affirmé lundi soir, lors d'une réunion à Kiev, que le pays n'entrerait jamais dans l'OTAN, jugeant au passage l'alliance dépassée par les nouvelles formes de guerre. Cette sortie interroge aussi sur les ambitions politique de cette personnalité très populaire, souvent présentée comme un possible rival de Zelensky. Sofia Katsenkova.
3: L'adhésion à l'OTAN reste inscrite dans la constitution ukrainienne et près de 7 Ukrainiens sur 10 y sont favorables selon les derniers sondages. D'où la surprise du politologue ukrainien Oleksiy Haran.
4: C'est vrai que beaucoup d'Ukrainiens sont déçus par l'OTAN, mais ils veulent toujours rejoindre l'Alliance. Cette déclaration peut être un message aux Occidentaux. Si vous ne pouvez pas garantir notre sécurité au sein de l'Alliance, donnez-nous au moins les moyens nécessaires pour nous défendre.
3: Pour l'ancien chef de l'armée ukrainienne, Valéry Zaloujny, l'OTAN repose sur des doctrines dépassées et peine à s'adapter à la guerre des drones. Kiev devrait donc se tourner vers de nouvelles alliances militaires européennes, notamment avec Londres. Selon Ruslan Bortnik, expert en politique ukrainienne, en renonçant à l'alliance, Valéry Zaloujny chercherait peut-être à amadouer l'administration Trump, elle aussi opposée à une adhésion ukrainienne.
5: Il cherche peut-être à rendre l'Ukraine plus acceptable aux yeux de l'administration américaine et à apparaître comme un interlocuteur crédible pour de futures négociations de paix.
3: Une hypothèse difficile à confirmer, mais Valéry Zaloujny, souvent présenté comme un possible candidat à la présidentielle, pourrait ainsi chercher à se positionner pour l'après-guerre auprès des Ukrainiens, mais aussi auprès de ses alliés.
0: Merci Sofia Katsenkova. Sachez que des bombardements russes ont fait au moins un mort à Kiev cette nuit et incendié des entrepôts et des bâtiments résidentiels, selon les autorités de la capitale, après que des journalistes sur place aient entendu une dizaine de fortes explosions peu après le minuit. Et puis un homme armé a été arrêté dimanche sur un golf appartenant à Donald Trump en Californie, deux jours avant la visite du président américain sur place qui était prévue ce mardi soir, annonce des services du shérif du comté de Los Angeles.
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0: Il est 2h et bientôt 7 minutes à Paris, minuit, bientôt 7 minutes en temps universel. En Guinée, une semaine après avoir été acquitté dans le cadre du procès du massacre du 28 septembre 2009, Bienvenu Lama bénéficie d'une promotion de colonel. Il est élevé par décret présidentiel au grade de général de brigade. Pour rappel, en 2009, l'armée avait ouvert le feu sur des manifestants pacifiques en meeting dans un stade, faisant plus de 150 morts. Des centaines de femmes avaient été violé sur place, et la promotion de Bienvenu Lama surprend d'autant plus que les parties civiles avaient fait appel de son acquittement, ce qui devait en principe ouvrir la voie à un nouveau procès. Tanguy Bihan.
7: Pour les victimes, l'acquittement de Bienvenu Lama était un premier choc, sa promotion en est un second. Ça a été la douche froide quand j'ai vu ce communiqué passer à la télévision nationale, indique l'une d'elles. Une source proche du dossier s'inquiète d'ailleurs pour la sécurité des victimes et des témoins intervenus dans le procès, maintenant que Bienvenu Lama revient en force dans la hiérarchie militaire. Autre interrogation, est-ce que le désormais général Bienvenu Lama subirait un nouveau procès? Les parties civiles ont en effet rejeté la décision du tribunal de l'acquitter en première instance et avaient annoncé faire appel. Or, le procès du 28 septembre ne paraît plus être une priorité pour les autorités, estime notre source. La Fédération internationale pour les droits humains a même récemment indiqué n'avoir aucune visibilité sur la suite de la procédure dans cette affaire. La grâce du principal accusé Moussa Dadis Camara l'an dernier, la mort en détention de Claude Pivi et de Toumba Diakité, aujourd'hui la promotion de Bienvenu Lama, autant de faits qui nourrissent le pessimisme des victimes.
0: Tanguy Bihan. L'Asie subit de plein fouet le double effet du réchauffement climatique et d'une intensification du phénomène El Niño. La température dans le Pacifique est 3 degrés supérieure au normal, affirme Jason Lee. Il est chercheur à l'Université nationale de Singapour et directeur en Asie du Sud-Est du réseau sur la santé et la chaleur de l'ONU. Écoutez-le.
8: For those in Southeast Asia.
9: Pour les habitants de l'Asie du Sud-Est, la chaleur et l'humidité ne sont pas un phénomène nouveau, mais elles sont persistantes. Je pense toutefois qu'aujourd'hui, nous approchons du point de bascule. À ce stade, il n'est pas nécessaire d'enregistrer une hausse claire de 5 ou 10 degrés, comme on le voit en Europe. Une légère augmentation suffit à causer des dégâts. En Asie du Sud-Est, cela s'apparente au syndrome de la grenouille qui cuit à petit feu. Nous sommes déjà fragilisés et cette situation va nous pousser à bout. En Asie de l'Est, en revanche, il s'agit davantage d'un phénomène saisonnier. Cela a également des risques, car pendant une grande partie de l'année, on y vit dans des conditions climatiques tempérées et agréables. Par conséquent, lorsque surviennent ces pics de chaleur, il y a un décalage du temps d'adaptation. Les mesures ne sont pas mises en place immédiatement. Les premières semaines sont donc les plus risquées, en raison de l'absence de réponse politique. Mais quoi qu'il en soit, nous sommes tous menacés. Si je puis dire, c'est juste qu'on cuit différemment.
0: Des propos recueillis par Mélissa Barra. Ainsi se referme ce journal. Merci à vous de l'avoir suivi. Tout de suite, vous retrouvez Fais ton boucan et il est 2h10 à Paris.
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0: Bonjour à tous et bienvenue sur RFI.
1: Dans l'émission Faites ton boucan.
0: Uniquement dans la joie et dans la bonne humeur.
1: Et ici, il n'y a pas de bruit, que du boucan. On est ensemble encore avec toute l'équipe comme d'habitude. Arthur, t'es là?
0: Oui, le zouker derrière les manettes. Regarde-le, comment il dandille.
1: On a du zouk aujourd'hui pour lui. Je sais pas, on verra. Derrière, il y a qui? Léa, t'es où?
0: Ouais, la doudou.
1: Je vois que son bras.
0: Elle est là, oui, on la voit.
1: Et Élise qui se cache comme d'habitude.
0: Oui, parce qu'elle a honte, elle est toute bronzée. Elle est partie en vacances sans nous.
1: Sans nous, hein.
0: Sans nous.
1: Tu nous as manqué, hein, quand même.
0: Oui, c'est vrai qu'on
1: faut pas trop le dire. Eh ben, on y va. Qu'est-ce qu'on fait?

0: à consommer avec modération, bien évidemment. Ayoé, no WhatsApp pour vous ambiancer sur les ondes d'RFI. Et on va continuer de vous ambiancer comme ça jusqu'à 23h, heure de Paris. J'ai aussi à quoi au menu aujourd'hui?
1: Aïe, aïe, aïe, au menu, déjà, il y a la bagarre.
0: Ouais, la bagarre.
1: Une battle entre Delia et moi. Le thème d'aujourd'hui, c'est la victoire. J'espère que ça va me porter bonheur.
0: Hein. J'espère qu'on va gagner.
1: Qui on? C'est qui on?
0: J'espère moi, que les je... fans.
1: Si vous voulez nous départager et être juge de la battle, envoyez-nous un message sur WhatsApp au 00336 37 42 62 24. Et s'il vous plaît, faites-moi gagner, hein, parce que là, il y a 6-2 pour Delia.
0: 6 pour moi.
1: Et notre... C'est bon, Delia. Allez,
0: on est gagné.
1: L'invité du jour, c'est dur. Hein. L'invité du jour est béninois aujourd'hui. Joe Kingston sera avec nous au micro de fête en boucan et lui, il va en faire du boucan. Ça, j'en suis sûr. Hein. Et on peut pas faire une bonne émission sans bonne, musique. Voilà.
0: La voix.
1: Tu vas travailler ton la mineur. On écoute. C'est vrai ça, un titre qu'on a saigné avec toute l'équipe de Goulam Essays. Tout de suite.

0: titre C'est vrai ça de Boula Messez. Les deux artistes coréens qui seront les invités de Fête en Boucan ce jeudi 6 août. Deux artistes qui se donnent de la force mutuellement et qui feront le C'est vrai ça tour d'ailleurs
1: dans les
0: différentes îles des Comores. Hein, c'est vrai. Hein. Et attends, d'ailleurs, il y a un Corée.
2: Hey, tout le monde à gauche, tout le monde à droite. 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
0: Et ce titre, on s'en lasse pas. On l'a écouté pendant la première émission, on se la remet.
1: Hein. Et même pendant notre training, il faut le dire.
0: Hein. Et ouais, c'est ça.
1: Ouais,
0: c'est
1: ça. Allez, on est en Martinique avec une artiste connue pour mélanger les différentes sonorités caribéennes. Le chata, le zouk, la dancehall. Elle fait sensation, elle a vraiment fait sensation avec ce titre. Zaboka Morane Voyer sur RFI.

0: parle en mode. Sur les deux jambes, battle pour back it up. Ouais, je back it up aujourd'hui.
1: Ah bon? C'est ça que tu fais au travail?
0: C'est ça que je fais en cachette, oui. Ce titre, Avocat, est un véritable succès pour Morane Boyer et donc il a contribué à faire voyager son univers musical bien au-delà des Antilles.
2: Attendez bien, je prie un peu.
0: Ah, pourquoi? Qu'est-ce qui se passe?
2: On me donne la force hein, pour l'épreuve qui arrive.
0: Mets-toi, je
2: te prie. La battle, j'ai besoin de points. Que la justice divine s'abatte sur le studio de Fête au Boucan.
0: Okay.
2: Allez, bon, on va y aller tout de suite. Hein. Bon, j'ai continué à prier.
0: Prie,
2: 6-2, c'est dur quand même.
0: Ouais, c'est la vie, c'est comme ça. Moi, j'ai beaucoup prié pour avoir
2: Je rappelle le thème, hein, c'est la victoire. Hein. J'ai dit, j'espère que ça va porter chance. Il y a les invités qui sont là.
0: C'est trop mignon.
2: À tout à l'heure. On écoute Vano Baby.

0: profitait. C'est une véritable chanson d'amour. Et dans cette chanson, Vano Baby dit: tomber amoureux peut être facile, mais trouver la bonne personne avec laquelle construire sa vie est beaucoup plus compliqué. Qu'est-ce que tu en penses, mon cher James?
1: Moi, je vais rien dire. J'ai trouvé à moitié, c'est bon.
0: C'est mignon. Allez, je vous laisse méditer là-dessus. Il est 22h23, c'est l'heure de la battle. Et maintenant

0: Je crois qu'il est l'heure.
1: J'aime trop parler pendant les jingles.
2: La bagarre.
1: Dans quelques minutes, on reçoit notre bouc entier, notre invité Joe Kingston, l'artiste béninois qui est arrivé en régie, qui nous fait
2: les signes.
1: Yeah, j'aime trop ton énergie, il faut que tu viennes vite.
2: Il n'est pas tout seul en plus.
1: Ouais,
2: hein. Il y a
1: toute une équipe.
2: Hein. Ici,
1: incroyable, bon, on va pas tous les recevoir dans le studio. C'est l'heure de la bagarre, la battle. Bon, maintenant vous connaissez, hein, c'est simple. Il y a un thème, Delia et moi choisissons un titre en fonction de ce thème. Et la meilleure chanson gagne tout simplement. Hein. Si vous voulez nous départager et être le prochain juge de la battle, eh ben, envoyez-nous un message sur WhatsApp au 00336 37 42 62 24. Eh, ça y est, tu connais le numéro par cœur.
2: Ouais, c'est vrai.
1: Et tu tapettes un peu.
2: Ouais.
1: Et notre juge aujourd'hui, eh ben c'est Nadine qui habite à Lyon. Salut Nadine.
3: Salut. Hello tout le monde.
1: Yeah, comment ça va? Eh, hey, tu rigoles, tu vois? Ça c'est l'énergie qu'on aime. Hein.
2: Bienvenue dans la maison Nadine.
3: Ça va? Merci.
2: Ah ouais.
1: T'es de quelle origine Nadine?
3: Haïtienne.
2: On aime. C'est bien. Haïti Guyane. Mmh. Moi, c'est la Guadeloupe, Nadine. Je dis ça, je dis rien, ok?
1: Ouais.
2: C'est Guadakila.
1: Moi, sur les réseaux sociaux, j'ai fait des vidéos sur Haïti et tout. Non, ça, t'inquiète.
2: Il est trop comme ça, le gars, quoi. Il faut même pas l'écouter. Nadine, tu connais le thème, hein. Aujourd'hui, c'est la victoire.
1: La victoire de James.
2: La victoire de James. Tranquille.
3: Mais ça se prend la confiance.
2: Merci, Nadine. C'est ça qu'il faut dire. Depuis le bureau, le gars l'a confiance comme ça, parce que comme
1: mais
2: il persiste il pleure.
1: Non mais je suis obligé, un peu de dignité quand même.
2: Nadine,
1: le thème de la victoire, c'est quelque chose qui te parle toi ou pas?
3: En tout cas, ouais, carrément.
1: Et bah moi, le premier titre.
3: J'ai hâte de voir vos propositions.
1: Et bah tiens, ma proposition la voilà.

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1: Hey, tu oui. transpires des liens, c'est quoi?
2: C'était le son, c'est tout.
1: C'est le son, t'as dansé dessus. Hein.
2: Bah, dis, oui, j'ai bien apprécié, moi je suis pas la mauvaise perdante comme
1: Franchement,
2: toi.
1: Le son il parle de lui-même, win, win, win.
2: Exactement,
1: on
2: le son. Dis-moi le son, j'avoue.
1: T'as entendu Nadine, hein?
2: Mais Nadine, tu n'as pas entendu ma proposition, n'est-ce pas? Hein, moi j'ai choisi quelque chose de plus emblématique. Écoute.
1: Ça, je savais que t'allais choisir ça.

0: Non, non, 1998 encore. C'est comment?
1: T'étais même pas né, c'est toi.
0: J'étais né. J'avais 6 mois.
1: Nadine, tu votes pour... Elle est morte de rire. Nadine,
0: respire.
1: Tu votes pour James qui est dans la Hesse. Avec ses points. Ou tu votes pour moi, Nadine? Dis-nous tout.
2: C'est dur.
0: Écoute ton cœur.
1: Le cœur, pas le cœur de James, ton cœur, Nadine.
2: Alors, pour avoir dansé, saigné ce son, ça va être James.
1: Ah
2: ouais.
0: Pourquoi j'étais
2: confiant? Désolée.
1: J'ai Nadine, toujours 6, Nadine, y'a pas de soucis.
0: Nadine, ne t'excuse pas, t'inquiète. Hein. Non, mais c'est le jeu.
1: Je suis large au niveau des points. Là,
0: ça fait plaisir d'avoir des juges comme ça de qualité. Ouais, on écoute le titre et on revient tout de suite.

0: do his win. Ça y est, là, je reprends goût à la victoire.
1: Tu vois, c'est ça, Nadine, son problème, parce que quand tu lui fais gagner, le gars parle.
0: Non, mais...
1: Il arrête pas. Il est fatigué.
0: Nadine, laisse-moi te poser une question. À quoi ça sert de gagner si tu peux pas chambrer l'adversaire?
2: C'est vrai. Mais...
1: Ah, j'attends la suite.
0: Mais quoi?
2: Faut pas trop parler.
0: Non, mais t'inquiète.
1: Oh, saleté.
0: T'inquiète pas, on maîtrise. En tout cas, All I Do Is Win de T-Pain avec Ludacris, Snoop Dogg, Eric Ross est gagnant. Et ouh, ça y est, je remonte.
1: Ah, t'es content là.
0: Ouais, c'est bon là.
1: Nadine, est-ce que t'as un big up à faire passer à quelqu'un en particulier ou à plusieurs personnes?
2: À ma petite famille qui m'écoute de Guyane, que j'ai dit faut écouter.
1: On les embrasse très très fort. Merci en tout cas Nadine d'avoir participé. J'ai envie de dire merci pour ta bonne humeur et ton sourire, ça fait plaisir.
0: Ne change pas.
1: Ouais, reste comme ça.
2: Merci.
1: À bientôt Nadine. Bonne soirée à toi.
2: À bientôt.
1: Merci. Et si vous souhaitez être juge comme l'a fait Nadine, vous envoyez par WhatsApp le mot battle au numéro suivant 00336 37 42 62 24.

0: Ça y est, c'est l'heure d'accueillir notre boucantier. Il est béninois aujourd'hui avec sa musique qui aspire à transmettre l'amour, la joie de vivre, tout, tout ça, en restant fidèle à son style authentique. Yeah. Mmh, il est venu avec la bonne humeur, avec son rire aussi. Oh, on adore Joe Kingston dans la maison. Yeah. Ça va quoi, Joe?
1: Ça va et toi?
0: On est là, tranquille. Hein, on
2: moi, je tiens quand même à saluer tous les gens qui t'ont accompagné, qui sont à côté d'Arthur, là.
1: C'est
2: vraiment l'équipe de choc, vraiment.
1: Ils sont chauds, chauds.
2: Ouais,
0: c'est que des béninois, là, dans l'équipe?
1: Non, pas que des béninois. C'est un mix.
0: C'est la famille.
1: C'est la famille.
0: On va rester comme ça, avec cette bonne humeur.
2: Ouais,
0: on a besoin.
2: C'est ça qu'on veut. Joe, tu es un artiste franco-béninois, James l'a dit. Ton style musical, c'est de mélanger le hip-hop et l'afrobeat. Certains t'appellent l'alien aussi. Yeah. Donc on va écouter un son de l'alien, hein, le titre qui fait fureur en ce moment, c'est ça.
3: Grande bonne. Grande.

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1: Mais ouais, c'est le boucan.
0: Regarde le fond de Delia. Non, ça, ça c'était ton titre travaillé. C'est marrant parce que j'aurais cru entendre un peu un flow ivoirien là-dedans, même dans les punchlines, etc.
2: Exactement, j'ai vécu un peu en Côte d'Ivoire, donc il y a quelques influences aussi dessus. Et au Bénin, on dit travailler aussi. Travailler, c'est je veux travailler sur toi, en mode je veux faroter sur toi, mettre d'argent sur toi.
3: Okay.
2: Donc j'ai mis quelques expressions ivoiriennes aussi, et béninoises, et mixées, tout ça.
0: Okay. En tout cas, c'est très bon. Hein.
3: Merci. Mais quand t'as dit travailler, tu nous regardais, James et moi, donc tu vas mettre de l'argent sur nous.
0: tu peux miser sur nous.
3: On va revenir un peu sur ton parcours, Joe. Toi, tu vas découvrir l'univers de la musique grâce à ton papa, parce que ton papa était un grand consommateur de reggae.
2: Yes.
3: Est-ce que ton papa aussi jouait d'un instrument?
2: Non, mais mon papa a fait de la musique.
3: Ouais.
2: Mais il n'a pas sorti de son. Et il était souvent, il avait des amis artistes, il faisait des clips aussi avec eux.
3: Ok.
2: Et par la suite, il écoutait beaucoup de reggae à la maison. Du coup, j'ai bercé dans tout ça. Et j'ai découvert le rap, de par mon frère.
3: Ok.
2: Qui écoutait tout ce qui est 50 Cent et Lil Wayne.
3: Ok.
2: Et quand je suis tombé sur Lil Wayne, c'est là que tout a commencé.

0: Tranquille, non, j'avais pas compris que les voyous sortis.
1: Je savais, j'étais sûre que t'allais kiffer ce son. C'est ton son préféré.
2: Ah, c'est mon son préféré.
1: De Lil Wayne. Yeah. Mais la légende dit que tu connais les lyrics par cœur parce que tu les téléchargé sur Google.
0: Yeah.
2: Non, ça. Vous avez trouvé le bon son. Hein.
1: On a vu. On a vu.
0: Attends, tu téléchargeais sur Google?
2: En fait, je téléchargeais les lyrics sur paroles-de-chanson.com, ce genre de truc. Et après, je téléchargeais les instrus et je rappais dessus.
1: Okay.
2: Donc, c'est là que ça, tout a commencé. Mais ouais, Lil Wayne, ça m'a beaucoup marqué. L'univers de l'artiste et tout.
0: Tu refaisais les couplets de Lil Wayne ou alors tu faisais tes propres couplets?
2: Je refaisais les couplets de Lil Wayne au début et après, je refaisais mes propres couplets sur ces instrus. Il y a du Got Money, Lollipop, Emily, tout ça. Et par la suite, je me suis dit, vas-y, j'ai bien envie d'écrire mes propres textes et de voir ce que ça a donné dessus. Donc, c'est parti de là.
1: Lil Wayne a jamais dans ton cœur et apparemment, c'est lui qui t'a poussé à faire des locks.
2: Parfois, il y a mon père a des locks.
1: Okay.
2: Mon père a des locks, mais Lil Wayne aussi a une grosse influence au niveau des locks derrière. Ouais. Ok, ouais.
1: Lil Wayne est partout. Toi, tu es attiré donc, par ce milieu, la musique, mais tes parents te disent de faire un peu attention et il faut que tu sois diplômé avant de te lancer à 100% dedans.
2: Ouais. Exactement. Quand ils ont vu, qu'ils ont découvert que je faisais de la musique, ils m'ont dit, ouais, tu fais ta musique, tu nous ramènes des diplômes. Tant que t'as de bonnes notes à l'école, on te laisse faire ta musique. Donc moi, ça m'a motivé parce que je suis un grand passionné de musique. Et dès que j'ai eu mon bac, je me suis dit, vas-y, j'ai envie de faire ça sérieusement. Et avoir le soutien de ses parents, de mon père, de ma mère et de mon frère, c'est vraiment important dans tout ce que je fais. Ça me motive tous les jours à continuer.
0: Ok, donc ils t'ont pas dit d'arrêter la musique et de te concentrer sur les études?
2: Non, ils m'ont dit, tant que tu nous ramènes de bonnes notes, tu continues. Mais si tu travailles pas à l'école, t'arrêtes.
1: Okay.
2: Donc ça, je me suis dit, vas-y, il faut que je travaille à l'école parce que j'aime ça et j'ai continué.
1: Si demain, un de tes enfants te dit, j'ai envie de faire de la musique vraiment à fond, à 100%, tu ferais la même chose que tes parents, c'est-à-dire diplôme et après la musique?
2: Ouais, je ferais la même chose, diplôme, musique au même moment, mais ouais, parce que la passion, c'est ça qui te motive, c'est ça qui te booste et tout, et c'est important de laisser les gens aiment faire ce qu'ils veulent, mais quand même d'avoir des guidelines. Et ouais, je lui laisserai faire ce qu'il veut. Tant qu'il travaille, il ramène de bonnes notes.
0: C'est ça. Et en lui expliquant aussi comment ça peut marcher, vu que toi tu connais la musique.
2: Exactement. Donc je serai son mentor.
1: Qu'est-ce qui t'a poussé à te lancer dans la musique? Ça a été quoi le déclic? Parce que au début, tu en profitais par passion comme ça, mais te dire, bah vas-y, je vais créer mon univers, je vais commencer à créer vraiment un album, un EP.
2: Ouais, avant 2020, je faisais juste la musique pour en faire. J'avais pas vraiment d'univers. Et pendant le Covid, j'étais tombé sur une prod et tout que j'avais acheté. Et le texte, je l'ai écrit en 15 minutes.
1: Waouh.
2: Et le son, je voulais pas le sortir de base. Je l'ai fait écouter à un ami et tout. Il m'a dit non, vas-y, sors-le. J'ai fait le clip. J'ai mis le clip sur YouTube avant de mettre le clip sur les plateformes, le son sur les plateformes digitales. Et le clip a tellement bien marché au Bénin que les gens me demandaient, ouais, c'est comment, c'est où? Et tout ça, ça a drivé. En fait, j'ai commencé à voir que les gens me suivaient, me poussaient. En 2023, je voulais faire un premier EP. J'ai sorti en mai. Et quelques mois plus tard, en octobre, je suis contacté par les équipes d'Omalé qui me disent, ouais, viens, tu fais l'Olympia, première partie. Et à partir de là, je me suis dit, ouais, il y a un truc à faire.
0: Attends, mais c'est ouf. On en parlera de justement cette première partie avec Omalé, mais c'est ouf que ce soit aussi tard que tu te dises, ouais, il y a un truc à faire.
2: Ouais, au début, je prenais pas ça au sérieux. Mais quand j'ai commencé à créer mon univers musical, j'ai vu qu'il y a un truc qui se passait autour. Et il faut dire qu'en 2019, j'ai eu mon master 2. En marketing digital, et tu vois, aussi ça m'a motivé. Je me suis dit, ouais, j'ai fini avec l'école, et vas-y, il est temps d'être vraiment sérieux.
0: Okay.
1: En tout cas, le premier titre qui va te faire connaître au Bénin, c'est celui-ci.

0: tu vois. Non, ça veut dire que tu connais bien ce que tu fais.
1: Ouais, bah à fond, oui, à fond. Ouais, non, t'es passionné.
0: Je suis gravement passionné depuis le début, je suis à fond, donc je...
1: Mappé ça, le titre parle d'argent.
0: Ouais.
1: Tu mises sur qui là, du coup? Tu mises pas sur nous. Tu mises sur qui?
0: Je mise sur moi-même, parce que depuis le début de ma carrière, je suis mon propre producteur.
2: Okay, tu es tout
0: coup,
2: seul.
0: Je suis tout seul, j'investis tout sur ma carrière, du coup. Je crois en moi, donc je mets de l'argent sur moi. J'ai des amis qui sont de l'autre côté de la cabine. C'est yeah. Eux, ils m'accompagnent, tu vois. C'est des amis, c'est mon équipe, c'est ma famille. Et c'est les boucantiers, du coup, ouais, c'est, je mise sur moi.
1: Ok. T'as bien raison.
0: Ouais.
1: C'est comme ça qu'on gagne, apparemment.
0: Exactement.
1: Est-ce que ce titre, Mappé ça, la monnaie, la moula, ça va t'ouvrir les portes des festivals, par exemple, au Bénin? Et ailleurs, d'ailleurs.
0: Ouais, ça m'a déjà ouvert. Ça a commencé à ouvrir des portes. J'ai fait le festival Willowvia en décembre dernier. Et là, je vise d'autres festivals en France, international. Je vais bien faire Yardland, par exemple, l'année prochaine.
1: Ah, Inch'Allah.
0: Inch'Allah.
1: On croit des pas pour toi. Exactement.
2: C'était ton premier festival?
0: Au Bénin, Willowvia, oui, c'était mon premier festival.
2: Alors, ça s'est passé comment?
0: C'était lourd, c'était très très bien. En fait, à la base, je vais passer peut-être vers 19h-20h.
2: Ok.
0: Mais il y avait encore des équipes qui faisaient des balances. Et je suis passé au final à 3h30.
1: Allez.
0: 3h30, tout juste après Games.
2: Oh, attends.
0: Du coup, j'avais l'audience, il y avait au moins 50 000 personnes. J'avais l'audience de Games qui était là. Du coup, moi, c'était prime time.
1: Mais ouais.
0: Et c'est bon, je me suis dit, yeah.
2: Mais ça peut être dangereux parce que c'est dur d'arriver après Games.
0: Ouais, c'est dur. Mais moi, ce que j'aime dans la musique aussi, j'aime le côté je suis en studio et le côté je suis sur scène. Que tu me donnes 1000, 2000, 10 000, 50 000 personnes. Une fois que je suis dessus, je prends le micro.
1: On a vu, t'inquiète, là, on est que
0: ça,
1: deux.
0: Tu vois.
1: On est
0: donc
1: que
0: ça,
1: deux.
0: Ça me faisait pas peur.
1: Ouais.
0: J'avais envie d'affronter ça et franchir un autre palier.
2: Ah, mais c'est, j'ai l'impression, toi, tu sautes les étapes, en fait. Parce que...
0: Non, pas forcément. Je pense que je fais la musique depuis longtemps. Mmh. Et c'est le fruit de tout le travail abattu depuis le début. Et
1: ouais. En fait, t'avais faim.
0: J'avais faim. Ouais. Et j'ai toujours faim. Et j'ai faim tous les jours. J'aime ça, tu vois. Je le fais pas pour l'argent. Parce qu'il y a le côté, la passion qui me drive en premier. Et c'est pour ça que je me dis, vas-y. Je veux pas passer à côté de ça.
1: J'ai envie de dire, c'est très sain, en fait. Hein.
2: Ouais. Tu fais pas ça pour l'argent, mais tu chantes Mappé ça, quand même.
0: On manifeste.
2: Ouais. Tu vois, c'est ça la technique. On dirait pas ça pour l'argent. Mais au fond de la tête, on sait ce qu'il y a. On écoute ton titre 555. Yeah. Et on revient tout de suite avec Joe Kingston.
0: Let's go.
2: Et puis parler de la première partie aussi avec Omalé.
0: Yeah.

0: fait tout le temps Joe Kingston. Yeah. Moi, j'ai une question par rapport à ce titre. Il y a trois fois le chiffre 5. Est-ce qu'on est dans un truc spirituel ou de manifestation?
1: Les deux, en fait, d'un côté, quand j'étais petit, il y avait une marque de vaisselle qui s'appelait 555.
0: Ok.
1: Populaire au Bénin, que d'accord, tout le monde connaissait. Du coup, je l'ai pris. Et après, je sais que le chiffre 5, niveau spiritualité, c'est beaucoup d'énergie et tout. Donc, les deux allaient de pair.
2: Okay. Ouais, ok, le 5, c'est le chiffre de l'énergie, c'est ça?
1: Il y a un côté spirituel derrière et okay, tout. Ok. Ouais.
0: De toute façon, tous les nombres maîtres, hein, j'ai envie de dire.
1: Ouais, je pense que c'est un nombre maître. Donc, j'ai voulu garder ça. Et ça fait, dans le refrain, je dis panlelo, genre c'est où sont les assiettes.
0: Okay.
1: Donc pas nous, c'est les assiettes et tout. Donc au Bénin, quand on était petit, si on veut faire du bruit, on veut de la nourriture, on tape sur les assiettes, panlelo. Okay. Et c'est là, pan, pan, pan, pan, pan, pan.
2: Ok, coup, d'accord.
1: C'est exactement. Donc, c'est, okay.
0: Merci pour ça.
2: On va prendre des assiettes, on va taper. Et les mappés, ça vont arriver. Hein,
1: yeah. Bien vu, bien vu. Bien.

0: l'a dit tout à l'heure, c'est comme ça qu'on peut t'appeler. J'ai vu ton dossier de presse. Et le dossier de presse, il commence par l'alien qui fait de l'Afro-Future Vibes.
1: Yeah.
0: C'est quoi l'Afro-Future Vibes?
1: Alors, l'Afro-Future Vibes, c'est un mot que j'ai. C'est un concept et tout. C'est un mélange de. D'hip-hop et de musique africaine contemporaine.
0: Ok.
1: En fait, tu peux me retrouver sur des prod drill. Comme sur de l'afro, voire rapper sur de l'afro ou rapper sur des trucs à ma piano. Donc pour moi je l'appelle Afro Future Vibes parce que c'est une fusion de tout ça. J'avais pas voulu me boxer dans un seul genre. Je veux créer mon genre et me dire voilà, je peux faire beaucoup de choses.
0: Ok, donc c'est pas seulement un nouveau genre que t'inventes, mais c'est un peu plus une philosophie ou manière de mettre des mots sur ta musique.
1: Exactement, c'est une manière de mettre des mots sur ma musique et, parce que souvent on me dit ouais, tu fais quoi comme musique et tout, donc je fais de l'Afro Future Vibe. Okay. Et ça mélange un peu tout ça.
0: C'est vrai que ça, c'est quelque chose que je vois beaucoup chez beaucoup d'artistes hein, en ce moment. Je sais pas, il y a Taïk par exemple qui a appelé sa musique l'Afro Love à un moment donné. Même un artiste qu'on a reçu dans notre émission, Evan Sam, ouais. qui appelle sa musique Afro Disco. Bon, ouais. Même s'il mélange sonorité afro et disco, bah il dit que c'est pas que ça et que bah en fait c'est pour dire que c'est mon univers, donc venez dans mon univers, donc ton univers à toi c'est l'Afro Future Vibes. Pour toi c'est important de présenter à son public en quelques mots sa musique tout simplement.
1: Ouais, parce que je trouve qu'il faut être différent, c'est pour ça que je m'appelle Alien, parce que je suis différent.
0: Ouais.
1: Niveau créativité, niveau comment je me présente dans mes textes et mélodies, etc. Parce que c'est la différence qui te permet de te démarquer. Il faut se démarquer.
2: Oui.
1: Parce que tout le monde fait de la musique, tout le monde fait du rap. Mais si je dois sonner comme quelqu'un d'autre, pourquoi ne pas aller écouter l'autre et m'écouter moi?
0: Ouais.
1: Mais si j'apporte un truc vraiment nouveau, les gens vont se dire, ok, bah, il a quelque chose qui lui permet d'aller de l'avant. Par exemple, on va prendre l'exemple de Lil Wayne. Ce qu'il faisait, c'était différent. Il a un peu créé son genre. Aujourd'hui, il y a beaucoup d'artistes qui font comme lui.
0: Oui.
1: Du coup, c'est un trendsetter. Donc moi, je veux être un trendsetter. Je veux lancer mon truc et être le précurseur de quelque chose.
0: Non, Lil Wayne t'a beaucoup inspiré. Hein.
1: Yeah, énormément. Hein.
0: Bon là. Il faut que tu nous racontes ce qui s'est passé en 2023. Ça, c'est le titre Soso de O'Malley. Et t'as fait sa première partie à l'occasion de son concert à Paris, à l'Olympia. Déjà, félicitations.
1: Merci, ouais. Merci.
2: Il y avait ton nom écrit dessus.
0: Et en grand sur l'Olympia. Ça applaudit en régie carrément. Même si c'était une première partie, qu'est-ce que t'as ressenti, toi, quand t'étais sur scène?
1: Pour moi, c'est une réussite et tout. Beaucoup d'amour. Et ça arrivait au moment de ma carrière où je me demandais si je continuais ou pas.
0: D'accord.
1: Et c'était comme un signe de l'univers qui me disait, yo, vas-y. Parce que, en fait, j'étais chez moi, dans mon canapé, je reçois, on m'appelle et tout, l'orga. Ils me disent, vas-y, est-ce que t'es disponible? Je pense que c'était le 29 octobre. Je dis oui, pourquoi? Concert O'Malley, première partie, est-ce que t'es chaud? Je dis, mais bien sûr.
0: Juste, on t'a proposé comme ça.
1: On m'a proposé comme ça.
0: Non, quand on est béni.
1: Yeah. J'ai envoyé mon dossier de presse et ils me disaient que, ouais, qu'ils avaient reçu aussi d'autres propositions, qu'ils allaient faire écouter à l'équipe d'O'Malley, parce que c'est son concert.
0: Ok, c'est
1: lui qui choisit. Et une semaine plus tard, je reçois un mail, ouais, joking sur la première partie d'O'Malley. J'ai reçu les affiches, etc. J'étais grave content. Et en allant à la salle, j'étais avec mon DJ et je me demandais s'ils allaient mettre mon nom. Parce que, du coup, le Uber, il arrive vers la salle. Je fais ça, je vois J. O. E. Je le regarde, je dis nah, crazy. On allait garer au niveau de l'entrée des artistes et j'ai couru pour faire ma photo. Et là, on est retourné dans les loges. J'ai 10 minutes avant le concert. Ils sont venus me chercher et j'étais derrière le rideau. Il y avait 2000 personnes.
0: Ouais.
1: Et à la base, quand je fais des concerts, j'ai des amis qui viennent me hyper. Du coup, ça hype tout le monde dans le public. Mais là, je connaissais personne.
0: Ah ouais, d'accord. Les amis n'étaient pas là?
1: En fait, le concert était déjà sold out.
0: Ah,
2: ok.
1: Avant qu'on ne me le propose. Donc, j'ai des amis qui n'ont pas pu venir, tu vois. Et je monte sur. Et à ce moment, je me suis dit, vas-y, c'est. Let's go. Je monte sur scène, je dis ouais, c'est Joe Kingston, je dis Bennett. T'as tout le monde qui crie ouais.
0: Ah ouais.
1: Est-ce qu'il y a des binois dans la salle? Ouais, ok.
0: Yeah.
1: Et là, pendant 30 minutes, c'est la première fois que je faisais 30 minutes sur scène. J'étais en live pendant 30 minutes, ils m'ont donné de l'amour de A à Z jusqu'à la fin.
0: Non mais ça c'est fou.
2: C'est
0: ça.
2: Beau.
0: Et attends, c'est la première fois que tu fais 30 minutes.
1: Première
0: et
1: fois.
0: Et c'est à l'Olympia.
1: À l'Olympia. Et dès que le concert finit, je sors de la salle. dans la rue, il y a des gens qui m'attendaient pour prendre des photos.
2: Magnifique.
1: Et les gens me disaient, ouais, d'habitude, les premières parties, on regarde pas trop, mais là, t'es trop fort. Et j'étais en mode, il y a quelque chose qui se passe.
2: Le vrai déclic, c'est là, en fait.
1: Okay. Le soir, là, j'ai pas dormi. J'étais en mode, ouais, si j'arrive à faire ça, à ce niveau de la carrière, c'est que il y a quelque chose de plus grand qui m'attend
2: devant. Exactement.
0: C'est quand même ouf. L'équipe, on peut remercier l'équipe d'Omalé d'avoir.
1: Exactement. Je suis reconnaissant à fond.
0: Toi, il y avait deux.

0: Release, release, comment tu prépares la sortie d'un projet. Et j'ai bossé sur des projets de gros artistes et tout à très gros budget. À chaque fois, je prenais la stratégie et avec mon budget et tout, je l'adaptais, même si c'était pas le même budget.
1: Oui. À ton cas.
0: À mon cas. Et je voyais que ça m'ouvrait à d'autres portes. Donc, je dirais que c'est très, très positif pour moi. Ça me permet de rencontrer du monde, de voir comment ça se passe vraiment. Parce que c'est très, très important de savoir comment répondre à un mail professionnel, aller à rendez-vous. Voilà, donc je dirais que c'est très, très positif pour moi de travailler dans la musique.
2: Et de te faire un réseau aussi.
0: De faire un réseau, un gros réseau. Aujourd'hui, je connais beaucoup d'artistes où, au début, je le dis pas forcément que je fais de la musique, mais après, sur les réseaux, ils tombent dessus. Ah, you make music, ok. Et après, souvent, ils me disent, ouais, c'est bien ce que tu fais, continue, ils me donnent des conseils. Donc, moi, je me dis, allez, let's go, je continue, ça me booste.
1: Et du coup, tu le connais bien, le monde de la musique. Le week-end dernier, t'as participé à un talk sur le thème, comment monétiser et installer durablement la scène musicale africaine en Europe. Yeah. J'ai pas pu être là.
0: Ah, dommage.
1: Désolé. Hein.
0: Dommage.
1: J'avais pris ma place pourtant.
0: Ah ouais.
1: Mais j'ai pas pu être là, donc je vais me rattraper dans cette émission. Cette question, déjà, elle est super intéressante. Est-ce que ça sous-entend déjà que la scène africaine cherche encore à s'implanter dans le paysage européen?
0: La musique africaine n'est pas totalement, la scène n'est pas totalement implantée parce qu'il y a encore beaucoup de choses à faire. Donc elle continue de s'implanter, de passer par certains canaux, etc. Par exemple, avant c'était vraiment compliqué de passer en télé, passer en radio, d'être sur certains festivals. Là aujourd'hui, t'as un Rema qui headliner sur Yardland. Ça n'existait pas il y a 5-10 ans. Donc aujourd'hui, il y a un travail qui est en train d'être fait et il y a un plus grand travail qui peut être fait derrière. Donc ouais, il y a un truc.
1: C'est ça. Bah en fait, on peut se dire que on voit des Rema, on voit des Burna Boy à droite à gauche s'installer justement, j'ai envie de dire en Occident ou alors dans les USA. Mais finalement, en fait, il y a peut-être une grosse partie de l'iceberg qui est encore cachée.
0: Exactement. Et la grosse partie de l'iceberg qui est cachée aussi, je dirais que c'est du côté francophone, parce qu'on a beaucoup d'artistes anglophones qui le font, qui font des stades de France et tout. À part Fally, en fait, t'as pas beaucoup d'artistes francophones, d'Afrique francophone qui font de grosses scènes dans le monde ou ici. Comme tu le verrais bien sûr, Rema, Burna, Whiskey, tu vois. Eux, c'est plus structuré que l'Afrique francophone, mais c'est en train de venir.
1: Ok. Donc la différence entre, j'ai envie de dire, la scène francophone et anglophone, c'est surtout les structures.
0: Ouais, c'est surtout les structures et aussi former des gens en musique business qui ont les outils et qui savent les utiliser dans la musique, parce qu'il y a des codes et tout qu'il faut utiliser pour vraiment évoluer, se faire son réseau.
1: Et ce serait quoi ces outils alors? C'est quoi les outils qui manquent à la scène francophone africaine alors?
0: Je dirais des formations sur le monde de la musique. Parce qu'il suffit pas juste de se lever et se dire, ok, bah, je suis ton manager, je suis ton ami. Mais si demain, ton manager, est-ce qu'il sait qu'il faut mettre son son à la SACEM, qu'il faut protéger tes droits, qui pour un concert faut faire un contrat. Il y a beaucoup de trucs comme ça que les gens savent pas. Et ils se lancent juste dans la musique, ils disent, ok, bah, la dernière fois, je parlais avec des artistes qui marchent très bien et je leur disais, ah ouais, vous êtes à la SACEM? Ah non, on n'est pas à la SACEM. Bah, vous avez fait des scènes en France et tout, vous ratez beaucoup de choses, tu vois. Donc c'est cette formation là où je me dis, voilà, c'est très très important de former des musiques business, des gens du musique business qui comprennent le monde de la musique, et ça permettra d'ouvrir des portes.
1: Mais c'est vrai que ce truc de bah, je suis ton ami, je suis ton manager, c'est quelque chose qu'on peut voir souvent aussi dans le monde de la musique.
0: Ouais, on voit beaucoup ça, mais derrière il faut, moi j'ai déjà rencontré, j'ai déjà vu beaucoup ça, mais derrière il faut se former. Il faut se former. Aujourd'hui, j'ai une pote, Pims, une manager avec qui je bosse et tout. Et aujourd'hui, elle se forme tous les jours sur le monde de la musique. Elle regarde, elle me pose des questions et tout. Donc, il y a cette volonté d'apprendre et d'évoluer. Donc, en évoluant avec ce genre de personnes, tu vois que c'est bien aussi. Afiko derrière et tout. Daniela,
1: toute l'équipe est là.
0: Ça
1: fait des cœurs. En tout cas, ouais, félicitations à toi. J'ai raté le talk, mais on aura l'occasion d'en parler encore. Moi, ça me rappelle aussi le titre Mélo Décalé de Tiakola, où bah, justement, il fait ce message destiné à YouTube, où il dit de, bah, YouTube monétiser les artistes francophones africains. Toi, t'en as pensé quoi de ce message?
0: Moi, je trouve que c'est bien qu'il en parle, parce que ça fait longtemps qu'on en parle, et avoir Tiakola qui est un grand artiste, qui a une bonne visibilité, ça permet relancer le débat dessus.

0: Parce qu'en Afrique, il y a beaucoup de sons qui stream, il y a beaucoup de vues qui viennent de beaucoup de pays d'Afrique francophone, mais qui sont pas monétisés, c'est beaucoup d'argent qu'on perd. Donc je trouve que c'est important, même pour moi. J'aimerais bien que, voilà, que ces vues soient monétisées dans ces pays d'Afrique. Donc je pense que c'est très très positif ce qu'il a fait. J'espère que ça va aboutir à quelque chose.
1: C'est un travail qui se fait encore et ça, les choses vont changer, on le sent.
2: Je garde le cap parce que là, on va te donner 30 secondes pour faire ta promo. T'es prêt?
0: Yes.
2: C'est pas grave, t'es pas prêt. Promo, commence.
0: Yo yo, c'est Joe Kingston, l'Alien. Je suis originaire du Bénin. Je fais de l'Afro Future Vibes. Et allez me regarder sur YouTube, Instagram, Twitter. C'est Joe Kingston, J-O-E-K-I-N-G-S-T-O-N. Partout, partout. Et franchement, aller streamer ma musique, c'est important.
2: Chiche.
1: Merci
2: à toute ton équipe vraiment d'être venu aujourd'hui. Merci Joe, et quant
3: merci
2: à nous, c'est la fin de cette émission.
3: Merci à vous.
2: Déjà.
3: J'ai pas envie de partir là.
2: C'est comme à la maison. Demain, on reçoit une grande dame en fait au boucan. C'est Oumou Sangaré, adulée par des boss ladies comme Aya Nakamura ou encore Alicia Keys.
1: Beyoncé.
2: Vous dis à demain. Allez, salut, bye.
0: Merci beaucoup.

0: bientôt fini ce boucan. Hein?
1: C'est ton boucan.
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6: Jérôme Bastion.
5: Au sommaire de cette édition, des dizaines de femmes, des dizaines d'enfants et même des personnes handicapées figurent parmi les victimes d'un bombardement israélien à Gaza, dont les corps ont été récemment exhumés des décombres et enterrés collectivement ce mardi. Un nouveau décès de migrants détenus dans une prison de la police américaine de l'immigration, ICE, relance les appels à la fermeture de ces centres à la mauvaise réputation et où des dizaines de personnes sont décédées depuis le retour de Donald Trump à la Maison-Blanche. Le président du Ghana, John Dramani Mahama, en visite d'État en Jamaïque pour renforcer les relations bilatérales et également évoquer la question des réparations liées à l'esclavage transatlantique. Enfin, la référence historique à la nuit du 4 août 1789, quand les privilèges de la noblesse et du clergé furent abolis par l'Assemblée nationale constituante issue de la Révolution française, sert de terreau à la réflexion de la candidate écologiste Marine Tondelier pour la prochaine élection présidentielle et afin de répondre aux défis climatiques du moment. Des obsèques collectives organisées ce mardi à Gaza, parmi les plus importantes qui se soient jamais tenues dans l'enclave. Il s'agissait des funérailles de 112 personnes qui avaient péri en novembre 2023 lors d'un bombardement de l'armée israélienne. Leur corps avait été retrouvé sous les décombres au cours de fouilles terminées le week-end dernier, après 2 semaines de recherche. Parmi les dépouilles, beaucoup de femmes et d'enfants. Reportage à Gaza de Rami El Megari et Frédéric Misselin à Jérusalem.
7: Quartier de Sabra dans la ville de Gaza, la foule se presse sous les drapeaux palestiniens pour se recueillir devant des dizaines de dépouilles alignées avant leur mise en terre. Zoudi Aboucheira, un grand-père, a perdu 6 petits-enfants.
8: Où est la miséricorde? La plus jeune avait à peine 1 an et demi. Une fille nommée Rawa. Et le plus âgé s'appelait Zoudi. Il était au lycée.
7: Le chagrin des familles endeuillées est immense, mêlé au soulagement de pouvoir enfin donner une sépulture aux proches décédés. D'autres familles attendent encore, rappelle Taïsir Al-Dasha. Il est le directeur de la défense civile à Gaza.
9: Il y a des milliers de personnes sous les décombres et nous avons un gros problème qui est la ligne jaune. Nous ne pouvons pas intervenir. Nous avons besoin de coordination pour que nos équipes puissent travailler là-bas et récupérer ces corps pour les remettre à leurs familles.
7: La défense civile palestinienne estime à plus de 8000 le nombre de cadavres encore ensevelis sous les gravats. Rami El-Megari dans la bande de Gaza, Frédéric Misselin, Jérusalem, RFI.
5: Et le responsable du projet d'extraction des dépouilles au sein de la défense civile, assisté du comité international de la Croix-Rouge, affirme que 157 autres personnes sont toujours portées disparues sous les décombres de ce site. Le président ghanéen John Dramani Mahama en visite d'État en Jamaïque depuis dimanche. Les deux pays ont affiché leur coopération sur le sujet des réparations vis-à-vis de l'esclavage transatlantique, une cause que le Ghana avait portée devant les Nations Unies en mars dernier et que la Jamaïque veut désormais promouvoir auprès du roi Charles III. Judith Renoux.
1: Si le Ghana a engagé un mouvement en faveur de réparation pour l'esclavage, la Jamaïque y travaille aussi. Le pays compte présenter une requête en septembre auprès du roi Charles III, ce que le président Mahama a salué.
6: Je crois que cela est lié à ce que la Jamaïque essaie de faire avec la requête qui sera présentée au monarque britannique. Et je tiens à exprimer le soutien du Ghana envers cette démarche. Plusieurs chemins peuvent mener au même objectif. Et l'un des chemins empruntés par la Jamaïque mène au même résultat que celui que nous souhaitons tous.
1: La Jamaïque et le Ghana sont liés par deux figures emblématiques. D'un côté, le militant jamaïcain Marcus Garvey, qui a lutté pour les droits et l'union des personnes noires dans le monde. Et de l'autre, Kwame Nkrumah, le père de l'indépendance du Ghana et symbole du panafricanisme. C'est ce qu'a rappelé le premier ministre jamaïcain.
10: Ce que le grand Marcus Garvey a théorisé et que Kwame Nkrumah a mis en place a posé les bases d'une relation dynamique entre la Jamaïque et la République du Ghana. Les racines de cette relation se trouvent non seulement dans une histoire et une culture commune, mais aussi dans des convictions partagées sur la liberté, la dignité, la souveraineté et l'autodétermination.
1: Les deux chefs d'État ont aussi plaidé pour un renforcement de la coopération économique et l'ouverture de liaisons aériennes directes entre le Ghana et la Jamaïque.
11: Un dossier préparé par Judith Renaud. Merci. 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Aux États-Unis, un homme de 41 ans a été retrouvé mort ce week-end dans un centre de détention de l'ICE, la police anti-immigration américaine, et cela se passait dans l'état du New Jersey. Les polémiques s'enchaînent depuis plusieurs mois autour des conditions d'incarcération des détenus de la police de l'immigration américaine. L'homme, qui était un ressortissant du Salvador, vient s'ajouter à une longue liste de migrants décédés alors qu'ils étaient en détention. Lubna Anati.
12: Il y a un peu plus d'un mois, des organisations de défense des droits dénonçaient les conditions de détention dans les centres gérés par la police de l'immigration américaine. Dans un récent rapport, Human Rights Watch affirmait que le nombre de décès dans ces centres avait plus que doublé depuis le retour au pouvoir de Donald Trump. Le dernier bilan fait état de plus de 50 morts, sans parler des personnes tuées par les agents de l'immigration durant leurs opérations. Le président américain a lancé une vaste politique anti-immigration et pousse pour un objectif de 2000 arrestations quotidiennes. Et selon les chiffres officiels, la police de l'immigration effectue 1500 arrestations en moyenne chaque jour. Et à l'heure actuelle, près de 70 000 personnes sont en détention. Résultat, un peu partout dans le pays, ces centres de détention sont surpeuplés et les conditions à l'intérieur sont inhumaines selon les organisations humanitaires. Face à cette situation, de nombreux élus démocrates réclament depuis des mois des enquêtes autour de la gestion des centres de détention de l'ICE en vain. Lubna Anaki, New York, RFI.
11: Et rappelons que l'ONU s'est alarmée de ce nombre de décès dans les centres de détention de l'ICE et avait appelé fin juin les autorités américaines à ouvrir des enquêtes indépendantes. Le Brésil a dénoncé mardi la révocation du visa de son ambassadrice aux États-Unis. Le pays se dit victime d'une escalade de mesures hostiles au moment où les deux pays connaissent un nouvel épisode de tension à quelques mois de la présidentielle brésilienne. Et puis le Brésil a également informé l'Argentine que leurs relations diplomatiques seraient désormais gérées au niveau des chargés d'affaires après que le président argentin Javier Milei a de nouveau insulté son homologue brésilien Luiz Inácio Lula da Silva, selon une source gouvernementale à Brasilia, rappelée au Brésil en juillet à la suite de commentaires insultants de Javier Milei à l'encontre de Lula. L'ambassadeur brésilien en Argentine ne retournera donc pas à Buenos Aires. Des vagues de chaleur à répétition, des sécheresses, des incendies. RFI s'en fait l'écho régulièrement ces dernières semaines. Le mois de juillet 2026 a été le plus chaud jamais enregistré en France, dépassant le précédent record d'août 2003. Les candidats à la présidentielle s'emparent donc, avec plus ou moins de pertinence, du sujet du réchauffement climatique. Et à l'approche de 2027, face à ses futurs adversaires, Marine Tondelier tente à son tour d'enrichir le débat. Dans une tribune publiée mardi dans le journal Libération, la candidate écologiste avait proposé une nuit du 4 août 2026 d'abolition des privilèges climatiques, en référence à la nuit du 4 août 1789, au cours de laquelle les privilèges de la noblesse et du clergé avaient été abolis. Marie Lecoq.
13: Certains partis pourraient avoir tendance à privilégier des solutions simples, frôlant le slogan. Au Rassemblement national, où le dérèglement climatique a longtemps été relativisé, on prône un plan 100% clim. À droite, le candidat Les Républicains Bruno Retailleau plaide, lui, pour une écologie qui ne punira pas. Quant à Édouard Philippe, le candidat Horizon, il l'assure, je ne suis pas né écologiste, mais je peux le devenir. Face à ces positions, les écologistes comptent bien s'emparer de l'été de la bascule, selon les termes de Marine Tondelier, comme d'un véritable sujet de campagne. Dans cette tribune publiée dans le journal Libération, la chef de file propose une nouvelle nuit révolutionnaire. Ce sont ses mots. Plusieurs propositions. Instaurer un impôt de solidarité sur la fortune climatique, supprimer les niches fiscales fossiles ou encore taxer les super profits des entreprises pétro-gazières. Le tout pour financer la transition écologique. À l'approche de 2027, chaque camp cherche à imposer ses propres solutions dans le débat.
5: Merci Marie Lecoq, c'est la fin de ce journal. Tout de suite vous retrouvez Priorité Santé. L'info, elle, revient dans 50 minutes sur RFI et il est 3h10 à Paris.
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20: Bonjour à toutes et à tous. C'est un risque bien réel dans certaines régions du monde et pour certaines professions. Un risque pourtant négligé. Nous parlons aujourd'hui de la prise en charge et de la prévention de l'envenimation dans Priorité Santé. Piqûres de scorpions, de scolopendres, de morsures de serpents. On manque encore à l'échelle planétaire de données vraiment fiables en ce qui concerne le fardeau sanitaire de ces morsures provoquées par des reptiles venimeux. Mais l'OMS estime que chaque année, ce sont près de 110 000 personnes qui y succomberaient. Un risque dont on parle peu, ce qui a conduit l'Organisation mondiale de la santé à ranger au rang des maladies tropicales négligées, compte tenu du manque de moyens déployés pour sa prise en charge, sa prévention, comme en ce qui concerne la recherche, cette envenimation. Et au-delà des décès liés à ces morsures, il faut également compter avec les séquelles, parfois très lourdes pour les personnes mordues, amputations, paralysie, qui laissent chaque année près de 300 000 personnes handicapées. D'où l'importance d'en parler pour explorer les voies pour améliorer la prise en charge de ces morsures et également des piqûres. C'est notre sujet du jour dans Priorité Santé. Et en Afrique, ce sont plus de 500 000 personnes qui sont prises en charge chaque année pour des morsures de serpents venimeux. Dans de nombreux centres de santé, le traitement le plus efficace, l'antivenin, n'est pas disponible. Avec nous dans les studios de RFI, on vous retrouve, professeur Jean-Philippe Chipot, bonjour.
21: Bonjour.
20: Vous êtes directeur de recherche émérite à l'Institut de la Recherche pour le Développement. Vous êtes également docteur en médecine et en santé publique. On va retrouver tout à l'heure en ligne du Cameroun le docteur Pierre Amta. Il est médecin généraliste au centre médical d'arrondissement de Logoné-Birni dans le district de santé de Kousséri. Et puis en fin d'émission, au lendemain d'un atelier régional consacré aux enjeux de santé mentale liés à l'albinisme qui s'est tenu à Abidjan, on va donner la parole à l'une des participantes, Lala Aïcha Diakité. C'est la présidente de l'association des personnes vivant avec l'albinisme au Mali.
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20: Le cœur de votre métier, connaître, prendre en charge l'envenimation, spécialité de terrain, professeur Jean-Philippe Chipot, avec des risques qui sont liés à la fois aux espèces locales, aux activités locales, c'est-à-dire que tout dépend justement de ce fameux terrain, de ce contexte. Aujourd'hui, est-ce qu'on peut dire où sur la planète le risque d'envenimation est le plus présent ?
21: Alors, de façon générale, ce sont les pays tropicaux et en particulier les pays en voie de développement. Plus de 95% des envenimations et des décès surviennent dans ces pays-là, notamment en Asie du Sud et en Afrique subsaharienne. C'est essentiellement lié à un mode de vie et en particulier à une agriculture peu mécanisée et manuelle.
20: Ce sont donc, on va dire, les actions dans le monde rural où il y a le plus de ces rencontres animales humains. Et précisément, est-ce qu'il y a des catégories davantage vulnérables à ces morsures, tant du côté professionnel par rapport au profil de l'âge ou du lieu de vie?
21: Alors, ce sont essentiellement des hommes entre 15 et 40 ou 45 ans, en majorité des hommes, mais il y a aussi bien entendu des femmes, qui travaillent dans des plantations. Alors, il faut savoir que chaque plantation a son peuplement de serpents, c'est-à-dire que les espèces les espèces qu'on va trouver dans les plantations vont dépendre de l'environnement, en particulier des proies qui sont disponibles pour les serpents et des possibilités de se cacher. Donc il y a une différence. Par exemple, les plantations de bananes sont plus à risque que les plantations de noix de coco.
20: Par exemple, par rapport à la végétation. Professeur Chipot, comment le venin agit dans l'organisme? Est-ce que déjà ça va dépendre de l'espèce de serpent?
21: Tout à fait. Alors on peut schématiquement diviser en deux groupes. Il y a le groupe des cobras, mambas, bongares, c'est-à-dire ce qu'on appelle les élapidés, qui ont un venin neurotoxique. Ce venin, qui agit comme un curare, ce venin va paralyser la respiration et la personne va mourir de paralysie respiratoire. Et puis il y a un deuxième groupe qui lui est composé par les vipéridés, c'est-à-dire les crotales et les vipères, qui ont des venins qui sont hémotoxiques, c'est-à-dire qui empêchent la coagulation, ou plus exactement, qui agissent sur la coagulation et qui vont provoquer des saignements.
20: Le sang ou la respiration?
21: En
20: RDC, on a Dorsil qui demande, on dispose de combien de temps pour se faire soigner après avoir été mordu par un serpent? Moi qui n'y connais pas grand-chose, j'ai entendu parler par exemple du serpent minute. Ça a un sens? Alors, ce serpent minute?
21: Non, absolument. En fait, le serpent minute, ça vient de sa taille.
20: Ah.
21: Minute, c'est pour petit en latin. Et donc, ce sont des serpents qui sont extrêmement petits, qui mesurent une dizaine de centimètres, parfois un peu plus, mais guère plus, et qui ont un diamètre qui est de l'ordre de 2 ou 3 millimètres. Enfin, je veux dire, c'est très très fin. Donc, en fait, pour les cobras, donc ces venins neurotoxiques, hein, qui donnent une paralysie respiratoire, le délai est très court finalement, parce que le venin agit entre 30 minutes et 8 heures. Donc par conséquent, il faut absolument faire un antivenin entre 30 minutes et 2-3 heures, parce qu'après, il va y avoir trop de complications. Enfin, on fera quand même l'antivenin, mais son efficacité sera moindre. Pour ce qui est des vipères, on a un peu plus de temps, si je puis dire, même s'il faut quand même essayer de faire l'antivenin le plus vite possible, mais on a entre 10 heures et on peut même encore avoir de bons résultats, ou des résultats corrects, au bout de 2 ou 3 jours.
20: Alors, on va prendre un premier auditeur en ligne. C'est vrai qu'aujourd'hui, on a beaucoup de témoignages en provenance de la République démocratique du Congo. On part tout de suite pour l'Est du pays.

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1: Et c'est Jean-Baptiste qui est en ligne avec nous. Jean-Baptiste, bonjour.
2: Bonjour, bonjour à tous les auditeurs.
1: Alors, on vous entend de très très loin. C'est vrai que Bukavu, c'est pas la porte à côté. Alors, on va essayer d'échanger avec vous. Si je comprends pas vraiment la teneur de vos propos, comme on a préparé en amont, hein, comme on dit, cet entretien, je résumerai un petit peu votre propos. Jean-Baptiste, vous vous appelez au sujet de votre mère, celle qui avait été mordue par un serpent. Ça remonte à combien de temps?
2: Le serpent, ça remonte déjà de 3 ans.
1: Il y a 3 ans, et elle était en train de travailler, votre mère, quand elle a été mordue par le serpent?
2: Oui, elle était en train de faire l'assainissement du grenier.
1: Dans un espace où sont donc stockées les graines. Est-ce qu'elle sait quelle espèce de serpent l'a mordue?
2: Non, le serpent était de couleur noir-blanc.
1: Noir et blanc, donc ça c'est pas très précis, bien évidemment c'est pas sur 2 couleurs qu'on peut identifier un animal. Vous êtes dans la zone de Bukavu, donc dans l'est de la République démocratique du Congo. Qu'est-ce qui s'est passé quand votre mère a été mordue, Jean-Baptiste? Comment est-ce qu'on a réagi? Est-ce qu'elle est allée au centre de santé?
2: Ma mère n'était pas passée au centre de santé parce que nous sommes très éloignés, depuis au moins à 10 km de la première structure sanitaire.
1: Donc le centre de santé était trop loin, du coup, comment est-ce qu'on a réagi? Je m'excuse de répéter tout ce que vous dites, hein, mais c'est pour bien que les auditeurs puissent comprendre et suivre l'entretien avec nous. Donc il a fallu la traiter sur place. Qu'est-ce qui a été fait sur place?
2: Oui, juste le premier réflexe que nous avions vu, nous étions obligés de nouer une corde au niveau du mollet,
1: oui,
2: pour limiter la propagation du venin vers la partie supérieure de la jambe.
1: Oui.
2: Et après, nous étions partis voir le voisin qui a toujours une substance que nous appelons localement pierre noire.
1: Pierre noire.
2: À pied, nous avions pris une lame de rasoir, nous avons essayé de la faire passer au lieu de la piqûre. Il y a un peu de sang qui était sorti.
1: D'accord.
2: Et du coup, nous avions entreposé la pierre noire là-bas.
1: D'accord.
2: Et la pierre noire est restée là, sous prétexte que cette pierre noire serait en train de respirer le venin.
1: D'accord.
2: De ma mère.
1: Et c'est vrai, on entend ce que nous dit Jean-Baptiste de Bukavu, professeur Jean-Philippe Chipot, vous qui vous rendez depuis des décennies sur le terrain. Cette pierre noire, en Afrique, c'est un usage extrêmement répandu.
3: Pas que en Afrique, Asie aussi. Mmh. La pierre noire vient d'Inde à l'origine. Ça fait plusieurs milliers d'années qu'elle est utilisée en Inde et elle a été répandue dans l'ensemble du monde, en Afrique subsaharienne et en Amérique latine, par les prêtres missionnaires.
1: C'est quoi exactement cette pierre noire?
3: C'est un morceau d'os qui est brûlé très lentement, sans oxygène, et qui donc acquiert des propriétés, devient très poreux.
1: Un effet buvard.
3: Voilà, ça fait un effet buvard, mais qui aspire absolument tous les liquides, hein, y compris la sueur, le sang.
1: Et quand on fait une incision comme ça, ça ce sont des pratiques locales qui sont d'ailleurs assez répandues dans les usages, hein. Il n'est pas question de dire, de juger ces pratiques, mais ça existe. Est-ce que par contre, ça peut présenter certains risques qui ont été répertoriés, notifiés par les médecins?
3: Absolument. Le risque principal, c'est lorsqu'on a affaire à un venin de serpent qui fait saigner, ce qui est le cas des vipères, qui représentent quand même pratiquement 90% des morsures, hein. Donc c'est quand même très fréquent. À ce moment-là, il y a un risque de d'hémorragie avec une anémie qui peut être très grave.
1: Ça veut dire que c'est vrai qu'on a entendu, même si c'était un petit peu confus, il y a quand même une incision qui a été faite. Donc aussi, il faut s'inquiéter des risques d'infection associés. Il peut y avoir donc une hémorragie. Il va y avoir aussi un problème très clair, c'est que finalement, on ne va pas aller au centre de santé et on ne va pas avoir recours au traitement efficace en l'occurrence à l'antivenin. Encore une fois, c'est pas du tout de la faute des villageois, parce qu'évidemment, il faut pouvoir faire 10 km dans la brousse, et des fois, même en 2 heures, c'est pas possible d'être fait quand on n'a pas de véhicule. Donc, c'est les moyens du bord, comme on dit. Malgré tout, vous, en tant que médecin, ce que vous recommandez, c'est vraiment l'antivenin.
3: Absolument, c'est l'antivenin, en sachant que non seulement le centre de santé est très loin, non seulement on n'a pas de moyens de transport, mais il n'est pas certain que l'antivenin soit présent au centre de santé. Beaucoup de centres de santé sont dépourvus d'antivenin parce qu'ils ne peuvent pas faire l'avance du coût, prix d'achat de ces antivenins. Et qu'ils ne sont pas sûrs d'être remboursés s'ils l'utilisent.
1: Et en plus, il peut arriver qu'il y ait des centres de santé. Est-ce que tous les personnels, les agents de santé qui sont sur place sont formés et savent comment utiliser ces antivenins?
3: Non. Et effectivement, c'est un problème. C'est pas très compliqué d'utiliser l'antivenin, mais si on veut que ce soit efficace et qu'il n'y ait pas trop de risques, enfin qu'il n'y ait pas de risque d'effets secondaires graves, il faut quand même utiliser un protocole assez précis que les médecins et les infirmiers ne connaissent pas toujours.
1: Alors on a des questions. On remercie bien sûr grandement Jean-Baptiste pour son intervention et son témoignage. On a des questions d'un auditeur du Cameroun. C'est Paul Narev qui nous les a adressées sur WhatsApp. Je vais vous les soumettre, professeur Chipot. D'abord, il demande venin cytotoxique et venin neurotoxique. Je sens que Paul Narev doit être étudiant en médecine. C'est quoi la différence entre les deux?
3: Alors le venin neurotoxique, c'est celui qui donne une paralysie respiratoire. D'accord. Venin de cobra, mamba, etc. Et le venin cytotoxique, qui est un terme, en fait, c'est un anglicisme, nous l'utilisons pas en principe, ça veut dire qu'il est, il est inflammatoire, il donne des nécroses. C'est le plus souvent des venins de vipères ou de crotales, et parfois certains cobras, notamment le crasher, donnent aussi des nécroses.
1: Qui peuvent déboucher sur des amputations.
3: Qui peuvent déboucher, bien sûr, sur des amputations.
1: Oui, c'est ça où on souligne les séquelles handicapantes de ces morsures de serpent.
3: Absolument. Et ce qui manque dans cette liste, c'est donc cytotoxique, ça veut dire inflammatoire, neurotoxique, on a expliqué, et hémotoxique, pour signifier ces risques hémorragiques.
1: On l'a bien entendu tout à l'heure. On a un autre auditeur en RDC, à Kinshasa, la capitale, c'est Claude. Claude, bonjour.
0: Oui, bonjour.
1: Alors vous, c'est vous directement qui avez été mordu par un serpent. Ça remonte à quand, cette morsure?
0: Ça passe déjà 10 ans après. C'était en 2015, quand je suis parti au village.
1: Oui.
0: J'étais mordu par un serpent au niveau des pieds.
1: Quand vous dites excusez-moi, c'était en RDC donc, c'était dans quelle région de RDC?
0: Et dans la région de Bandundu, Kwango maintenant actuellement.
1: Bandundu. Ok, alors, oui. Un serpent, il ressemblait à quoi, serpent? Est-ce que vous l'avez vu?
0: Un serpent qui était une couleur verte comme ça,
1: ouais.
0: De la forêt.
1: Ouais. Et qu'est-ce qui s'est passé? Parce que on parle de la douleur de la morsure avec les auditeurs. Déjà, est-ce que vous avez eu peur quand vous avez été mordu? Parce que ça aussi, c'est quelque chose dont il faut tenir compte, c'est que c'est terriblement effrayant d'être mordu par un serpent.
0: J'avais vraiment peur quand j'étais mordu, puisque je ne savais pas comment est-ce que la douleur est. C'était une douleur intense, mais après, quand je suis venu au village, les gens du village m'ont mis une pierre qui s'appelle pierre noire, aussi seulement pour les morsures. Alors on m'a mis là-bas, 3 heures après, la pierre était tombée, et là je ne sentais pas de mal. Quand je suis venu à Kinshasa, je me suis parti à l'hôpital pour me faire examiner. Il m'avait dit qu'il n'y a pas de poison, mais on m'a prescrit les antibiotiques pour prendre.
1: Vous avez pris des antibiotiques. Vous aviez encore une trace de blessure au niveau de la morsure du serpent?
0: Non, il n'y en a pas.
1: D'accord. Et vous avez une question à notre spécialiste, au professeur Chipot. Claude, je vous en prie, allez-y.
0: Bon, ma question était celle-ci.
1: Oui.
0: Est-ce que les venins-là peuvent durer combien de temps dans un corps d'une personne?
1: D'accord. Est-ce que le venin reste dans le corps, professeur Chipot?
3: Alors, le venin est éliminé de l'organisme en 5 à 7 jours. C'est-à-dire que la concentration du venin dans l'organisme va baisser progressivement juste après la morsure, c'est-à-dire après la diffusion du venin dans l'organisme, ça va commencer à baisser, et on peut estimer qu'au bout de 5 jours, il n'y a plus suffisamment de venin pour qu'il y ait un effet toxique sur l'organisme. En revanche, le venin va provoquer une réaction inflammatoire, une réaction immunitaire de l'organisme, qui, elle, va durer beaucoup plus longtemps.
1: C'est-à-dire que l'effet délétère, il peut être plus long que la présence.
3: Voilà, il peut durer plusieurs semaines.
1: Je vous ai vu faire un geste du visage, si j'ose dire, serpent bleu-vert, vous aviez l'air de connaître de quoi il s'agissait ou pas vraiment ?
3: Alors, pour moi, c'était une couleuvre. En Afrique, il y a le mamba vert que tout le monde connaît, mais le mamba vert a cette caractéristique, notamment en RDC, d'avoir une queue jaune et non pas verte. Mais il y a à côté une trentaine d'espèces de couleuvres vertes, parfois bleu-vert, qui sont absolument pas dangereuses. Qui sont souvent assez profs. Quelques espèces sont commensales, c'est-à-dire elles vivent très proches de l'homme, très proches des habitations, et donc les morsures ne sont pas très fréquentes, mais elles surviennent absolument sans danger.
1: Et dans ce cas-là, malgré tout, est-ce que vous parlez du traumatisme de la morsure dans la prise en charge ? Parce que c'est quelque chose à ne pas négliger.
3: Absolument, il y a des syndromes post-traumatiques. Absolument. C'est même probablement un des facteurs qui aggrave encore le phénomène de l'inflammation, puisque vous avez une réaction inflammatoire. Cette réaction inflammatoire va être augmentée par le stress, qui va encore augmenter la réaction inflammatoire. Vous avez un cercle vicieux qui se met en place et qui peut durer plusieurs jours, plusieurs semaines. Et pour le syndrome post-traumatique, qui peut durer plusieurs mois, voire années.
1: Voire années, et déboucher parfois même sur des phobies.
3: Oui, tout à fait.
1: Professeur Jean-Philippe Chipot, on va poursuivre notre échange. On va parler de piqûres d'autres animaux, notamment le scolopendre. On va donner la parole à l'un de vos confrères au Cameroun. C'est notre programme juste après ce titre d'Agathe Chou Maradona dans Priorité Santé sur RFI.

0: 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Priorité santé sur RFI, on parle de l'envenimation aujourd'hui, prévention, prise en charge et recherche pour améliorer l'accès aux antivenins efficaces, toujours avec le professeur Jean-Philippe Chipot, directeur de recherche émérite à l'Institut pour la recherche et le développement, docteur en médecine de santé publique, avec beaucoup de croyances autour du serpent, de ses morsures, avec des messages d'auditeurs sur WhatsApp. Il y a d'abord Séverin du Togo, il nous a écrit ce message. Il paraît qu'après une morsure de serpent, on peut inciser la morsure à l'aide d'une lame propre et laisser couler le sang avec le venin. Il paraît également qu'on doit étaler de l'oignon écrasé sur la morsure pour qu'elle cicatrise. Est-ce que c'est vrai, professeur Chipot ?
1: Alors, l'incision de la morsure ne modifie pas l'évolution de l'envenimation. Par contre, elle peut l'aggraver. Elle ne modifie pas l'évolution naturelle des phénomènes qui se passent dus au venin. Mais par contre, il peut y avoir des saignements très abondants avec des hémorragies, avec une anémie, parce que ça va saigner pendant plusieurs jours, le sang étant devenu incoagulable. Ça peut saigner pendant 7, 8, 10 jours, 15 jours, et à ce moment-là, évidemment, il va y avoir une anémie. En plus, il peut y avoir une infection. Donc à ma connaissance, personne n'a jamais démontré son efficacité.
0: On va le garder pour le poulet Yassa.
1: Voilà, plutôt. A priori, ça ne devrait pas faire de mal non plus.
0: Pas grave, on va dire. Alors, autre croyance relayée par Dina à Dubaï qui explique avoir entendu dire que l'urine de l'humain peut neutraliser l'urine de serpent. Je ne sais pas pourquoi l'urine, mais en tout cas la morsure. Il explique, Dina, il y a longtemps, ma sœur s'était faite morte par un serpent. La famille lui a demandé de boire son urine. Est-ce vraiment efficace? Alors, j'ai l'impression que si la sœur de Dina écoute, elle va pas être très contente. Est-ce que ça servait à quelque chose de boire l'urine?
1: Alors non, ni de la boire, ni de la verser sur la plaie. Ça n'a aucun effet. C'est pas grave non plus. Il n'y a pas de conséquences délétères de cela. Mais c'est inutile et ça fait perdre du temps surtout. Ça fait perdre du temps pour des gestes qui seront plus efficaces.
0: Est-ce qu'on peut dire que s'il y a un certain nombre de croyances qui persistent, c'est parce que finalement, comme vous disiez tout à l'heure avec la couleuvre, des personnes sont mordues par des serpents qui sont pas mortels, on va dire, et que finalement on attribue les bénéfices de certains produits, de certaines pratiques, de certaines coutumes, alors que finalement il n'y avait pas de danger. Ça ne veut pas dire que c'est anodin, mais il n'y avait pas de danger vital.
1: Alors oui, j'aurais peut-être dû d'ailleurs commencer par cela. Entre un tiers et la moitié des morsures de serpents ne sont suivies d'aucun symptôme. Et donc il n'y a rien à faire, simplement rassurer la victime, lui dire que la morsure n'a pas entraîné d'envenimation et donc il n'y a aucun effet à court ou moyen ou long terme. Après, dans les envenimations, c'est-à-dire s'il y a eu injection de venin et s'il y a une réponse de l'organisme, dans la très grande majorité des cas, il n'y aura pas de décès. Il y aura simplement une douleur, un édème, c'est-à-dire un gonflement du membre mordu, éventuellement des saignements, mais il n'y a pas forcément le pronostic vital, c'est-à-dire il n'y aura pas de décès. Le décès, ça représente environ 10%, moins de 10% des cas d'ailleurs, s'il y a un traitement.
0: En termes de dangerosité, parce que là on parle jusqu'à présent des serpents, il y a aussi d'autres petits animaux qui peuvent piquer, mordre, etc. Qu'est-ce que c'est finalement les plus dangereux en dehors du serpent ?
1: Alors, le serpent c'est vraiment de loin le plus fréquent et le plus dangereux. Ensuite, vous avez le scorpion, mais pas le scorpion n'importe où. C'est-à-dire que vous avez des endroits, des zones dans le monde où la piqûre de scorpion est dangereuse, notamment pour les enfants et en particulier les nourrissons. C'est l'Afrique du Nord, l'Afrique du Nord jusqu'au Moyen-Orient. Une partie de l'Inde, une partie de l'Afrique du Sud, et puis le Mexique, une partie du Brésil. Vous voyez, c'est assez.
0: Vous dites les bébés parce que la concentration de venin est suffisante pour être dangereuse pour un bébé.
1: Voilà.
0: Ouais.
1: Il est plus vulnérable et le venin sera plus concentré. Et ce qu'il faut savoir, c'est que on trouve des scorpions dans les maisons, y compris dans les berceaux. Donc il peut y avoir une, parce qu'ils grimpent très facilement et ils peuvent rentrer dans un berceau et donc piquer un
0: nouveau-né. On va donner la parole à un auditeur tout de suite. On part pour la Mauritanie.
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0: Oumar, bonjour.
3: Bonjour, Caroline Farès.
0: Alors aujourd'hui, vous avez 63 ans, Oumar. Souvenir d'une piqûre ancienne, ça remonte à quand?
3: Ça remonte à partir des années 70.
0: Ah oui, ça remonte à loin. Donc vous étiez à la fin de l'enfance, on va dire, si mes calculs sont bons. Est-ce que vous vous souvenez de la douleur à ce moment-là? C'était quoi ce qui vous a piqué? C'était donc un scorpion. Est-ce que vous l'avez vu, ce scorpion?
3: Oui, j'ai vu. Lorsqu'elle m'a piqué, je ne l'ai pas vu tout à coup. Mais j'ai crié. C'était la nuit autour du feu. Bon. Ensuite, on l'a bien localisé, même le tuer. Et la douleur, c'est la nuit, durant la nuit, la douleur est intense. Jusqu'à lendemain, ça diminue petit à petit. Et ensuite, dans 2 mois qui suivaient la piqûre, j'ai eu des boutons et des démangeaisons dans mon côté, dans mon pied, là où le ski a piqué. Et ça a remonté jusqu'aux cuisses comme ça. Et actuellement, au moment où on parle, ça, c'est l'ensemble du corps là que je sens ces démangeaisons là. Ça me fait gratter parfois, etc.
0: Est-ce que vous avez le sentiment que vous grattez davantage quand vous vous souvenez de cette piqûre, ou est-ce que c'est tout le temps?
3: Pour gratter, c'est des moments. C'est par moment, ça vient par moment, encore ça disparaît.
0: Ça disparaît. Ça veut dire que vous avez des questions pour savoir si cette piqûre de scorpion, il y a donc très très longtemps, il y a presque 50 ans, elle peut aujourd'hui encore créer des démangeaisons, c'est ça votre question?
3: Exactement. Si c'est pas elle qui a créé les démangeaisons depuis lors, quelles sont les conséquences à suivre à long terme? Ou bien est-ce que le venimeux là est déjà sorti du corps définitivement?
0: Oui. Vous avez jamais posé la question à un médecin?
3: Non, ce moment, il n'y a pas de médecin à côté. Et cette fois-ci encore, je n'ai pas posé la question.
0: Vous n'avez pas posé la question. Professeur Jean-Philippe Chipeau, les démangeaisons que connaît aujourd'hui Oumar tellement de temps après la piqûre du scorpion, est-ce que ça peut être lié ou est-ce que ça peut être totalement autre chose?
1: Alors, si c'est lié, on en connaît pas du tout les raisons et on sait pas pourquoi. Et c'est vrai que Oumar n'est pas le seul à se plaindre de cela. Ah. Hein, même après des morsures de serpent, il y a des personnes qui nous rapportent plusieurs années après ce phénomène de démangeaison, etc. Mais d'abord, il y en a très peu. Et ensuite, si on compare à une population qui n'a pas été mordue, mais qui est du même âge, dans les mêmes conditions, etc., on a aussi des démangeaisons. Donc, actuellement, on pense que il n'y a pas de relation entre le venin et ses démangeaisons. Qu'en revanche, les démangeaisons rappellent ce souvenir de la piqûre ou de la morsure, s'il s'agit d'un serpent. D'autant plus s'il y a eu des symptômes douloureux, pénibles, si ça a duré un petit peu, etc.
0: C'est une sorte d'empreinte.
1: Voilà.
0: Une sorte d'empreinte. Voilà. Merci beaucoup, Oumar, pour votre appel. Le conseil, si les démangeaisons sont vraiment problématiques, c'est bien évidemment de consulter un médecin. On part pour le Congo Brazza. C'est Fabrice qui nous a adressé un message sur le répondeur de l'émission. On l'écoute tout de suite.
4: À tous les auditeurs de l'émission Priorité Santé de la radio mondiale, je vous salue. Je suis monsieur Fabrice, 40 ans d'âge, depuis Brazzaville. J'avais été mordu par une scolopendre géante à l'âge de 15 ans, où l'animal était resté accroché sous mon doigt jusqu'à ce que je l'avais balancé de force. Au bout de quelques minutes, je ressentais une forte douleur sous tout le bras. Ensuite, j'avais été conduit chez un monsieur qui, lui, m'avait fait des incisions sur le doigt et au niveau du poignet, puis appliqué un mélange poudreux dont j'ignore la composition jusqu'aujourd'hui. Et également m'avait donné des feuilles d'oseille crues que je mangeais et j'avalais le contenu. Quelque temps après, quand je suis allé me coucher avec cette douleur, au réveil le lendemain, il n'y avait plus rien, plus de douleur. Et je n'avais pris aucun médicament pharmaceutique. J'ai deux questions à ce sujet. Est-ce que soigner une morsure de cet animal venimeux sans un seul médicament pharmaceutique pouvait pas y avoir des séquelles avec le temps? Deuxième question, si oui ou non, est-il possible maintenant de prendre un antivenin pour cette morsure d'il y a plus de 20 ans? Merci.
0: Question de Fabrice, première question, ça existe un antivenin pour le scolopendre?
1: Non, alors il n'y a pas d'antivenin pour le scolopendre, et de toute façon, le venin disparaissant, quel que soit l'animal, disparaissant entre quelques heures pour des venins d'hyménoptères par exemple, et quelques jours comme pour des venins de serpents, administrer un antivenin au-delà de 7 à 8 jours est inutile.
0: D'accord.
1: Ça ne servira à rien.
0: Scolopendre, pour les auditeurs, hein, c'est un gros mille-pattes.
1: Voilà, c'est un...
0: pas un insecte. Hein.
1: C'est pas un insecte, c'est... Il n'y a pas mille pattes, il y en a moins de 100, mais enfin bon,
0: c'est
1: il y a beaucoup de pattes.
0: Il y a beaucoup de pattes,
1: c'est sûr.
0: Et c'est pas bon, en tout cas, c'est
1: et
0: pas
1: puis,
0: très...
1: Et puis, alors, soigner cette morsure, en fait, les morsures de scolopendre, comme il n'y a pas d'antivenin, ça relève du traitement symptomatique, c'est-à-dire la douleur et l'édème qui vont être traités par un antalgique ou un anti-inflammatoire.
0: Donc 20 ans après, c'est un souvenir.
1: C'est un souvenir.
0: Voilà pour cette réponse à Fabrice. Professeur, on va maintenant partir pour le Cameroun pour prendre connaissance des travaux de l'un de vos confrères, d'ailleurs, auxquels vous avez aussi participé.
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0: Docteur Pierre Amta, bonjour.
5: Bonjour Caroline.
0: Alors vous êtes médecin généraliste au centre médical d'arrondissement de Logoné-Birni, c'est dans le district de santé de Kousséri. Pour tout vous dire, je suis allée voir sur la carte, c'est dans l'extrême nord, à tout près de la frontière du Tchad. Et vous, dans votre district de santé, docteur Pierre Amta, est-ce qu'il vous arrive fréquemment de prendre en charge des envenimations?
5: Exactement. Nous avons l'habitude de prendre les cas d'envenimation de tout type de morsures, les serpents, les scorpions, les autres insectes, comme vous l'avez déjà dit dans vos propos tout à l'heure. Donc, comme dans tout centre de santé, nous essayons de prendre en charge tous ces cas.
0: Alors, vous avez recensé combien d'espèces à peu près de serpents dans votre zone sur le terrain?
5: Énorme. Actuellement, à Kousséri, si je remonte dans mes archives, je suis à peu près à 5 espèces.
0: Oui, 5 espèces. Et vous avez co-signé avec notre invité, le professeur Chipot, docteur Pierre Amta, des études consacrées aux antivenins, à l'envenimation, pour évaluer à la fois l'efficacité et j'imagine aussi observer certains effets secondaires. Est-ce que vous pouvez nous parler de la dernière étude clinique que vous avez conduite? Si j'ai bien lu et décrypté, c'est pour évaluer la tolérance à un antivenin, c'est ça?
5: Exactement. C'est pour évaluer la tolérance à un antivenimeux en situation réelle, en fait. Mmh. En situation réelle avec des patients qui viennent pour des problèmes de morsures du serpent, cette fois-ci exclusivement, parce que l'étude est portée sur les morsures du serpent, qu'elles soient venimeuses ou pas. Toute personne qui est mordue par un serpent peut venir en consultation, et c'est étant en consultation qu'on définit et qu'on révèle si la situation est venimeuse ou alors elle n'est pas encore venimeuse.
0: Ça veut dire que quand les personnes sont venues au centre de santé ou en consultation médicale, ils pouvaient avoir, dans le cadre de cette étude, accès gratuitement à l'antivenin?
5: Oui, c'était ça aussi la particularité de l'étude. Et effectivement, c'est parce qu'il y avait une solution à donner qu'on a recruté beaucoup de cas. Mmh. Parce que de nos jours, quand les populations savent qu'il n'y a pas de soutien, il n'y a pas de solution à donner à l'hôpital, ils ne viennent pas à l'hôpital.
0: On peut bien comprendre, dire que le bouche à oreille a marché et que finalement, vous avez couvert beaucoup plus de patients que d'habitude, où les gens vont se retourner vers les pratiques qu'on a entendues tout à l'heure avec les auditeurs, l'incision ou la pierre noire. Là, ils savaient qu'ils pouvaient aller au centre, qu'il y avait des soignants qui étaient à la hauteur et en plus qu'ils auraient l'antivenin gratuit. Donc tout était réuni.
5: Exactement. Autour de tout ça, il y avait une communication pour informer les populations dans le but de la disponibilité et surtout de l'accessibilité du sérum antivenin pendant cette période de l'étude.
0: Et ce produit inoculé, c'est un antivenin polyvalent. Est-ce que vous pouvez nous expliquer de quoi il s'agit?
5: Un antivenin polyvalent, c'est un antivenin qui va à l'encontre de plusieurs de venins de plusieurs espèces.
0: Et ça veut dire qu'il est fabriqué où, cet antivenin?
5: Bon, cet antivenin, c'est une firme pharmaceutique qui nous a envoyé.
0: Ouais.
5: Et le professeur Chupo, je crois, peut nous donner mieux l'origine de cet antivenin.
0: Si je pose cette question, professeur Chupo, c'est pour bien comprendre que les antivenins, j'imagine, ils ne sont pas fabriqués en Afrique.
1: Alors, c'est effectivement une particularité de l'Afrique. D'abord, bonjour Pierre, hein. Bonjour, et merci pour ta participation. Le problème, en principe, dans tous les pays du monde, notamment en Asie et en Amérique du Sud, il y a un fabricant, dans chaque pays, il y a un fabricant, voire plusieurs, hein. Au Brésil, il y en a 4, au Mexique, il y en a 3, fabricants d'antivenins, qui évidemment sont encore plus focalisés sur les espèces du pays. En Afrique, il n'y a aucun producteur d'antivenin. Je fais abstraction de l'Afrique du Sud, qui produit un antivenin mais qui ne le distribue pas en dehors de l'Afrique du Sud ou de façon très parcimonieuse. Et puis les 3 instituts du Maghreb, Maroc, Algérie, Tunisie, qui produisent parfois, mais enfin il y a de temps en temps des ruptures de stock, des antiscorpioniques et des antivipérins pour leur propre population. Donc en Afrique, on est obligé d'acheter des antivenins qui viennent d'ailleurs. Celui que nous avons testé au nord du Cameroun, c'était un antivenin qui est fabriqué au Mexique par un fabricant qui fait évidemment un antivenin pour le Mexique et pour l'Amérique du Sud, mais aussi un antivenin pour l'Afrique des antivenins pour l'Afrique du Nord, scorpions et serpents, et un antivenin pour l'Afrique subsaharienne. Et puis vous avez aussi les Indiens qui fabriquent des antivenins pour l'Afrique, la Grande-Bretagne qui en fabrique un, enfin qui va commencer une fabrication, etc.
0: Donc il y a aussi un vrai travail là-dessus. On parle souvent de souveraineté en matière de médicaments et de traitements. C'est vraiment des pistes sur lesquelles il faut avancer pour avoir plus de proximité, de disponibilité, même si éventuellement, évidemment, ça pose des problèmes en termes de sécurité sanitaire.
1: Oui, alors surtout, il y a un autre problème, c'est que c'est pas un médicament comme les autres. C'est pas un médicament générique, c'est pas du paracétamol. Il faut immuniser des animaux, il faut récupérer les anticorps.
0: La chaîne de fabrication est extrêmement complexe.
1: Il faut les purifier. C'est vraiment un travail. Tout ça dans des conditions parfaitement sécurisé sur le plan de l'infection, donc et des risques. Donc c'est pas faisable, ou alors ça coûte extrêmement cher.
0: C'est pour ça aussi qu'il y a des problèmes, voilà, en termes justement d'approvisionnement. Dernière question pour conclure sur l'envenimation avec vous, docteur Pierre Amta. Est-ce que vous avez constaté que votre étude, finalement, elle a permis d'aboutir à des vrais changements de comportement pour justement davantage sécuriser les populations?
5: Bon, pas tout de suite, parce que pendant l'étude, il n'y avait pas de problème parce qu'il y avait une disponibilité et une accessibilité au sérum antivenimeux. Juste après l'étude et quelques temps après, quand on a reçu un petit don de médicaments, ça a un peu continué. Mais après que les antivenimeux soient suspendus ou alors qu'on ne voyait plus, et du coup, les populations n'ont pas changé leur habitude parce qu'ils font confiance à la médecine traditionnelle, sachant qu'ils n'ont pas de solution à l'hôpital. Donc le problème qui se pose maintenant pour que l'étude ait de l'effet sur le changement de comportement, il faut disponibiliser le sérum antivenimeux. Et en ce moment, je pense que les patients vont revenir vers les centres de santé pour les prises en charge adéquates.
0: Et ça, c'est bien sûr un message aux autorités de santé publique, aux bailleurs et aux chercheurs aussi, pour développer cet accès au traitement absolument essentiel. Même si, on l'a dit, ce ne sont pas des médicaments. Un grand merci à nos 2 spécialistes, docteur Pierre Amta, et à vous, professeur Jean-Philippe Chupo. Merci pour toutes ces explications, sujet absolument passionnant. On se dit au revoir avant de partir pour Abidjan. On va y aller dans quelques instants. Chalipopi, avec ce titre, là-haut, sur RFI.

0: pour la Côte d'Ivoire, puisque c'est hier que s'est tenu à Abidjan un atelier régional consacré aux enjeux de santé mentale liés à l'albinisme. Événement organisé par la Fondation Pierre Fabre. Vous y avez participé. Lala Ishadiakité, bonjour.
1: Bonjour Caroline. Bonjour à tous les auditeurs.
0: Vous êtes la présidente de l'association des personnes vivant avec l'albinisme du Mali. Alors que c'est vrai quand on parle de cette maladie génétique, il est question souvent de santé dermatologique, de santé oculaire et beaucoup plus rarement de santé mentale. Pourquoi c'est important selon vous, Lala Ishadiakité?
1: Déjà bonjour à tous. Je remercie au passage la Fondation Pierre Fabre et l'AFD pour avoir organisé un tel événement régional qui parle de santé mentale. Il faut savoir que au début, la prise en charge des personnes atteintes d'albinisme était axée uniquement sur les soins dermatologiques et ophtalmologiques. Et aujourd'hui, on se rend compte que cette prise en charge est sur le point d'être complétée par la prise en charge mentale. Et comme on le sait, c'est un trouble qui est invisible, mais qui peut être très dévastateur. Donc, d'où l'intérêt de l'organisation de cet atelier à Abidjan.
0: Quand on parle de santé mentale et d'albinisme, il est question de quoi? Du poids des fausses croyances ou des craintes des patients aussi, parce qu'ils ont des problèmes de santé liés par exemple aux problèmes de peau à cause de l'exposition aux rayons solaires? Ou est-ce que par exemple, par rapport aux problèmes de malvoyance, c'est quoi le cœur de la santé mentale quand on est une personne atteinte d'albinisme?
1: En fait, l'exclusion sociale des personnes vivant avec albinisme a un impact majeur sur la santé mentale, ce qui constitue un facteur de risque de développer des troubles psychologiques. Et ça peut impacter toute la vie d'une personne atteinte d'albinisme.
0: Ça veut dire que c'est ce regard des autres qui pèse? Est-ce qu'il y a aussi la peur?
1: Il y a le regard des autres, il y a les mythes, et puis il y a tout ce qui est autour, et puis il y a la méconnaissance de l'albinisme. Mais moi, ce que je voudrais dire, l'intérêt de cet atelier, c'est-à-dire au-delà de l'accompagnement mental, il faudrait insister sur l'accompagnement familial et en milieu scolaire. Parce qu'il se trouve que la personne vivant avec albinisme, on a beau le traiter au niveau sur le plan clinique, une fois qu'il est dans son milieu familial, si l'accompagnement n'y est pas, si la revalorisation n'y est pas, on retourne à la case départ.
0: C'est l'inclusion dans la communauté.
1: C'est ça. Et d'où l'organisation de cette deuxième journée qui sera consacrée à la sensibilisation et à la communication. Et comment avoir accès aux différents supports de communication pour la prise en charge de la santé mentale des personnes vivant avec albinisme.
0: Alors, il y avait des intervenants qui venaient de toute l'Afrique. Est-ce que vous avez pu entendre des exemples particulièrement intéressants, on va dire, à répliquer dans d'autres pays, de la part de personnes issues de la communauté, elles-mêmes atteintes d'albinisme, et qui ont pu témoigner lors de cette plateforme et de ces ateliers?
1: Oui, il y a eu, plusieurs initiatives terrain. Il y a eu le cas, par exemple, de la Côte d'Ivoire, où ils ont mis en place une association qui fait la prise en charge mentale de façon gratuite. Il y a l'Ouganda et puis il y a aussi le cas du Mali à mon niveau. C'est peut-être un peu plus précaire, mais ça a eu ses résultats. Donc, nous avons fait appel à une spécialiste de santé en petite enfance qui suit de très près de nos membres et aussi... nous favorisons également le financement d'activités génératrices de revenus qui permet de mettre les personnes qui en bénéficient en confiance, qui se révalorisent et qui sont épanouies grâce à ça.
0: Ce qu'on comprend, c'est que bien sûr, on peut agir en santé mentale avec des soignants, mais c'est qu'il faut aussi intervenir au niveau de la communauté. Ça veut dire que vous, association, vous avez un rôle essentiel à jouer pour faire passer les bons messages à l'école, dans les familles et même auprès des autorités locales.
1: Et aussi, comment pouvoir les orienter vers les spécialistes pour des cas un peu plus compliqués.
0: Il y a des enfants qui se retrouvent en détresse complète sur le plan psychique à cause de cet albinisme?
1: Oui, on en rencontre tous les jours dans nos associations.

0: association. Et le remède primordial pour moi, c'est l'écoute, et encore une fois, l'écoute.
1: L'écoute et l'éducation pour
0: Et
1: comprendre que cette
0: l'éducation.
1: différence génétique, finalement, si elle se voit, eh bien, elle ne change pas la nature des personnes.
0: Elle est aussi mentale. Voilà.
1: Et lutter toujours et encore contre la stigmatisation et des croyances d'un autre âge qui sont absolument abominables.
0: Oui, tout à fait, tout à fait.
1: Un grand merci à vous et encouragement pour cette initiative formidable. Merci beaucoup pour ces explications. Lala Aïcha Diakité, très très bonne journée à Abidjan. Priorité Santé, c'est terminé pour aujourd'hui et merci à toute l'équipe qui chaque jour prépare et réalise votre émission. Demain, toujours dans le cadre de nos rediffusions d'été, nous vous proposons de réentendre l'émission que nous avions consacrée aux troubles bipolaires, une maladie psychiatrique qui peut affecter l'humeur, phase dépressive et d'autres caractérisées par une forte productivité, forte excitation. Nous parlerons du diagnostic, de la prise en charge pour limiter l'impact de la maladie bipolaire sur la qualité de vie du patient comme de son entourage. On se dit à demain 9h10, temps universel. D'ici là, restez à l'écoute de RFI et surtout portez-vous bien.
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2: Jérôme Bastion.
6: À la une de ce journal, les incendies dans le nord-ouest des États-Unis ne sont toujours pas contenus. Des dizaines de milliers de personnes ont dû être évacuées de la ville de Spokane, où des centaines de maisons ont disparu. Un suspect a été arrêté. La vague de chaleur et de sécheresse qui sévit actuellement en France affecte directement les rivières et les cours d'eau de l'Hexagone, tant en ce qui concerne l'accessibilité à l'eau que la biodiversité hébergée, qui pourrait être à terme modifiée. Schengen n'est pas le problème, mais plutôt la solution. Après de bruyants déchirements entre États membres concernant les incidents migratoires de Ceuta, l'Union européenne joue la décrispation et affiche son soutien à l'Espagne. Et puis cette nouvelle qui va faire plaisir aux auditeurs africains de RFI et à tous les fans de football sur le continent, le groupe Canal Plus annonce les diffusions des Coupes d'Europe masculines à partir de l'an prochain et pour 4 ans. Un homme a été arrêté au nord-ouest des États-Unis, soupçonné d'avoir déclenché le principal incendie qui ravage actuellement la ville de Spokane, dans le pays à la frontière du Canada. Trois incendies qui ont démarré samedi aux portes de cette localité de plus de 200 000 habitants. La région fait face à une sécheresse et une saison des incendies particulièrement intenses. Les flammes ont désormais atteint le centre de la ville, forçant plusieurs dizaines de milliers de personnes à quitter leur maison. Beaucoup ont trouvé refuge dans le centre de convention de la ville et d'autres sont allés dans les hôtels. Guilhem Deltey.
7: À Spokane, les chambres vides dans les hôtels sont devenues rares. Chelsea Adams dirige deux établissements, 130 chambres au total, et toutes, depuis samedi, sont pleines.
8: A lot of them...
9: Beaucoup de nos clients ne savent tout simplement pas quoi penser. Ils sont en état de choc, ils ne savent pas quoi faire. Beaucoup d'entre eux sont là, complètement anéantis. Tout cela fait peur.
7: Le choc est d'autant plus grand pour les déplacés que les feux ont vite progressé.
9: Ils n'ont eu que quelques secondes pour quitter leur maison. Ils n'ont même pas eu le temps de récupérer leurs effets personnels, ce qui leur tiennent le plus à cœur, ce qu'ils ne pourront pas remplacer. Certains d'entre eux tentent de retourner chez eux pour récupérer ces objets quand c'est possible.
7: Les sinistrés vivent au jour le jour, heure par heure, même dit Chelsea Adams, mais ils ne veulent pas quitter Spokane.
9: Je pense qu'ils préfèrent attendre de voir comment les choses évoluent en espérant que la situation se calme et qu'ils pourront rentrer chez eux. Je n'ai pas entendu beaucoup de gens parler de partir.
7: Pourtant, la fumée envahit la ville au point qu'il est presque impossible de rester dehors, indique Chelsea Adams. Et alors que les trois feux sont aux entrées nord de la ville, elle, qui se trouve dans le sud de Spokane, voit désormais aussi des cendres tomber du ciel.
6: Guilhem Deltay, et je vous le disais, pour l'instant, aucun des trois incendies qui ont ravagé plus de 4150 hectares autour de Spokane n'est contenu. Au moins 700 bâtiments sont partis en fumée dans cet état de Washington. Et l'Oregon voisin subit de son côté plus d'une trentaine d'incendies majeurs qui ont ravagé, eux, plus de 405 000 hectares en deux semaines et provoqué l'évacuation, là aussi, de milliers d'habitants. Ce mois de juillet, donc, on ne le répétera jamais assez, a été le mois le plus chaud jamais enregistré en France. C'est ce qu'a annoncé ce mardi Météo France, avec un déficit de pluie de près de 70%. C'est aussi l'un des mois les plus secs enregistrés. Résultat, dans 1373 cours d'eau, l'eau ne coule plus. C'est 554 de plus que le mois précédent et plus que la moitié en plus que l'année dernière. L'Office français de la biodiversité parle d'une dégradation exceptionnelle avec de lourdes conséquences sur les espèces animales et végétales. Écoutez Pierre-Édouard Guillain, il est directeur général délégué de l'OFB.
8: On a constaté dans un certain nombre de cours d'eau des mortalités de poissons très importantes. Donc ça, c'est la phase visible. Mais effectivement, il y a tout le reste de la chaîne, hein, les végétaux de fond de cours d'eau, toute la microfaune et la microflore essentielle à la qualité de l'eau qui est menacée par ces assèques. Et puis, ça peut nous faire basculer sur des écosystèmes qui seront différents parce que tout simplement, le régime ne sera plus le même et traduira certainement l'évolution du changement climatique. On sait avec l'évolution des pluies à venir, des températures, qu'un certain nombre de ruisseaux vont changer, qu'on ne retrouvera plus. Ils n'auront plus le même débit, ils n'auront plus les mêmes courbes de température et donc ils n'auront plus les mêmes espèces présentes. Et c'est ça qui est aussi très difficile pour nous d'appréhender, c'est à quel moment il peut y avoir ce type de bascule. Et quand on a des événements très marquants comme celui-ci, bah c'est quelquefois le point de bascule qui fait que on sera passé dans une autre forme d'écosystème avec des espèces différentes et avec des relations entre espèces différentes.
10: Et dont on ignore encore la nature, si je vous entends bien.
8: Et donc pour l'instant, on doit être très humble devant notre connaissance de ce type de basculement parce que on ne sait pas modéliser encore ces basculements à ces échelles-là.
6: Les propos de Pierre-Édouard Guillain de l'OFB recueillis par notre spécialiste environnement Stéphanie Schuller. Vous écoutez bien RFI, il est quasiment 4h06 ici à Paris, 2h et bientôt 6 minutes en temps universel. Après l'intrusion massive de migrants venus du Maroc dans l'enclave espagnole de Ceuta, les Européens ont choisi de recoller les morceaux. L'afflux de 72 000 migrants dans le petit territoire avait notamment fait réagir l'Italie et le Danemark, qui étaient allés jusqu'à réclamer la suspension de l'Espagne du mécanisme Schengen. Une réunion en visioconférence des ministres de l'Intérieur des pays de l'UE a été convoquée en urgence et s'est tenue ce mardi, ce qui a permis de mettre de côté les désaccords entre pays membres. Schengen n'est pas le problème, mais plutôt la solution. Voilà en résumé la conclusion des discussions au terme de ces débats. Et Magnus Brunner, le commissaire européen chargé des migrations, s'est voulu rassurant après cette mise à l'épreuve.
11: Ces derniers jours ont été un test pour notre résilience européenne, un test pour la sécurité de nos frontières extérieures. Ces derniers jours ont aussi montré clairement que certains n'ont aucun égard pour la sécurité ou même la vie de gens innocents. Dès le début, nous, la Commission, nous avons offert notre soutien à l'Espagne, financièrement et opérationnellement. Cela inclut une assistance d'urgence pour protéger la frontière extérieure de Ceuta, aussi pour sécuriser les retours et enfin pour prévenir tout mouvement vers l'Union européenne. Pour le moment, on peut dire que l'Europe a passé ce test. Les gens n'ont pas réussi à entrer dans l'espace Schengen. Les problèmes de sécurité à la frontière ont été résolus rapidement. Le point clé maintenant pour l'Union européenne est d'agir d'une manière unie et de tirer les bonnes conclusions de ces événements.
6: C'était donc le commissaire européen chargé des migrations, Magnus Brunner. Après ce drame, il pourrait y avoir près de 130 victimes et des dizaines de disparus, selon l'Association marocaine des droits humains. Le groupe Canal+ a annoncé ce mardi avoir acquis l'intégralité des droits et dans toutes les langues des Coupes d'Europe masculines de clubs pour diffusion en Afrique subsaharienne. Cela signifie la diffusion notamment de l'UEFA Champions League ou de l'Europa League à partir de mi-2027 et ce pour 4 ans jusqu'en 2031 donc. Les explications de Charlotte Cosset.
12: Investir dans ces droits de diffusion n'est pas une surprise pour Gérard Akindes, chercheur en économie du sport.
13: Pour Canal, c'est juste l'expansion de leur marché africain.
12: D'autant que ces compétitions sont particulièrement prisées sur le continent.
13: Surtout la Champions League, c'est la compétition certainement la plus regardée en Afrique. C'est une compétition très populaire où il y a tous les grands clubs européens suivis en Afrique et puis les footballeurs africains aussi qui jouent dans ces clubs-là. Donc c'est un positionnement important pour Canal+.
12: Après le rachat du leader anglophone MultiChoice l'an passé, Canal+ poursuit donc sur sa lancée.
13: C'est juste une continuité de cette approche qui est un peu de consolidation de leur position sur le marché subsaharien. Beansport contrôle le marché nord-africain arabophone et Canal+ est en train de devenir tout doucement le seul fournisseur de contenu international de football en Afrique subsaharienne. New World TV, qui est pratiquement le seul concurrent panafricain de Canal+ en Afrique subsaharienne. Ce sont des coûts qui sont très élevés et New World TV n'a pas la taille de marché, l'audience, pour être très compétitif sur certaines compétitions.
12: Le coût de cette opération n'a pas été révélé. Elle pourrait s'élever à plusieurs centaines de millions d'euros. Fort de 40 millions d'abonnés dans plus de 70 pays, le groupe Canal+ devrait rentabiliser cet investissement, notamment grâce à la vente de droits publicitaires.
6: Merci Charlotte Cosset du service économie de RFI. Quant à vous, on vous remercie de votre fidélité. Vous allez retrouver tout de suite l'émission 8 milliards de voisins. Le retour de l'info, c'est dans 50 minutes sur RFI. Il est 4h10 à Paris.
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0: Welcome to Bangalore.
1: Salut les voisins et les voisines, c'est l'été chez 8 milliards. Et mais nous sommes en direct et ensemble pour notre série Vivre en ville. Alors hier, nous étions à Kiev, la ville en guerre. Aujourd'hui, vivre dans une ville hybride, Bangalore, en Inde. Bonjour Combastien.
2: Bonjour Emmanuel.
1: On est ravis de vous avoir en direct chez 8 milliards de voisins. Vous êtes le correspondant pour RFI en Inde du Sud. Vous venez de passer en fait 6 ans dans cette mégalopole de plus de 14 millions d'habitants dans le sud-est de l'Inde. Pourquoi qualifier Bangalore de ville hybride? C'est votre choix, c'est votre titre.
2: Ouais, j'ai mis du temps à trouver ce titre parce que c'est vraiment pas facile à résumer comme ville. Mais alors hybride, je dirais parce que c'est une ville qui est d'abord sud-indienne. Hein, pour les auditeurs, vous connaissez peut-être la forme de l'Inde qui termine en triangle sur l'océan Indien. Et Bangalore est à la fin du triangle, au milieu, vraiment sur la pointe. Et c'est une ville qui a une identité très sud-indienne. On va en parler après. Mais c'est en même temps une ville qui est nationale, c'est-à-dire que par son économie, elle attire des travailleurs venus de toute l'Inde, les États voisins, notamment les Tamouls, mais aussi l'Inde du Nord, et puis une ville internationale, parce que les Indiens et surtout les jeunes de Bangalore vont beaucoup étudier dans le Commonwealth, au Royaume-Uni, aux États-Unis, et puis aussi parce qu'il y a beaucoup d'expatriés qui viennent faire des affaires ou lancer des entreprises en Inde, à Bangalore, dans la Silicon Valley de l'Inde.
1: Bangalore est aussi, donc, vous le disiez, une ville de migration vers laquelle tout converge hein, dans les États, en tout cas les États alentours, hein, ce qui explique aussi la croissance urbaine. On vient pour trouver des emplois qualifiés, et d'ailleurs on parlera de la contestation actuelle de la jeunesse indienne, pour trouver aussi une bonne qualité de vie. Quand on arrive, vu d'avion, Bangalore, ça ressemble à quoi? Donc dans l'état du Karnataka, donc on est dans la pointe, vous le disiez, l'état est dans le sud-ouest de l'Inde. Bangalore se situe dans cet état. À quoi ressemble la ville?
2: Eh ben, on n'a pas l'impression d'arriver dans une mégalopole quand on arrive à Bangalore, parce que l'aéroport a été construit très au sud de la ville. J'en ai d'ailleurs souffert à chaque fois qu'il fallait prendre un avion. C'était une heure et demie de route. Alors on murmure que c'est parce que un politicien local avait un grand terrain à vendre dans le coin et que du coup il s'est fait une petite commission avec ça. Et alors comme l'aéroport est au sud et loin de la ville, quand on atterrit on est dans les paysages de l'Inde du Sud, c'est-à-dire des palmiers, de la terre rouge, des petites exploitations agricoles, quelques villages, mais on n'a pas du tout l'impression. Et la plupart des avions qu'on prend, comme on est tout au sud de l'Inde, sont souvent pour aller au nord. Donc on ne longe pas la ville. Donc voilà, on a l'impression d'atterrir en Inde du Sud, mais pas dans une mégapole.
1: Quand on regarde des images de la ville de Bangalore, d'ailleurs on dit Bangalore, mais Bangalore en anglais. Hein, les habitants ne parlent pas de Bangalore en langue Kanada.
2: Le nom officiel, c'est Bengaluru. Et ça, c'est arrivé dans plein de villes en Inde au fur et à mesure, après l'indépendance et la décolonisation. Hein, nous, on connaît Bombay, ça s'appelle désormais Mumbai. On connaît Calcutta, qui s'appelle désormais Kolkata, parce qu'en fait, c'était souvent des mauvaises traductions du nom originel de la ville.
1: Et donc, Bangalore, pour les habitants en Canada, qui est la langue officielle de l'État du Karnataka. Vous nous le disiez, c'est une ville qui était qualifiée autrefois d'ailleurs de ville jardin, une végétation très, très tropicale. C'est une ville, on voit beaucoup de tours très modernes. Malgré tout, c'est aussi une ville un peu horizontale, Combastien.
2: Oui, c'est plutôt une ville horizontale. De toute façon, la plupart des villes indiennes sont horizontales. On a souvent cette image des villes asiatiques avec des gratte-ciels, mais en fait, ça, on pense plutôt à la Chine ou à Tokyo. Une des seules villes indiennes qui a vraiment des gratte-ciels, c'est Bombay, mais ça s'explique par sa situation géographique. On est sur une péninsule très serrée, donc il n'y a pas de place au sol. Mais voilà, la plupart des villes indiennes sont horizontales. Et Bangalore, il y a des tours, beaucoup de tours de bureaux avec l'industrie informatique, mais ce sont des tours de 10 à 20 étages. On n'est pas sur des gratte-ciels non plus. Et les quartiers résidentiels, eux, sont constitués de maisons, d'immeubles de 3 à 4 étages. C'est une ville horizontale où on se déplace beaucoup en voiture avec des grandes distances à parcourir.
1: Les quartiers huppés avec des villas, des appartements de luxe, où se situent ces quartiers par rapport au centre-ville?
2: Alors, une bonne partie du centre-ville l'est devenue, même si, comme toujours en Inde, il y a toujours des quartiers populaires à côté des quartiers huppés parce que les deux se complètent en fait. Dès qu'on a un quartier huppé, il faut aussi un quartier pour loger les femmes de ménage, les chauffeurs, les gardiens d'immeubles, les petits cuisiniers, etc. Donc on est c'est jamais blanc ou noir, mais les quartiers huppés, je dirais, sont au centre, un petit peu à l'est, là où je vivais, un quartier qui s'appelle Indira Nagar et qui est un quartier on pourrait pas dire bobo parce que le terme n'a pas beaucoup de sens en Inde. Classe moyenne aisée et un peu progressiste. Et puis ensuite il y a des quartiers plus aisés mais qui sont plus liés aux vieilles familles de l'Inde du Sud qui étaient là à Bangalore depuis des siècles.
1: Soyez les bienvenus, les voisins et les voisines, si vous prenez l'émission en cours de route. On est bien à Bangalore, 27 degrés aujourd'hui, des nuages, de fortes pluies sont attendues, voire des inondations, mais paradoxalement, l'eau manque cruellement dans la ville hybride. On en parlera avec vous, comme Bastin. Vous signez le programme musical de l'émission dans la ville hybride. On écoute des tubes comme celui que vous avez choisi, un gros tube que vous nous proposez. La chanson, c'est Tagaru, c'est aussi le titre d'un film.
2: C'est aussi le titre d'un film, mais j'ai pas vu le film, je l'ai entendu beaucoup dans les bars de Bangalore.
1: Film d'action, ça veut dire bélier, donc c'est un animal combatif. On écoute.

0: Bangalore, la ville hybride Tagaroo. C'est le genre de film qu'on va voir en famille dans les malls de Bangalore hein, le week-end. Il y a de gros moyens techniques sur le clip, beaucoup de chorégraphie, de danseurs, d'effets numériques aussi. On va revenir quand même à l'essentiel de la ville, le travail, la croissance économique avec vous comme Bastin. Vous avez passé 6 ans à Bangalore. On revient aux journées ordinaires dans cette ville où finalement, vous semblez le dire, il fait plutôt bon vivre comparé aux innombrables problèmes de la capitale Delhi, de Bombay, la fournaise, la surpopulation, etc. C'est un peu moins le cas à Bangalore, ce qui ne signifie pas que la génération Z soit épargnée par le chômage. Mais on commence avec une journée avec vous ordinaire à Bangalore. Ça commence par un petit stand de thé et une dosa.
1: Toutes les générations et les communautés sont bienvenues chez nous pour manger des dosas. Les bonjours, on peut en vendre 1000.
2: J'adore la texture croustillante de cette pâte. Elle est accompagnée de sauce à la noix de coco ou à la menthe. C'est inimitable. C'est pas cher. C'est vraiment le plat qui me réconforte.
0: Ah, c'est le croissant finalement de Bangalore comme Bastin.
3: Oui, mais c'est un peu comme les croissants, faut faire attention. Moi j'aimais tellement ça au départ quand je me suis installé, je prenais une cheese masala dosa tous les matins et puis j'ai fini par voir l'impact sur mon corps.
0: Et vous le dites, c'est le carburant de la ville en fait.
3: Ouais,
0: hein.
3: ouais, on en mange
0: avant d'aller travailler.
3: À toute heure ou l'après-midi pour un snack, ouais, avec un thé évidemment.
0: Alors comment la ville est devenue l'épicentre des nouvelles technologies, la Silicon Valley indienne, Bangalore? Quelle est l'histoire en fait de cette innovation?
3: C'est assez intéressant parce que Bangalore est une ville plutôt nouvelle par rapport à Delhi qui, elle, est une ville millénaire qui avait été fondée par les sultans moghols et persans, Calcutta qui existait déjà et Bombay qui ont été aussi beaucoup développés par les Anglais. Bangalore était une ville petite, moyenne, une ville de garnison anglaise. La grande ville du sud, c'était Chennai, la capitale du Tamil Nadu. Et c'est après l'indépendance que le premier ministre de l'Inde, donc Nehru, a décidé d'en faire un pôle étudiant et scientifique. Et c'est notamment là qu'est installé le Indian Institute of Science, qui est un des meilleurs instituts de recherche scientifique fondamentale en Inde.
0: Qui serait un peu le MIT indien,
3: voilà,
0: en fait.
3: Et on a aussi l'Indian Institute of Management, qui fait pas que du management, contrairement à ce que son nom indique, où on fait aussi de l'innovation. Et puis après...
0: Donc c'est parti d'une politique publique.
3: C'est parti vraiment d'une politique
0: fabriquer
3: publique.
0: Fabriquer des compétences sur place,
3: voilà,
0: de haut niveau.
3: Alors, peut-être que dans les années 50, ils imaginaient pas encore que ça allait devenir une capitale du software, mais en tout cas une capitale de la science, du savoir, de l'innovation, de la connaissance, oui. Et la deuxième étape, elle, est arrivée dans les années 90, puisque l'Inde avait une économie quand même assez administrée, voilà, assez étatisée et très protectionniste, jusqu'à faire face à une énorme crise financière qui a forcé l'Inde à s'ouvrir, se libéraliser, s'ouvrir à la mondialisation. Et là, on a vu un gros afflux de capitaux en Inde. Et où est-ce qu'ils sont allés notamment se concentrer? C'était Bangalore, parce que on y trouvait plutôt des bonnes infrastructures, des cerveaux bien formés, etc. Et là, c'est là où la ville a vraiment explosé économiquement.
0: Faible coût du travail et en même temps main d'œuvre très qualifiée. Extrait d'un de vos reportages comme Bastin à Bangalore, qui abrite des milliers de start-up maintenant à haute valeur technologique et maintenant aussi qui intègre l'IA, l'intelligence artificielle.
4: Donc notre client nous demande de capturer des informations sur des documents comme un permis de conduire, nom, date de naissance, et un algorithme ensuite se charge de les extraire. Le travail humain est passé au niveau supérieur. Il y a 5 ans, on notait tout à la main. Aujourd'hui, on repère juste les erreurs de l'algorithme pour maximiser sa fiabilité. Même dans l'intelligence générative qui fait le buzz, cette supervision humaine est indispensable. Indispensable à la qualité. Ici, on est à Bangalore, le hub des nouvelles technologies en Inde. Mais nous fournissons de l'emploi à des tas de travailleurs dans des états plus pauvres qui n'ont pas accès à autant d'opportunités.
5: Lancer son entreprise dans l'IA en Inde apporte autant d'embûches que de savoir-faire. Il y a tellement de langues, d'émotions et de cultures différentes à comprendre. Lorsque l'Inde développe une technologie, elle la développe pour un pays si divers qu'à l'arrivée, vous avez un produit qui couvre différents besoins dans le monde entier. Couplé à son vivier de talents, cela en fait un écosystème unique.
0: Voilà, cette Silicon Valley indienne, hein, Bangalore, la ville hybride comme Bastin, ça change toute la sociologie de la ville, le fait qu'il y ait autant d'innovations, d'entreprises aussi, de multinationales américaines comme Apple, Microsoft, Adobe, Boeing, enfin, qui ont des bureaux sur place et qui travaillent avec des startups, avec des entreprises indiennes.
3: Oui, c'est sûr, et c'est aussi pour ça que je parlais de ville hybride, parce que c'est une ville qui est profondément ancrée dans ses traditions sud-indiennes, avec des petits temples, des festivals très importants, une cuisine, une identité très forte. On écoutait la Dosa en train de cuire. Et en même temps, maintenant, c'est une ville qui regarde vers l'international et qui est regardée à l'international, et avec voilà, quand même beaucoup, non seulement d'expatriés, mais aussi de la culture mondiale qui a infusé à Bangalore. On trouve beaucoup d'espaces de coworking, de cafés, de restaurants végétariens, un peu branchés.
0: Mais ça rapporte aussi beaucoup à la ville, hein. 22 milliards de dollars de revenus annuels dans la ville, grâce à des multinationales qui sont installées dans la ville pour finalement faire travailler des prestataires indiens.
3: Ouais, notamment, je crois, pour parler de la France, Capgemini, un énorme campus ici, mais aussi voilà, les grandes entreprises américaines, hein, Microsoft, Facebook, Google, etc.
0: Est-ce que Bangalore aujourd'hui est un hub de prestations pour notamment les entreprises américaines, ou bien c'est aussi maintenant un vrai centre, je dirais, autonome d'innovation, de recherche? Comment c'est perçu?
3: Je pense que ça a commencé surtout comme un hub pour les entreprises étrangères, avec des services qui étaient quand même un petit peu à bas coût, par exemple des centres d'appel, de l'entretien de logiciels, etc. Donc de la délocalisation, de l'externalisation de services. Mais ensuite, on a une deuxième génération qui sont tous ces employés qui avaient grandi dans cet univers-là et qui ont fait des enfants. Et là, les nouvelles générations, maintenant, elles montent leurs entreprises, elles se renseignent sur ce qui se passe dans le monde. Et puis, en fait, en étudiant les technologies d'autres pays, voilà, une fois qu'ils ont étudié les technologies des VTC, ils ont lancé une application de VTC, mais adaptée au contexte indien, etc. Donc non, c'est aussi une ville qui innove. Peut-être pas dans une innovation de rupture, comme on dit. C'est peut-être pas là qu'on va inventer le prochain ordinateur quantique, mais de l'innovation dans les besoins et dans les usages.
0: En tout cas, ça se ressent dans la croissance économique. Hein, ouais. La croissance économique à Bangalore, mais aussi dans le reste de l'Inde, est très soutenue. On est autour de 8%. Et en même temps, on a en Inde une population très jeune. Les moins de 25 ans, c'est à peu près 40% de la population. Même s'il faut le rappeler, l'Inde a passé le cap de sa transition démographique, surtout dans le sud, où on est à peu près à 2 enfants par femme, donc en dessous du seuil de remplacement des générations. Mais depuis plusieurs semaines, il y a une grosse mobilisation de la jeunesse, hein, la Gen Z, qui s'est surnommée elle-même le parti du peuple cafard, en réaction aux propos du président de la Cour suprême qui avait qualifié les chômeurs de cafards.
3: Les jeunes en général.
0: Les jeunes, mais tout particulièrement quand même aussi,
3: oui,
0: les chômeurs.
3: D'emploi.
0: Voilà, c'est ça, hein, qui ne cherchent pas d'emploi, qui seraient paresseux. Alors c'est un mouvement qu'on a beaucoup vu à Delhi. Comment est-ce qu'à Bangalore, il y a aussi, avec ce dynamisme économique, cette classe moyenne aisée, ces emplois très qualifiés pour les jeunes, etc. Est-ce qu'il y a ce ressentiment à l'heure actuelle de cette génération?
3: Oui, quand même, parce que même si à Bangalore il y a des familles un peu plus aisées, un peu plus ouvertes sur le monde, dont certains sont parfois allés étudier à l'étranger, ou même s'ils ne sont pas allés à l'étranger, ont plutôt fait des bonnes écoles parce que le sud de l'Inde est plus éduqué, etc. Mais ça reste quand même une petite partie de la population. Donc il y a aussi des jeunes qui galèrent à Bangalore. Il y a une solidarité aussi filles, parce que beaucoup des jeunes de Bangalore sont des jeunes qui ont pu grandir dans un autre état qui lui était plus pauvre, donc ils sont au courant des problèmes qu'on rencontre. Et puis ce mouvement du parti des cafards, il ne concerne pas que l'éducation, il y a aussi des demandes sur la moralisation de la vie publique, sur une meilleure gouvernance, la fin des copinages politico-judiciaires, la fin du trafic de vote dans les élections, etc. Et ça, ce sont des problématiques nationales, et toute la jeunesse du pays est en colère, a ce sentiment un peu de s'être fait déposséder de son avenir par une classe politique un peu corrompue et vieillissante.
0: Il y a une très forte pression, y compris dans le sud de l'Inde et à Bangalore, sur les études supérieures. Et d'ailleurs, le ministre de l'Éducation a finalement démissionné sous la pression de la rue parce qu'il y avait eu des fuites de sujets de concours d'entrée en faculté de médecine. Mais cette pression, est-ce qu'on la ressent beaucoup à Bangalore, sur le fait qu'on ait des familles qui s'endettent pour que les enfants passent des concours très difficiles avec des dizaines et des dizaines de milliers de candidats, et où il y a très peu de place? Est-ce que ça structure la société à Bangalore?
3: Oui, même s'il y a des états où c'est les états de ces grands concours, c'est peut-être pas Bangalore, mais il y a cette pression, un peu comme dans tous les pays en développement aussi, cette pression à la réussite, cette idée qu'il faut que la génération d'après s'en sorte mieux que celle d'avant, ce qui peut être quelque chose de plutôt sain, on le veut tous pour nos enfants, mais le problème c'est que quand l'avenir économique devient bouché, cette pression elle peut devenir toxique pour la jeunesse qui n'est pas en mesure de réaliser les rêves de ses parents. Et l'Inde, alors on parle beaucoup du taux de croissance, qui est un chiffre qu'il faut quand même prendre avec des pincettes dans un pays d'1,4 milliard, parce que il recouvre pas forcément la diversité des situations de tout le pays. Et l'Inde a quand même un problème par rapport à ses voisins asiatiques, c'est qu'elle ne crée pas assez d'emplois dans l'industrie, elle dépend essentiellement des services. Alors à Bangalore, ça marche, puisque c'est une économie de services.
0: On est vraiment dans une économie de services à Bangalore.
3: Mais dans le reste du pays, il n'y a pas d'emploi, et donc la seule chose qu'on peut espérer, c'est d'être admis comme fonctionnaire dans les chemins de fer, à l'école, etc. Mais du coup, il y a parfois 1 million de candidats pour 10 000 postes.
0: Mais à Bangalore, finalement, dans cette ville hybride où beaucoup ont fait des études supérieures, on est plus dans une optique de contestation sociale et politique ou dans un culte individuel de la réussite chez les jeunes? Bon, c'est difficile de généraliser dans une ville de près de 15 millions d'habitants.
3: C'est difficile, mais si je devais répondre, ce serait l'option 2, parce qu'il y a aussi
0: de la réussite.
3: Oui, et puis il y a aussi une vraie, quand on parle de Silicon Valley indienne, c'est pas unique, pour moi en tout cas, je dirais que le parallèle n'est pas uniquement avec le fait que la Silicon Valley américaine possède des nouvelles technologies, il est plus profond que ça. Il y a quelque chose d'une mentalité américaine à Bangalore. Ce dont on rêve quand même, c'est d'avoir une maison, une voiture, un travail, voilà.
0: Et d'entreprendre. Et puis d'autant plus que les facultés sont pas tellement des facultés de sciences humaines, mais beaucoup de facultés de technologie qui sont moins propices à la contestation.
3: Tout à fait. Toutes les grandes facultés de sans vouloir étaler les clichés, de sociologie, de philosophie, de humanities, comme on dit là-bas, sont beaucoup à Calcutta et à Delhi, assez peu à Bangalore.
0: Alors dans cette ville hybride, en tout cas, on aime la tech, mais on aime aussi des histoires, vous le disiez, c'est une ville hybride liée à des rituels avec des personnages qui incarnent des divinités. C'est le cas pour le Théiam.
3: Alors les Théiams ne sont pas à Bangalore, mais ce sont on ne sait pas trop comment les qualifier, des sorciers, des chamans, des saints en Inde du Sud qui entrent, alors qu'ils sont habillés et maquillés de façon complètement excentrique, colorée, rouge, avec des miroirs, et qui entrent dans une sorte de transe mystique, de danse, qu'on pourrait presque rapprocher peut-être du soufisme dans l'islam, et qui sont assez peu connus, qui sont dans les profondeurs de l'Inde du Sud. Et il y a eu un film, un blockbuster qui les a mis en scène il y a quelques années et qui ont fait redécouvrir tout ce patrimoine des Théiams sur lesquels j'avais fait un reportage au Kerala aussi.
0: Et ça donne cette chanson.

0: Bienvenue dans la ville hybride Bangalore, dans le sud de l'Inde, racontée par Combe Bastin, ancien correspondant de RFI, dans cette ville de plus de 14 millions d'habitants. On l'a dit, c'est une ville qui s'est transformée extrêmement vite, avec une décroissance urbaine comme l'une des plus rapides au monde.
1: Alors au monde, je ne sais pas, mais en Inde, ouais. En Inde, c'est sans doute une des croissances, c'est la croissance la plus rapide, puisque, comme je le disais, contrairement aux autres grandes villes d'Inde, Calcutta, Bombay, Delhi, Chennai, qui étaient importantes depuis au moins un siècle, Bangalore a explosé récemment avec les nouvelles technologies. Il me semble qu'on était à un peu moins d'un million d'habitants dans les années 50 après l'indépendance et qu'on est à 15, donc ça fait presque...
0: C'est ça, une croissance urbaine où finalement les infrastructures ont du mal à suivre. Il y a un gros souci avec l'eau à Bangalore.
1: Oui, c'est vrai. D'ailleurs, Bangalore a eu plein de noms, vous en avez cité quelques-uns. Mais les premiers noms de Bangalore, c'était Garden City.
0: La cité jardin,
1: parce qu'on est à 1000 mètres en altitude, donc il fait plutôt moins chaud que dans le reste de l'Inde. Et comme on est à la pointe, on prend deux moussons, la mousson de l'Est et la mousson de l'Ouest, donc il y a beaucoup d'eau. Et l'autre nom de Bangalore à l'époque, c'était la ville aux mille lacs. Parce que il y a peut-être pas de fleuve à Bangalore, mais avec cette pluviométrie, et comme on est dans une vallée au milieu des montagnes de l'Inde du Sud, ça regorgeait d'eau. Et c'est d'ailleurs pour ça que les Britanniques, les familles riches, les retraités indiens s'y installaient presque comme on aurait un peu une maison de villégiature en Suisse. C'était un endroit très agréable.
0: Alors, ça regorgeait d'eau, vous employez le passé, parce qu'aujourd'hui, depuis plusieurs années, il y a un vrai problème d'approvisionnement en eau dans les appartements, dans les villas, y compris d'ailleurs dans les quartiers privilégiés. Qu'est-ce qui se passe en fait?
1: C'est ce que j'explique, c'est que c'était pas une ville qui était censée avoir 15 millions d'habitants quelque part. La plupart des grandes métropoles dans le monde sont proches d'une rivière ou au moins d'une côte. Là, c'est un peu comme si on transformait une ville de villégiature, mais je sais pas moi, Annecy en ville de 15 millions d'habitants. Ben, ça ne marche plus. Et en plus, on est en Inde, dans un pays où l'État n'a pas toujours autant de prise qu'il le faudrait sur le développement urbain. La gouvernance des villes indiennes est très compliquée puisque les municipalités ont assez peu de pouvoir. Les grands projets sont plutôt faits soit par l'État, donc le Karnataka, soit par le pouvoir central. Donc tout ça c'est développé de façon assez organique et un peu chaotique. Et pour subvenir aux besoins en eau de la ville, on s'est mis à pomper l'eau des lacs et des nappes phréatiques qui étaient là. Mais il y a un moment où il commence à s'épuiser. Alors le changement climatique n'arrange rien.
0: Ça veut dire que du coup on va chercher l'eau de plus en plus loin?
1: Alors on va chercher l'eau de plus en plus loin et de plus en plus profond. Et on va aussi chercher l'eau d'une rivière qui s'appelle la rivière Kaveri, mais qui est quand même à 100 km de Bangalore. Et la rivière, elle coule en amont de la ville de Chennai, qui est l'autre grande ville du sud. Et donc ça mène aussi à des conflits très forts entre les États indiens qui se disputent le contrôle hydrique.
0: C'est aussi une énorme ville, Chennai.
1: Ouais.
0: C'est-à-dire que concrètement, il y a des coupures d'eau dans les appartements, dans les logements à Bangalore?
1: Oui. Tous les ans, dans la saison sèche, il y a des rationnements ou coupures d'eau. Alors après, c'est à géométrie variable selon son niveau social. Maintenant, les grands ensembles, systématiquement, ont des réserves en eau qui leur permettent de faire face. Mais dans les quartiers les plus pauvres, on est à sec, on doit faire la queue longtemps pour un seau d'eau.
0: Et des camions-citernes aussi qui livrent
1: aussi,
0: de l'eau.
1: Mais ça aussi, c'est à deux vitesses. Parce que ça, le système des camions-citernes qui livrent de l'eau est complètement privé. Évidemment, le prix de l'eau est fonction du marché. Donc en période de crise, tout le monde n'a pas les moyens de se payer un camion-citerne.
0: Et de toute façon, partout dans le monde, quand l'eau est livrée par un camion-citerne, c'est forcément une eau qui est extrêmement coûteuse au mètre cube par rapport à une adduction gérée par
1: Et c'est une eau qu'on
0: ne
1: retrouvera pas ailleurs, notamment les agriculteurs autour de Bangalore.
0: Les lacs sont pollués, de grosses pollutions industrielles. Dans l'Inde de Narendra Modi, est-ce que on peut être un activiste du climat? Est-ce qu'on peut dénoncer les pollutions industrielles non réglementées ou pas dans une ville comme Bangalore qui a grossi tellement vite?
1: On peut être un activiste. Sans doute faut-il faire attention à ne pas dénoncer de façon trop dure les puissants politiciens locaux ou le pouvoir central. On pourrait par exemple se plaindre de l'état du lac en disant nous, citoyens indiens, habitants de Bangalore, devrions tous faire un effort pour que ceci. D'ailleurs, il y a souvent des campagnes d'habitants qui très courageusement vont passer plusieurs jours dans les lacs pour enlever tous les déchets. Le problème, c'est comme toujours, si on règle pas le problème à la source, un an après, les déchets reviennent.
0: Où en sont les problèmes et les prix des logements dans cette ville qui a grossi tellement vite? Les loyers, est-ce qu'ils ont beaucoup augmenté aussi, même si ça reste moins cher que Delhi ou Bombay?
1: Oui,
0: un appartement familial.
1: Ça dépend beaucoup du quartier. Je pense que dans les quartiers les plus pauvres, pour un, deux ou trois pièces, on peut s'en sortir à 200 ou 300 euros, mais ça veut dire ce qui est déjà très cher en Inde, et puis ça veut aussi dire qu'on peut avoir des coupures d'électricité, des coupures d'eau, comme on le disait. Si on veut vivre dans un quartier, en tout cas pour nous,
0: classe moyenne aisée,
1: classe moyenne aisée, il faut compter plutôt 500 euros, ce qui est beaucoup, hein. Je veux dire, en Inde, même dans la Silicon Valley, si on a un salaire de 2000 euros, on est déjà bien payé, donc 500 euros, c'est énorme.
0: Ça, c'est pour des informaticiens, par exemple. Voilà. La ville bouge, en tout cas, dans ses modes de vie. Extrait d'un de vos reportages, Combastin, dans un lieu alternatif et culturel, le Bangalore Creative Circus. On est dans un quartier excentré, hein, et fréquenté justement par la classe moyenne, et qui témoigne d'un nouveau phénomène dans la ville.
2: Je réalise un projet artistique et éducatif autour de l'eau, une question cruciale pour Bangalore qui connaît des inondations et une forte pollution. Ici, on m'a généreusement fourni un grand espace pour rassembler les artistes et les œuvres. Beaucoup travaillent comme moi au croisement entre l'art et la régénération des écosystèmes.
3: J'ai toujours travaillé dans le marketing avec ce sentiment usant que je servais seulement à enrichir encore plus de grandes entreprises. C'est pourquoi on a lancé le Bangalore Creative Circus. L'idée ici, c'est de rassembler tous ceux qui veulent participer et apprendre autour de l'écologie, des arts et du spectacle. On veut donner de l'espoir au Bangalore. Vous voyez l'immense hippocampe en métal suspendu. Il a été forgé par un artiste à partir de déchets comme de vieilles motos. Ici, les gens peuvent utiliser de nombreux outils auxquels ils n'ont pas accès normalement.
4: Quand cet endroit a ouvert avec son décor en matériaux recyclés, les gens du quartier étaient curieux et un peu interloqués. Pour moi, c'est un premier travail et cela m'a permis de découvrir un lieu différent, des pratiques différentes, des idées nouvelles. Alors moi aussi, je suis devenue une créatrice.
5: Depuis une dizaine d'années, on voit des gens quitter leur job de bureau pour un mode de vie beaucoup plus artistique. Des jeunes sortent des meilleurs lycées, mais ils veulent d'abord exprimer leur créativité. Auparavant, la seule option était d'aller dans des espaces très institutionnels ou gouvernementaux. Mais à Bangalore, ce sont désormais des lieux plus indépendants, plus jeunes, plus expérimentaux, qui donnent l'impulsion de la créativité.
0: Alors là, on ne comprend pas forcément tout dans cette ville hybride Bangalore avec vous, Combastin. Vous nous disiez il y a quelques minutes, on est quand même dans un culte de la réussite individuelle avec des jeunes très bien formés qui travaillent dans la Silicon Valley indienne. Et puis là, on change complètement d'univers avec plutôt une jeunesse qui se questionne. Hein.
1: Oui, bien sûr, même si encore une fois, c'est un reportage sur un lieu surprenant, mais il y en a quelques-uns comme ça dans la ville, mais c'est pas grand-chose à l'échelle de 15 millions d'habitants. Mais ça traduit aussi dans les différentes phases de la ville. Je parlais de la première, voilà, travail low cost sur de l'entretien logiciel. La deuxième, qui a épousé complètement la start-up culture, la start-up nation, comme diraient certains. Et puis peut-être maintenant une troisième génération qui commence à s'interroger aussi un peu sur les limites de ce modèle de croissance urbaine, de croissance personnelle, sans réflexion sur les écosystèmes. En plus, à Bangalore, on le voit sous les yeux. Oui. Tous ces lacs magnifiques qui sont pollués...
0: La réalité saute aux yeux. Vous m'avez dit en préparant cette émission, Combastin, il y a aussi un phénomène à Bangalore, c'est une mode pour la bière avec des brasseries locales.
1: Ah ouais, ouais. Ça, c'est incroyable. La première fois que j'étais arrivé à Bangalore, moi, j'étais pas encore journaliste en Inde à ce moment-là. J'y étais allé un petit peu par curiosité parce que comme... Dans les guides, ils disaient que ça n'a pas grand intérêt, c'est d'abord une ville économique, il n'y a pas grand chose à voir. Alors moi, j'aime bien y aller quand on nous dit qu'il ne faut pas y aller. j'avais pas aimé la ville plus que ça la première fois, mais c'est ça qui m'avait tout de suite sauté aux yeux. Et en plus, on était quand même en 2013, hein, c'était quand même il y a un moment. Partout, des immenses bars. où derrière le comptoir, il y a des cuves de bière et on boit la bière directement à la pression. Ça existe maintenant en France, mais à l'époque, ça n'existait même pas à Paris. Et donc, j'ai voulu m'interroger là-dessus. Et en fait, certains de nos auditeurs aiment peut-être déguster de temps en temps une IPA en terrasse qui s'appelle en fait une India Pale Ale. Et l'India Pale Ale, c'est une Pale Ale, c'est-à-dire une bière blonde qui avait été développée pour l'Inde, par les Anglais, avec une recette qui sans doute marchait mieux dans le climat, et qui est devenue aujourd'hui la boisson nationale, à condition qu'on boive de l'alcool de Bangalore. Et donc voilà, je crois qu'il y a plus d'une centaine de brasseries qui sont parfois sur plusieurs étages, comme ça, comme des immeubles. Et le vendredi et samedi soir, tout le monde s'y précipite. Et en octobre, on fait même l'Oktoberfest, qui est donc normalement le festival de la bière de Munich, en Bavière, en Allemagne. Et on fait griller des courivourst en sirotant une bière sous les palmiers.
0: Alors, Bangalore, il faut le rappeler, est une ville majoritairement hindouiste, même s'il y a d'autres religions. Le week-end en famille à Bangalore, ça se passe où? Ça se passe dans les malls, beaucoup?
1: Ça se passe...
0: Les centres commerciaux?
1: Ouais, ça se passe beaucoup dans les malls. Pour les plus fervents, ça se passe aussi... on peut aller faire des offrandes dans un des temples de Bangalore. Il n'y a pas un énorme temple à Bangalore, mais des tout petits temples d'Inde du Sud qu'on reconnaît parce que leurs murs sont faits de plein de petites statues de personnages colorés. Ça, il y en a partout. Donc,
0: on va au cinéma aussi.
1: On va, les cinémas, on y va énormément.
0: Donc, on regarde pas les films que sur des plateformes et chez soi à la maison.
1: Non, on va au cinéma. Et puis, en Inde, le cinéma, c'est aussi une expérience sociale. On n'est pas tenu d'être aussi silencieux qu'en Europe. On a le droit aussi de manger, de s'exclamer pendant le cinéma.
0: Les films, ce ne sont pas des films qui sont issus de l'industrie Bollywood, il faut le préciser. Hein.
1: Alors, on va trouver du Bollywood, mais souvent, on pense que Bollywood désigne l'industrie cinématographique indienne. En fait, c'est plus compliqué que ça. Elle désigne les films qui sont faits à Bombay, d'où la contraction entre Hollywood et Bombay qui a donné Bollywood. Et ce sont surtout des films faits en langue hindi. Mais dans le sud de l'Inde, on ne parle pas l'hindi. Il n'y a pas de langue indienne, il y a différentes langues. Et donc, dans le sud, chaque état a son industrie cinématographique. En plus, c'est toujours des jeux de mots assez rigolos. Le Karnataka est un état producteur de bois de santal. Et du coup, ils l'ont appelé Sandalwood au lieu de Bollywood.
0: Sandalwood, donc pour des films qui sont produits dans l'état.
1: Mais on regarde aussi du Bollywood à Bangalore.
0: Et Kumbhassan, il y a une figure mythique de la chanson et du cinéma que tout le monde connaît dans la ville de Bangalore, située dans le Karnataka, c'est Puneet Rajkumar.
1: Ah ouais, ça fait partie aussi des choses qui m'ont frappé en arrivant. Je voyais dans les rues des statues d'un homme, et puis je voyais aussi des photos de lui ou des peintures de lui dans des petits restaurants qui pendouillent sur le pare-brise des voitures, etc. Donc je me suis dit, la plupart du temps en Inde, quand c'est comme ça, c'est un saint ou un gourou ou quelque chose. Donc j'ai fini par demander aux gens qui était ce personnage, et en fait ils m'ont dit qu'il s'agissait du fils d'un acteur qui était immensément connu en Inde. Et en Inde, hein, on dit souvent, en Inde, il y a trois religions: la religion, le cricket et le cinéma. Donc les stars de cinéma sont quasiment vénérées comme des gourous. Et donc cet acteur, qui est une figure du cinéma du Karnataka, a eu un fils, donc Puneet Rajkumar, qui était acteur, qui était chanteur, qui était aussi très engagé sur la défense de l'environnement, qui était adoré par tout le monde.
0: Et qui est décédé à 46 ans d'un arrêt cardiaque.
1: À peu près quand je suis arrivé en Inde.
0: Dans une salle de sport.
1: Ouais. Et alors les funérailles
0: énorme effusion pour ses obsèques.
1: Même les funérailles de Johnny Hallyday peuvent aller se rhabiller.
0: Puneet Rajkumar, chez 8 milliards de voisins, dans la ville hybride, Bangalore.

0: chanson de Puneet Rajkumar à retrouver sur YouTube.
1: Meilleurs.
0: Oui, ça fait à peu près 7 heures de musique. Hein. On vous a mis le lien YouTube sur la page, sur RFI.fr, à la page des 8 milliards de voisins. Comme Bastin, en ce moment, vous êtes à Paris depuis quelques mois. Qu'est-ce qui vous manque quand vous êtes loin de la ville hybride Bangalore que vous nous avez raconté tout au long de cette émission?
1: Je vais faire une réponse un peu provocante, mais la fraîcheur du climat. Non, parce que c'est vrai que depuis que nous sommes rentrés avec ma femme, qui est elle indienne, hein, qui est donc

0: Bonjour Juliette.
1: Bonjour Emmanuel.
0: Toute cette semaine, vous analysez les rivalités entre villes sur fond de concurrence économique, de jalousie culturelle, historique ou d'urbanisme. Et aujourd'hui, bien, vous prenez la direction de l'Afrique du Sud pour un match entre sa cité mère, le Cap, et sa cité d'or, Johannesburg.
1: Oui, le Cap, c'est la ville la plus ancienne d'Afrique du Sud, d'où son surnom de cité mère. Au XVIIe siècle, elle n'est qu'un comptoir colonial, une étape sur la route maritime entre l'Europe et l'Asie. Mais l'escale fut permanente. On peut le comprendre, coincée entre l'océan Atlantique et Table Mountain, la montagne de la table, le Cap a des allures de carte postale. Depuis, la cité mère a encore étoffé son image avec ses vignobles, ses parcs ou encore ses petits maison colorée du quartier de Beaucap.
0: Donc le Cap, c'est une carte postale, et pour Johannesburg, à l'intérieur des terres, le décor est un tout petit peu différent.
1: En effet, à 1400 km au nord, le climat et le panorama ne sont pas les mêmes pour Johannesburg, mais ce n'est pas la beauté qui intéresse dans le coin. Si la ville s'est développée à partir du 19e siècle, c'est parce qu'on y découvre de l'or sous ses pieds. Depuis, le précieux gisement s'est quelque peu tari, mais Johannesburg reste le cœur économique de l'Afrique du Sud. À elle seule, elle assure 16% du PIB sud-africain. C'est la ville qui abrite aussi le plus grand nombre de millionnaires à l'échelle du continent africain.
0: On sait déjà que les riches ont choisi leur camp entre Johannesburg et le Cap.
1: Oui, mais pas pour très longtemps. En 10 ans, Cape Town a vu le nombre de ses millionnaires bondir de 33%, quand celui de Johannesburg a chuté de 35%. Selon les prévisions, le Cap devrait reprendre la couronne de ville la plus riche d'Afrique dès 2030. La cité mère attire les capitaux et les touristes fortunés. En 2025, le Cap et sa région ont vu passer 1 500 000 touristes internationaux, dont une grande majorité d'Européens. Et depuis la fin de la pandémie de Covid-19, la ville connaît aussi un afflux de digital nomades, ces travailleurs à distance qui bénéficient d'un visa spécial.
0: Donc le Cap a le vent en poupe quand Johannesburg est en déclin. Qu'est-ce qui explique ce renversement ?
1: Johannesburg est en crise. Elle a bien tenté de se refaire une beauté à l'approche du G20 en novembre dernier, sous la pression du président sud-africain Cyril Ramaphosa. Mais la cure de jouvence fut de courte durée. Depuis, le quotidien des habitants a repris au rythme des pannes d'électricité, des coupures d'eau et de la violence urbaine. Johannesburg est aussi minée par les scandales de corruption et l'instabilité politique. 8 maires se sont succédés à sa tête depuis 2021. Pour parfaire le décor, le Trésor public sud-africain a décidé de geler sa dotation de 200 millions de dollars pour forcer la ville à assainir ses comptes.
0: La gouvernance de Johannesburg laisse clairement à désirer. Est-ce que c'est lié à des choix politiques ? On vote différemment au Cap ?
1: Effectivement, depuis la fin de l'apartheid et l'élection de Nelson Mandela en 1994, Johannesburg est un bastion, certes fragile, de l'ANC. Le Cap a bien accueilli le premier discours d'homme libre de Nelson Mandela, mais vote à l'opposé. Ici, c'est l'Alliance démocratique classée centre-droit qui gouverne. La ville est d'ailleurs devenue une vitrine pour le parti qui ne cesse de vanter sa bonne gouvernance.
0: Est-ce que la ville est réellement mieux gérée pour autant ?
1: Elle a en tout cas été élue métropole la mieux gérée du pays selon l'organisation Good Governance Africa en 2024. Sous l'impulsion de son maire, Jordan Hill Lewis, le Cap s'est doté de sa propre centrale solaire, une manière de reprendre la main sur sa politique énergétique et de pallier aussi les manquements d'Exxon, l'entreprise publique qui fournit l'électricité en Afrique du Sud.
0: Tout n'est quand même pas rose au Cap.
1: Non, 35 ans après la fin du régime d'apartheid, le Cap n'a toujours pas réussi à mettre fin ni à la ségrégation résidentielle, ni aux inégalités socio-économiques. C'est un malheureux point commun qu'elle partage avec Johannesburg. Sa politique pro-touriste, pro-fortunée, a aussi fait flamber les prix de l'immobilier et le coût de la vie au détriment de la population locale.
0: Les élections municipales devraient avoir lieu en fin d'année en Afrique du Sud. L'Alliance démocratique n'aurait-elle pas des chances de s'imposer dans la bataille pour la mairie de Johannesburg?
1: Mais c'est évidemment son souhait, et pour ça, le parti a décidé d'abattre sa carte maîtresse.
2: Many of you may know me as an ex-mayor.
3: Beaucoup d'entre vous me connaissent en tant qu'ancienne maire et ancienne première ministre, mais aussi comme une mère et une grand-mère. Aujourd'hui, je suis là en tant que fille de Johannesburg.
1: Cette fille de Johannesburg, c'est Hélène Zille, la candidate de l'Alliance démocratique et déjà bien connue des Sud-Africains. En effet, c'est l'ex-maire du Cap qui se présente chez la rivale. Reste à savoir si Johannesburg, ville où 80% de la population est noire, votera pour une femme blanche, qui plus est, de Cape Town.

0: Voilà, prochaine chronique de Juliette Brault, ville contre ville, ça sera demain avec une nouvelle rivalité urbaine. Merci à l'équipe, Guillaume Buffet qui réalisait cette émission en direct. Merci aussi à Margot Grelier, à Delphine Cachin, à Inès Semprin. 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Et demain, suite de notre série d'été Vivre en ville, après Kiev, la ville en guerre, et Bangalore, la ville hybride, vivre dans une ville frénétique. Buenos Aires, en Argentine. À demain, les voisins et les voisines. Dans quelques instants, le journal sur RFI.
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2: Fabrice Le Grillet.
5: Plusieurs régions du monde confrontées à de très fortes chaleurs cet été. Des records de température ont ainsi été battus. Des épisodes caniculaires et leurs conséquences économiques, notamment sur le continent européen par exemple. Le Danube s'assèche et atteint un niveau historiquement bas. Et c'est la menace d'une crise énergétique qui se profile pour plusieurs pays. Les détails dans un instant. De nouvelles frappes russes en Ukraine cette nuit. Au moins 2 personnes ont été tuées à Kiev et dans ses environs. Tandis qu'une vidéo devenue virale montre un civil ukrainien traqué et blessé par un drone russe, provoquant l'indignation générale. Dans ce journal également, la poursuite des négociations entre Israël et le Liban, aujourd'hui à Rome. Elle porte sur l'accord cadre signé fin juin entre les deux pays. Le Hezbollah rejette toujours le principe de ces pourparlers. Et puis les très bons résultats de SpaceX depuis son entrée en bourse. L'entreprise d'Elon Musk a quasiment doublé son chiffre d'affaires en un an. Alors comment expliquer cette performance? Élément de réponse dans quelques minutes. Les épisodes caniculaires font suffoquer bon nombre d'Européens cet été, à l'image de ce record absolu enregistré en Autriche hier, 40,8 degrés au thermomètre. Un pays loin d'être isolé, la France, l'Espagne ou encore la Grèce sont touchés par ces fortes chaleurs. Et la sécheresse exceptionnelle est une démonstration criante que le réchauffement climatique provoqué par l'activité humaine aura de lourdes conséquences économiques. En Allemagne, le Rhin est au plus bas, à tel point que le transport fluvial est devenu quasi impossible, perturbant ainsi les approvisionnements des industries en matières premières. Une situation tout aussi préoccupante pour le Danube, un assèchement du fleuve qui menace les approvisionnements en électricité de toute une partie de l'Europe centrale et orientale. Nathanaël Vitran.
6: La Hongrie, la Roumanie, l'Autriche, la Serbie prennent soudainement conscience de leur dépendance énergétique au Danube. Faute de pouvoir pomper l'eau pour refroidir les réacteurs, Budapest a un temps été obligé de mettre à l'arrêt son unique centrale nucléaire, bien qu'elle fournisse 40% de l'électricité du pays. Sa mise à l'arrêt totale n'a été évitée qu'à la dernière minute et au prix d'un rationnement drastique de la consommation d'électricité des entreprises et des ménages. En Roumanie, le gouvernement a ordonné l'arrêt de plusieurs usines automobiles pour 15 jours, là aussi pour réduire la consommation d'électricité. L'armée roumaine a même fait exploser une charge de 180 kg d'explosifs pour accroître le flux d'un affluent du Danube et rediriger l'eau vers la centrale nucléaire de Tchernanova, qui malgré tout n'opère qu'à 50% de ses capacités. Le nucléaire n'est pas le seul affecté. En Autriche, les centrales hydroélectriques ne fonctionnent qu'à 30% de leur capacité en raison du faible débit. 20% pour les barrages serbes. Impuissants, les gouvernements ont sont réduits. réduit à fixer la météo et à attendre la pluie.
5: Nathanaël Vitran, de fortes chaleurs et leurs conséquences en Corée du Sud également, où un dernier bilan fait état de 19 morts depuis la mi-mai. Des records de chaleur, une sécheresse extrême et des incendies. En France, de violentes reprises de feu hier dans le département du Var, dans le sud-est, et la piste d'actes volontaires est sérieusement envisagée par les autorités. Un millier de pompiers luttent toujours contre les flammes ce matin. Incendie aussi dans le département de la Drôme, toujours dans le sud-est. En Grèce, la situation s'améliore à l'ouest d'Athènes, même s'il reste de nombreux foyers. 18 000 hectares sont partis en fumée. Et puis toujours de gigantesques brasiers dans le nord-ouest des États-Unis, notamment dans l'état de Washington, où un suspect a été arrêté. Il était en possession d'allumettes et d'un briquet près d'un départ de feu. Le Canada traverse, lui, la pire saison des feux de forêt jamais connue, avec déjà près de 4 millions d'hectares brûlés cette année. Kiev et sa région secouée par une série d'explosions provoquées par de nouvelles frappes russes. Cette nuit, elles ont touché des entrepôts ainsi qu'un immeuble résidentiel. Au moins 2 personnes ont été tuées, une trentaine d'autres blessées. Et puis une vidéo a fait le tour du monde hier. On y voit un civil ukrainien traqué et blessé par un drone russe à Kherson, dans le sud de l'Ukraine. Volodymyr Zelensky, qui dénonce ce qu'il appelle des safaris russes, appelle les alliés de l'Ukraine à intensifier la pression sur Moscou. Les États-Unis disent espérer la conclusion rapide d'un accord en vue de la réouverture du détroit d'Ormuz. Le secrétaire d'État Marco Rubio souligne des progrès dans les négociations avec l'Iran. Le ministre des Finances américain évoque un accord possible dans la journée. Reste à voir s'il s'agit d'un énième effet d'annonce ou non de la part de Washington. En tout cas, les annonces ont fait chuter le prix du baril de Brent sous la barre des $80. Les États-Unis qui chapeautent également les pourparlers entre Israël et le Liban et qui vont se poursuivre aujourd'hui et jusqu'à demain à Rome. Washington entend garantir une sécurité durable aux deux parties en rétablissant l'autorité de l'État libanais dans le sud du pays et en éliminant les menaces pesant sur la sécurité d'Israël. C'est ce qu'a déclaré hier le porte-parole de la diplomatie américaine. Ces négociations portent sur la poursuite de la mise en œuvre de l'accord signé fin juin entre les représentants libanais et israéliens. Nicolas Falaise.
7: L'accord cadre prévoit le déploiement de l'armée libanaise dans des zones pilotes devant être évacuées par l'armée israélienne sous réserve du désarmement du Hezbollah. Depuis sa signature fin juin, les militaires israéliens se sont effectivement retirés d'un village du sud Liban où l'armée libanaise a pu prendre position et où une partie des habitants ont pu revenir, mais dans un décor de ruines, un paysage de destruction que l'on observe dans les dizaines de localités de la région ciblée par l'armée israélienne. Après ce premier test très limité sur le terrain, quelle prochaine étape? C'est l'un des enjeux des discussions de cette semaine à Rome. Alors qu'Israël continue de mener frappes aériennes et dynamitage en territoire libanais et que le Hezbollah a de nouveau rejeté le principe des pourparlers entre les deux pays, assurant qu'ils n'apporteront que honte et humiliation au Liban. Le premier ministre libanais Nawaf Salam, lui, espère des retraits israéliens successifs du territoire libanais jusqu'à un retrait total.
5: Nicolas Falaise. L'Europe joue la carte de l'apaisement après la crise de Ceuta, crise qui est derrière nous, a déclaré hier le commissaire européen en charge des questions migratoires, Magnus Brunner. Lors d'une réunion ce mardi, les ministres de l'Intérieur de l'UE ont appelé à prendre des mesures plus fermes à l'encontre des réseaux de passeurs de migrants, à des procédures plus efficaces concernant les retours et à une coopération plus étroite avec les pays hors de l'Union. D'après les derniers chiffres communiqués, ce sont 72 000 personnes en provenance du Maroc qui ont franchi la frontière la semaine dernière pour rejoindre l'enclave espagnole de Ceuta en territoire marocain. 77 migrants ont trouvé la mort. Aux États-Unis, par ailleurs, des élus viennent de présenter un projet de loi au Congrès qui vise à examiner la désignation du Front Polisario, mouvement indépendantiste présent au Sahara occidental, comme organisation terroriste étrangère. Ces dernières semaines, Washington avait encore réaffirmé la souveraineté marocaine sur le territoire du Sahara occidental, accentuant ainsi la pression pour aboutir à la résolution la plus rapide de ce conflit, Sofiane Amazian.
8: C'est dans un texte de 5 pages intitulé Polisario Front Terrorist Designation Act que Ronnie Jackson, élu républicain, et son confrère Josh Gottheimer, démocrate, demandent l'ouverture d'un processus d'évaluation du mouvement sahraoui afin de l'inscrire parmi les groupes terroristes étrangers. La demande des deux élus examiner les liens que pourrait entretenir le Front Polisario avec l'Iran sur plusieurs aspects. L'entraînement militaire, la livraison d'armes, mais encore le partage de renseignements, le tout sur une période s'étalant sur les 10 dernières années. les liens sont avérés et que le mouvement est bel et bien classé comme organisation terroriste, alors le projet de loi indique que des sanctions devront être mises en place. Par communiqué, Ronnie Jackson et Josh Gottheimer justifient ce texte par l'influence grandissante de l'Iran et ses relais dans cette région. En 2025, un premier projet avait été déposé, soutenu par 16 membres de la Chambre des représentants, majoritairement républicains. En quelques jours, les États-Unis ont resserré l'étau autour du Sahara occidental. Fin juillet, Washington a acté son premier financement fédéral dans le secteur de l'énergie à Laayoune, ville située dans les provinces du Sud.
5: Sophia Namazian, les premiers résultats trimestriels depuis l'entrée en bourse de SpaceX en juin. L'entreprise d'Elon Musk a annoncé une hausse de 92% de son chiffre d'affaires au second trimestre, atteignant quasiment les 8 milliards de dollars. Alors comment expliquer une telle performance, Marie-Pierre Olfan?
9: Ce résultat est le fruit de la transformation de SpaceX et surtout de sa diversification. Les lancements de fusées, le cœur de métier historique de l'entreprise, n'ont représenté qu'à peine plus d'un dixième des revenus du trimestre et restent déficitaires. La progression du chiffre d'affaires est liée à la seule branche vraiment rentable, c'est-à-dire Starlink. Avec ses 12 millions d'abonnés, le service d'Internet par satellite a généré deux fois plus de revenus ces trois derniers mois qu'à la même période l'année dernière. La hausse annoncée est aussi liée à la forte croissance de l'activité d'intelligence artificielle et en particulier à la multiplication des contrats de location de centres de données. Mais si l'IA rapporte, c'est aussi un gouffre. Les pertes d'exploitation de ce secteur se sont alourdies et SpaceX a annoncé sa stratégie, investir encore plus pour générer des bénéfices réguliers. Ce trimestre s'est déjà soldé par un investissement record d'un peu plus de 18 milliards de dollars, un montant dédié à plus de 80% au développement des activités d'intelligence artificielle.
5: Décryptage signé Marie-Pierre Olfan. Du football pour finir avec la CAN féminine. Et hier soir, l'Afrique du Sud a battu le Burkina Faso 1-0. La Côte d'Ivoire est venue à bout de la Tanzanie. Score final 2-1. Les Sud-Africaines et les Ivoiriennes qui rejoignent donc les quarts de finale de la compétition. À suivre ce soir, Malawi, Zambie et l'Égypte face au Nigeria. C'est la fin de ce journal. 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
10: Dans le sud-est de la République centrafricaine, la réserve animalière de Chinko s'impose aujourd'hui comme l'un des derniers grands sanctuaires sauvages d'Afrique centrale. C'est un vaste territoire protégé, une biodiversité exceptionnelle continue d'y survivre, éléphants de forêt, lions, léopards, girafes et bien d'autres espèces rares. Pourtant, pendant plusieurs décennies, la réserve a été durement touchée par le braconnage, l'insécurité et l'exploitation illégale des ressources naturelles. Afin d'inverser cette tendance, un partenariat public-privé a été signé avec le gouvernement centrafricain en 2014 avec l'ONG African Parks. Accord renouvelé pour 25 ans en 2020. Restauration de la réserve et gestion durable sont à l'ordre du jour avec l'implication croissante des populations locales pour la protection de leur territoire. Chinko, quand un sanctuaire sauvage renaît au cœur de l'Afrique, un grand reportage de Rolf-Steve Domialeux.
11: Le brouillard se lève, s'enroule lentement, puis se dissipe au-dessus de la réserve naturelle de Chinko, dévoilant peu à peu l'immensité sauvage du paysage. À l'aube, dès le premier chant du coq, deux gardes spécialisés en écologie positionnent leurs motos à l'entrée de l'aérodrome de Chinko. Dans quelques minutes, les avions de surveillance décolleront pour survoler le parc. Moteur prêt, les éco-gardes se tiennent en alerte pour dégager la piste. Des phacochères l'occupent encore. Certains broutent tranquillement l'herbe, d'autres se reposent sur la terre rouge. La plupart déambulent avec assurance au milieu de la piste. Au guidon de sa moto, Betawilino Pesti connaît bien cette routine.
12: Nous sommes chargés de sauvegarde.
13: Je suis chargé de sauvegarde au sein de l'ONG African Parks RCA, communément appelée Chinko. La piste mesure plus de 500 mètres. Comme vous pouvez le voir, elle est actuellement occupée par une vingtaine de phacochères. Dans ces conditions, les avions ne peuvent ni décoller ni atterrir au risque de les percuter et de provoquer un accident. C'est pourquoi, avec ces deux motos, nous jouons le rôle d'éclaireurs. Nous roulons à vitesse modérée pour les chasser de la piste et les orienter vers la brousse qui entoure l'aérodrome. Une fois la piste dégagée, l'avion peut alors décoller.
11: La vie sauvage s'éveille tout autour du camp. À la lisière de la forêt, des babouins sautent avec agilité d'arbre en arbre, leurs cris résonnant comme un écho permanent dans la nature environnante. Dans l'air flotte aussi le parfum discret des arbres de savane et de forêt, où se mêlent les senteurs de feuilles, d'écorce et de fleurs. Cette odeur brute et vivante rappelle que Shinko est un territoire intact où la nature respire encore librement. Debout à quelques mètres de ces mammifères, Beta Wilinopesti fait l'inventaire des espèces disparues.
13: L'air protégé de Shinko a connu une période d'abandon et de dégradation très grave dans les années 2000 à cause de multiples crises sécuritaires. Près de 95% des grands animaux sauvages avaient disparu. Pendant plusieurs années, surtout autour de la crise de 2012-2013, l'État centrafricain avait perdu le contrôle de nombreuses zones du pays, y compris les aires protégées. Les autorités et les agents des eaux et forêts ne pouvaient plus surveiller la zone.
11: À ses côtés, un éco-garde qui préfère garder l'anonymat tire de son sac une grande carte de Shinko enroulée comme une natte. Il l'étale sur l'herbe qui longe la piste d'atterrissage et d'un stylo, il désigne les différentes facettes. Avant 2014, le braconnage et l'insécurité ont provoqué des pertes massives.
13: Au moment des événements qui ont secoué la localité, l'insécurité, le braconnage et la transhumance ont fortement contribué à la dégradation de la réserve. Shinko était abandonné. Les populations riveraines et les étrangers procédaient à l'exploitation illégale de la réserve. Depuis plusieurs décennies, le parc est confronté au trafic d'ivoire, à la commercialisation de la viande de brousse, à une forme de pêche incontrôlée et aux activités d'orpaillage. Les groupes armés circulaient librement. Les éléphants ont été presque exterminés. Les girafes, les lions, les buffles ainsi que d'autres grands mammifères ont disparu ou fortement diminué.
11: Quand le petit avion de surveillance et d'observation survole les 3500 km² de Shinko, le regard se perd dans une étendue qui semble presque irréelle. Sous l'aile de l'appareil se déploie un territoire immense et sauvage, un espace brut où la nature a repris ses droits. Ce survol révèle toute la richesse et la vulnérabilité de Shinko, un joyau écologique dont la beauté saisissante invite à la préservation. Dans son calepin, Ghislain Bocard, colonel des eaux et forêts, note les stratégies mises en place pour relancer les activités au sein de cette réserve naturelle.
14: Le travail que nous effectuons ici au sein de l'aire de conservation de Shinko, c'est un travail d'une importance capitale. C'est un travail spécifiquement basé sur la conservation, la protection de l'écosystème, la protection de la biodiversité. Et pour ce faire, nous avons beaucoup d'équipes que nous avons mises en place pour pouvoir assurer cette gestion. En commençant par une stratégie mise en place, la stratégie de la conservation, où il y a des entités que nous appelons des tangos sont là, des équipes éco-monitaires sont là, pour finir avec l'équipe d'Alap. Ce sont ces trois entités-là que nous utilisons sur le terrain pour pouvoir sensibiliser les éleveurs transhumants, sensibiliser la population locale qui a l'habitude de puiser des ressources aussi au sein de l'aire de conservation, au respect de la limite, au respect de la nature, au respect de la protection de la biodiversité.
11: 12 ans après la signature de l'accord entre African Parks et le gouvernement centrafricain, la réserve de Shinko a enregistré plusieurs avancées majeures en matière de restauration de la biodiversité. Jumelle aux yeux, Jean-Baptiste Mamanga Kanga contemple avec satisfaction le retour progressif de la faune et de la flore.
15: Il y a deux grands résultats marquants. Le premier qui est la restauration de la population de la faune, où on note la tendance de l'évolution des populations de tous les grands herbivores, comme le buffle, les langues derby, des lapins prédateurs comme le lion, les lycaons. Le deuxième résultat marquant est le fait qu'on ait, par nos actions ici, stoppé la déforestation. Et en stoppant la déforestation, on est arrivé à constituer un stock suffisamment grand de crédit carbone ou de carbone qu'on vend aujourd'hui et qui permet d'assurer le fonctionnement de l'aire de conservation de Shinko comme source de financement, une source de revenus aux communautés riveraines sous forme de fonds communautaires pour le financement des projets que eux ils proposent et qui permettent d'assurer leur développement.
11: Sous un soleil éclatant, l'équipe d'African Parks se dirige vers le village de Zako, à une centaine de kilomètres du parc. Une localité nichée au cœur de la savane centrafricaine. Sur leur moto tout-terrain et à bord de véhicules 4x4 robustes, les agents traversent les sentiers poussiéreux, impraticables, reliant les villages, portant avec eux un message de sensibilisation et de préservation. À leur arrivée, l'atmosphère est déjà animée. Curieux et enthousiastes, les habitants se rassemblent devant la mairie, lieu choisi pour accueillir une émission publique. Des banderoles colorées flottent dans le vent, portant des messages dédiés à la conservation et à la protection de la faune. Chemise grise et micro en main, Mermoz Bison, responsable de l'aménagement territorial African Parks, présente dans une ambiance à la fois festive et pédagogique les trois principales activités lancées par le gouvernement centrafricain et African Parks en faveur des communautés riveraines réparties en trois axes, à savoir engagement, entrepreneuriat et éducation à l'environnement.
16: Au niveau du premier volet ou de l'axe sur l'engagement, nous avons les associations que nous avons mises en place en termes de gestion communautaire des ressources naturelles tout autour de l'aide de conservation de Shinko. Nous avons aussi des groupements de développement local, qu'on parle de GCDL. Sur l'axe entreprise, nous avons entre autres des activités comme Acadia. Nous avons pris l'initiative au niveau de Bénin pour répliquer autour de l'aide de conservation de Shinko pour pouvoir produire durablement du poisson pour la communauté locale. Nous organisons des scieurs artisanaux pour la production de bois de manière artisanale et durable. Et nous faisons aussi avec les maraîchers, les agriculteurs, transformation d'huile de palme, saponification et ainsi plein d'activités. Et au niveau du volet éducation à l'environnement, nous organisons des visites au niveau de l'aide de conservation de Shinko aux élèves de collège. Nous avons mis en place un guide d'éducation à l'environnement qui est censé enseigner aux enfants dès bas âge qu'est-ce que l'environnement pour comprendre tout ce qui les entoure, pour pouvoir inculquer dans leurs habitudes.
11: La sensibilisation se déroule de manière interactive. Les habitants posent des questions, partagent leurs expériences et expriment leurs préoccupations. Assise dans son fauteuil roulant, parmi la foule, Brigitte Nganda, habitante du village de Zako, lève la main droite pour demander la parole. Âgée d'une cinquantaine d'années, elle et sa famille tirent principalement leurs moyens de subsistance de cette réserve naturelle.
17: Je vis ici depuis toujours. La forêt, la rivière et les terres autour de nous ont toujours été notre maison, notre garde-manger et notre source de vie. Nous chassons, nous pêchons, nous cueillons des fruits, des racines et des plantes médicinales. C'est grâce à cela que nous nourrissons nos familles et que nous survivons au quotidien. Mais depuis que les autorités ont créé la réserve naturelle et mis en place les mesures de conservation, tout a changé. On nous interdit d'entrer dans la forêt, d'aller à la rivière, de pratiquer nos activités quotidiennes. On nous dit que c'est pour protéger la nature, mais pour nous, c'est comme si on nous retirait notre vie. Chaque jour devient un combat. Comment faire pour nourrir nos enfants? Comment subvenir aux besoins de notre famille? Nous avons perdu notre autonomie et notre capacité à vivre dignement. Certains essaient de trouver du travail ailleurs, mais ici, il n'y a pas d'autre moyen de subsistance.
11: À chaque question, les agents d'African Parks fournissent des explications claires et des exemples concrets, rendant le message compréhensible. Mermoz Bison, responsable de l'aménagement territorial chez African Parks.
16: C'est une importance

0: qui ont presque quasiment disparu de la zone. Pourquoi pas? Espérons qu'avec le temps qu'ils auront à repeupler, et à l'époque qu'ils ne pouvaient pas se déplacer à plus de kilomètres pour observer tout ce qui est soit éléphants, buffles et autres. Maintenant, c'est difficile d'observer tout autour des villages et c'est quelque chose qu'il faut travailler ensemble avec les communautés et pour pouvoir atteindre ce résultat-là. Pourquoi pas dans 15, 10, 20 ans.
1: Cette approche porte ses fruits. De plus en plus de jeunes riverains prennent conscience des enjeux liés à la gestion durable des ressources naturelles. Emmanuel Deba, président de la jeunesse.
2: La jeunesse,
3: la réserve de Shinko mérite d'être conservée. C'est une richesse inestimable qui garantit l'avenir et le futur de notre pays. Toutes les espèces animales qui s'y trouvent méritent d'être protégées. L'agriculture, la chasse et toute forme d'exploitation illégale y sont strictement interdites. Aujourd'hui, nous bénéficions de plusieurs projets de développement économique adaptés aux besoins des villages. Je veux parler des groupements, des formations professionnelles et la mise en place des activités génératrices de revenus durables. Plusieurs centres de santé, des écoles et des routes ont été réhabilités ou reconstruits grâce à ces projets.
2: Sensibiliser en bâti, jeunesse.

0: 13h, lorsque les éco-gardes se rassemblent sous le mât du drapeau, alliés en colonne par deux, ils écoutent attentivement les consignes qui définiront le plan du reste de la journée. Chaque homme porte un sac lourd contenant des fournitures de premiers soins, du matériel de sauvetage, des vivres, des réserves d'eau, une tente et des appareils de communication indispensables à toute intervention en milieu hostile. Une fois les équipes constituées, chaque unité est acheminée vers sa zone de contrôle à bord de véhicules tout-terrain. La piste est étroite, accidentée, parfois presque invisible sous la végétation. Ici, l'isolement est total, l'accès difficile, rendant chaque mission plus risquée. Ce midi, une unité de lutte anti-braconnage s'enfonce au cœur de l'aire de conservation. Dès que les véhicules s'arrêtent, cet éco-garde et ses camarades poursuivent à pied, conscients que la moindre erreur peut compromettre la mission.
1: Nous sommes là pour veiller à l'application de la loi. Nous sommes également là pour défendre notre réserve contre les braconniers nationaux et même étrangers qui viennent détruire notre patrimoine. Le but de nos patrouilles n'est pas forcément de faire la guerre. Régulièrement, nous rencontrons des bandits armés et des braconniers qui infiltrent la zone. Ils viennent chasser les animaux, pêcher ou mettre le feu à la forêt. Au lieu de faire la guerre, nous privilégions le dialogue et la sensibilisation. C'est en cas d'attaque ou de récidive que nous ripostons avec notre arsenal. Chaque jour, nous sommes sur le terrain. Nous disposons d'outils de communication, de véhicules tout-terrain et même d'avions pour agir. Nous sommes là pour changer les mentalités et appeler à la préservation de cette réserve naturelle. Nous utilisons aussi des caméras pièges, des caméras trappes, un dispositif que nous plaçons dans la forêt et qui permet de photographier la faune et la flore sans intervention humaine. Nous réalisons aussi le comptage des traces d'animaux, la maintenance des salines et nous veillons également au respect du code de gestion des aires protégées de Chinko. Nous sommes des rangers aguerris, bénéficiant d'une bonne formation.
0: La patrouille se poursuit dans un silence presque religieux, animé par une seule mission, protéger la faune et la flore.
2: En ce qui concerne les infiltrations, quand on reçoit des données, très rapidement, nous nous organisons au niveau de la lutte anti-braconnage, ensemble avec la conservation, ensemble avec les décideurs, prend une mesure. La lutte anti-braconnage va prendre en action les activités. Si c'est dans l'aire de conservation, c'est urgent pour que la LAB intervienne. Nous avions une équipe que nous mettons souvent sur place, 24 sur 24, qu'on appelle en anglais QRF. Quick Reaction Force, c'est-à-dire force d'intervention rapide. Nous utilisons cette équipe-là pour gérer de pareilles situations et revenir sur la base.
0: À la tombée de la nuit, le soleil s'incline lentement sur la réserve animalière de Chinko, embrassant l'horizon d'un orange profond. L'air devient plus doux, plus silencieux, chargé d'une paix solennelle. Peu à peu, les animaux se retranchent. Les antilopes s'éloignent en file discrète. Les phacochères ralentissent leur marche et disparaissent dans l'ombre des forêts, tandis que les oiseaux lancent leur dernier cri avant la nuit. Dans ce décor sauvage, beaucoup de défis restent à relever selon Jean-Baptiste Mamang Kanga.
3: On va parler des défis d'accessibilité, la grande étendue de l'aire de conservation de Chinko, les approvisionnements, les contraintes logistiques sont des défis qu'il y avait avant, qu'on a pu, par le fait du travail, éliminer. Le seul défi qui reste est le défi d'informer le grand public. Parce que je dirais que le travail que fait Chinko dans les communautés, dans l'aire de conservation Chinko, est reconnu et reçoit une adhésion des communautés qui sont tout autour. Le seul défi est de pouvoir avoir cette même adhésion, de faire cette même communication au niveau des institutions de décision. Je vais dire l'Assemblée nationale, le Conseil social économique de l'environnement, la primature, les différents sectoriels, pourquoi pas cette année, amener le président de la République à venir voir qu'est-ce qui se passe à Chinko.
0: Malgré ces défis, la survie de cette réserve dépendra d'une coopération durable à long terme. Victor Bissekouin, le gouverneur de la région du Haut-Ubangi où se trouve Chinko, dévoile les perspectives à venir.
4: La région du Chinko est bénéficiaire du fonds carbone. Je ne cesse de dire à mes habitants que lorsque nous protégeons nos forêts et évitons la déforestation, nous contribuons à réduire les émissions de gaz à effet de serre. En contrepartie, ces efforts peuvent être valorisés sur le marché international sous forme de crédit carbone. Les revenus générés permettent de financer des projets. Dans la zone de conservation du Shinko, les premiers projets carbone ont déjà commencé à produire des résultats. Mais cela reste avant tout notre vision d'avenir. Pour nous, le crédit carbone n'est pas seulement un outil environnemental. C'est aussi une opportunité d'améliorer les conditions de vie des habitants. Concrètement, cela se traduit par la création d'emplois, le soutien aux écoles, le développement d'associations villageoises, d'épargne et de crédit, ainsi que l'accompagnement de nombreuses activités génératrices de revenus. Nous allons nous battre pour transformer la région du Shinko et améliorer les conditions de vie de nos populations grâce au crédit carbone.
0: Aujourd'hui, le principal défi à Shinko demeure la menace des braconniers armés venus du Soudan ou du Tchad. À cela s'ajoute la nécessité d'assurer une gestion transparente des crédits carbone ainsi que la lutte contre l'insécurité afin de permettre à Shinko de devenir à terme un véritable site touristique.
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6: Simon Bourtembourg.
8: Des centaines de familles malgaches expulsées sans ménagement. On s'intéresse dans ce journal au projet d'extension du principal port de Madagascar et aux conflits financiers qui en découlent. Vendeurs ambulants, coiffeurs ou encore couturiers aux Comores, les petits métiers du quotidien désormais interdits aux étrangers mais aussi aux Comoriens naturalisés. La nouvelle loi sur le commerce intérieur fait beaucoup réagir, nous l'entendrons. À la une également, cette traque conjointe contre le minerai qui alimente la guerre au Soudan. Khartoum et le Caire, côte à côte pour neutraliser les trafiquants d'or. L'orpaillage illégal et ses conséquences dramatiques aussi en Côte d'Ivoire. Les femmes représentent entre 20 et 30% de la main-d'œuvre sur les sites clandestins du pays. Expulsion, manu militari et colère des riverains près du grand port de Tamatave. Dans l'est de Madagascar, le projet d'extension du principal port du pays ravive un vieux conflit foncier. Depuis deux semaines, des centaines de ménages ont été délogés d'un domaine qui appartient à la société portuaire de Tamatave. Ses habitants, pourtant, ils affirment détenir des titres de propriété. Alors leurs avocats fustigent une expulsion brutale et des indemnités insuffisantes. Guillaume Fabry.
9: Les maisons en dur et en tôle ont presque toutes été rasées en quelques jours fin juillet. À la place, la future plateforme de Tsarakoufaf doit permettre de stocker temporairement un plus grand nombre de conteneurs. La plupart des habitants expulsés disposaient de permis de construire et d'autorisations d'occupation délivrées par les autorités locales, selon leur avocat, maître Thierry Andranoumen.
10: Ils payaient leur impôt à la communauté urbaine de Thomas. À mon avis, c'était une expulsion assez brutale. On a quand même démoli des centaines, voire des milliers de maisons. Et ce n'est qu'après qu'on essaie en vain de poursuivre la relocalisation. Mais jusqu'à présent, il y a ceux qui n'arrivent pas à trouver un toit pour dormir.
9: Une ordonnance judiciaire a autorisé la libération du terrain en août 2025. Anissé Randrian-Baok, directeur du port de Tamatave, défend pour sa part les aides prévues en contrepartie pour chaque ménage.
11: Nous avons en fait créé un package. C'est un terrain de 250 m² se trouvant dans un lotissement. Le deuxième support, c'est le transport de leurs effets personnels. Et vient ensuite l'argent qui différencie selon le type de maison qu'ils avaient dans l'ancien site. Donc pour les maisons en dur, 20 millions d'ariyas. Et pour les maisons en bois, on leur a donné 10 millions d'ariyas d'aide.
9: soit environ 2000 ou 4000 euros, ce qui n'est pas à la hauteur du préjudice subi de l'aveu même du directeur du port, qui encourage les habitants délogés à porter plainte contre les personnes leur ayant donné l'autorisation de s'installer sur ce site. Guillaume Fabriant, Tananari, RFI.
8: À des professions réservées aux seuls Comoriens de naissance, les étrangers et les personnes naturalisées sont désormais écartés d'une série de petits métiers du quotidien. À terminer pour eux la vente ambulante, la coiffure ou encore la couture. Avec sa nouvelle loi sur le commerce intérieur, eh bien le pouvoir comorien entend sanctuariser l'économie locale. A promulgué le mois dernier, le texte fait couler beaucoup d'encre. Certains fustigent une loi discriminatoire alors que d'autres y voient un moyen de mettre fin à la concurrence déloyale. Abdallah Zembaba.
12: Le patronat est l'un des principaux soutiens de cette réforme. Hamidou Mhoma, vice-président de la nouvelle organisation patronale des Comores, explique pourquoi.
13: Il faut cesser les polémiques inutiles. Cette loi n'est ni xénophobe ni discriminatoire. C'est un texte de souveraineté économique que nous assumons. C'est une revendication historique de la Chambre de commerce et des organisations patronales pour assainir le marché, lutter contre l'informel et stopper la concurrence déloyale.
12: Une analyse contestée par Fahmet Fabi, entrepreneur et ancien président de la Chambre de commerce et d'industrie de l'océan Indien, qui dénonce la perte d'emploi et la xénophobie.
14: Cette loi est pour moi discriminatoire parce qu'elle établit une distinction de traitement fondée exclusivement sur la nationalité. En réalité, ces mesures ne s'attaquent pas aux véritables freins qui empêchent le commerçant comorien de prospérer. Et ces freins, on les connaît depuis longtemps. Accès difficile au crédit, absence de formation en gestion, formalités administratives lourdes. En fait, cette solution extrême donne l'illusion d'agir, tout en laissant intacts les problèmes structurels.
12: La réforme est désormais en vigueur, mais plusieurs décrets d'application sont encore attendus, notamment pour définir le seuil du petit commerce, fixer les conditions applicables à certains investisseurs étrangers et préciser les sanctions prévues par la loi. Zembaba Moroni, RFI.
8: RFI, 4h34, à Kinshasa, la République démocratique du Congo, qui concentre plus de 70% de la production mondiale de cobalt. Le minerai essentiel aux batteries électriques et aux puces électroniques est ensuite principalement exporté vers la Chine. Un commerce derrière lequel se cacherait un trafic d'un minerai bien plus sensible, l'uranium. C'est en tout cas la révélation d'une enquête conjointe menée par Lighthouse Reports, le Financial Times et Le Monde. Entre 2000 et 5000 tonnes d'uranium auraient quitté la RDC ces 20 dernières années de manière totalement clandestine. Thomas Statius est journaliste pour Lighthouse Reports. Il a participé à cette enquête et il nous explique ce matin pourquoi cette découverte est particulièrement alarmante.
15: Il y a toujours des sous-produits dans les exportations minières, en particulier d'hydroxyde de cobalt en provenance de la République démocratique du Congo. Ces sous-produits font l'objet d'un contrôle de la part des autorités congolaises. Tous, à vrai dire, sauf un, qui est l'uranium. On s'est rendu compte au fil de cette enquête qu'en fait, ce sous-produit uranium, à cause des grandes quantités de cobalt exportées, ça représentait 2000 tonnes au cours des 20 dernières années. Alors 2000 tonnes d'uranium, ça représente, si on fait les calculs, l'approvisionnement d'une centrale nucléaire assez importante pendant plus de 10 ans et au moins 600 armes nucléaires. Effectivement, le principal bénéficiaire de ces exportations de cobalt et donc de ce sous-produit qui reçoit les exportations, c'est la Chine.
16: Et en quoi c'est problématique ?
15: C'est problématique parce que finalement, l'uranium, c'est pas un minerai comme les autres. C'est un minerai qui permet effectivement l'acquisition à la fois d'armes nucléaires, mais aussi le développement de l'énergie nucléaire civile. Et que finalement, le développement de cette industrie-là, au début des années 50, est allé de pair avec un système de contrôle mis en place par une agence qui s'appelle l'Agence internationale de l'énergie atomique. Logiquement, il doit y avoir une forme de contrôle de la part de l'AIEA et des instances internationales sur qui reçoit l'uranium, comment il est utilisé, etc.
8: Et le principal site mis en cause, propriété du groupe chinois CMOC, conteste les conclusions de cette enquête. Vous retrouvez à ce sujet un article d'analyse sur notre site internet. Après des mois de blocage, faute de moyens financiers, la justice reprend son cours à Bangui. La cour d'appel de la capitale centrafricaine a rouvert ce lundi sa première session criminelle de l'année. Une trentaine de dossiers doivent être examinés au cours de 4 semaines d'audience. Normalement prévu 2 fois par an, ce rendez-vous judiciaire est systématiquement retardé faute de financement. RFI Bangui, Rolf Steve Domialu.
17: Prévu au premier trimestre de l'année, la première session criminelle n'a finalement pas pu se tenir dans les délais. Selon le procureur général près la cour d'appel de Bangui, Jean-Vidal Damas, ce report est dû à des difficultés financières qui ont retardé la mobilisation des moyens nécessaires à l'organisation des audiences.
18: Cette année, on a éprouvé beaucoup de difficultés pour que les moyens soient mis à notre disposition. C'est le contexte
16: contexte économiques qui a un peu joué sur l'organisation de cette session criminelle. Mais tout compte fait, les moyens ont été mobilisés. Il y a les partenaires aussi qui sont prêts à nous appuyer. Donc tout est mis en œuvre pour que nous démarrons avec la première session, quand bien même avec un léger retard, mais nous tenons à rattraper ce retard pour même peut-être organiser des sessions supplémentaires.
17: Du côté de la société civile, ce retard qui se répète chaque année fragilise le système judiciaire et alimente le sentiment d'impunité. Cette première session criminelle examinera une trentaine de dossiers, selon le procureur Jean-Vidal Damas, qui précise également la nature des infractions.
16: Nous avons au total 30 dossiers et environ 40 détenus. On peut citer entre autres les assassinats, les meurtres, les coups mortels, l'association de malfaiteurs, les vols aggravés, l'incendie volontaire de maisons d'habitation, les détournements de deniers publics.
17: Les audiences de cette première session criminelle se poursuivront jusqu'au 31 août. Rolf-Steve Domaleu, Bangui, RFI.
8: Assécher les finances des paramilitaires, c'est l'objectif de l'opération conjointe menée par le Soudan et l'Égypte. Les deux voisins entendent couper les routes du trafic d'or, une activité extrêmement lucrative contrôlée en grande partie par les forces de soutien rapide. On parle là de milliards de dollars qui financent la guerre au Soudan. Ouda Ibrahim.
18: En lançant cette opération, l'armée soudanaise a annoncé vouloir combattre les dahabas, les orpailleurs, afin d'éliminer les réseaux illégaux d'extraction d'or et à sécuriser les zones montagneuses à la frontière avec l'Égypte, devenues des foyers de contrebande pour les forces de soutien rapide. En raison de ce trafic, le chef des paramilitaires soudanais, Mohamed Hamdan Daglo, dit Hemeti, a été récemment décrit par le quotidien britannique The Guardian comme l'un des hommes les plus riches du Soudan. Avec sa famille, il a mis la main dès 2017 sur la mine d'or de Jabal Amer, la plus importante du pays. Au début de la guerre, les paramilitaires des FSR qu'il dirige ont également pillé l'or de la banque centrale de Khartoum. Mais les FSR ne sont pas les seuls belligérants qui pillent illégalement l'or soudanais. Pour financer la guerre, l'armée soudanaise met également la main à la pâte, selon plusieurs sources, de façon notoire. L'avocat Hassan Al-Burhan, frère du général Al-Burhan à la tête de l'armée soudanaise, est chargé de conduire à bien ce trafic.
8: Le trafic d'or et ses conséquences dramatiques en Côte d'Ivoire également. Les femmes représentent entre 20 et 30% de la main-d'œuvre sur les sites clandestins du pays. Beaucoup de chercheuses d'or basculent ensuite dans des filières de prostitution, selon l'ONG féministe Opinion Éclairée. Judith Renoult.
19: L'orpaillage illégal est connu pour ses conséquences néfastes sur l'environnement et la santé, mais il affecte plus particulièrement les femmes. C'est ce qu'a souligné dans un communiqué Nesmond de l'Orpi, la présidente de l'ONG Opinion Éclairée.
20: Lorsque l'orpaillage se développe dans une zone, il faut savoir que toutes les autres activités économiques cessent. Du fait, par exemple, de la terre qui n'est plus fertile et autres qui étaient là où les femmes se débrouillaient, pour le dire comme ça. Et donc, il y a une réorientation, en fait, des activités économiques. Et du coup, les femmes, les filles se retrouvent dans la prostitution pour pouvoir avoir de quoi subvenir à leurs besoins. Et dans cet engrenage, parfois, il y a de l'exploitation sexuelle qui se développe.
19: Brahima Soumaoro est le président du syndicat des acheteurs et vendeurs d'or et de diamants de Côte d'Ivoire. Il ne nie pas le problème, mais estime qu'il est déjà combattu au travers de la lutte contre l'orpaillage illégal.
21: Progressivement, nous sommes en train de venir à bout de ce fléau. Nous louons toujours les efforts du gouvernement grâce à ces efforts-là. Le phénomène de la prostitution devient un vieux souvenir.
19: Les autorités ont annoncé avoir démantelé plus de 8500 sites clandestins en 5 ans. Monsieur Soumaoro donne aussi l'exemple de 3 coopératives agricoles de femmes créées dans le nord du pays pour leur offrir une alternative à leur paillage illégal.
8: 11 ans après avoir gagné la CAN avec les éléphants, Hervé Renard fait son retour sur le banc de la Côte d'Ivoire. L'entraîneur français était libre de tout contrat après son passage éclair avec la sélection tunisienne lors de la dernière Coupe du Monde de football. À 57 ans, Hervé Renard bénéficie d'une solide expérience sur le continent africain. Il a notamment dirigé la Zambie avec qui il a aussi remporté la CAN, mais aussi le Ghana, l'Angola ou encore le Maroc. Le Maroc qui accueille d'ailleurs en ce moment la Coupe d'Afrique des Nations Féminines. On y revient également dans le journal des sports dans une heure sur RFI.
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8: Pour l'heure, il est 5h42 ici à Paris. Coup d'œil sur le programme de ces prochaines minutes. Immersion à suivre dans un haut lieu de la diaspora congolaise à Paris, en France. Reportage dans le quartier de Château Rouge, où comme beaucoup d'échoppes, la boutique Les Terroirs du Congo propose des produits directement importés de Brazzaville. Un coup de frein spectaculaire pour l'économie sénégalaise. Après 4 années florissantes, en 2025, les investissements directs étrangers ont chuté de près de 99%. Dans Afrique Économie, on analyse donc les raisons de cet effondrement. À suivre également notre série d'été Changer de parcours et, comme tous les matins, l'actualité des territoires français de l'océan Indien. Après l'élégance de la sap et le rythme envoûtant de la rumba, place à l'art de la table et au savoir-faire congolais. À suite de notre série consacrée à la culture congolaise, feuilles de manioc, arachides ou encore patates douces, autant de produits frais du Congo-Brazzaville qui manquent souvent à la diaspora. Alors dans le quartier de Château-Rouge à Paris en France, à la boutique Les Terroirs du Congo relève le défi d'importer directement du pays des denrées bio sans intermédiaire. Une filière courte créée par la patronne des lieux, Lydie, qui permet aujourd'hui de faire vivre des dizaines de familles au Congo. À Paris, Tom Schneider s'est rendu dans cette boutique bio pas comme les autres.
2: Les cartons de produits frais s'empilent à l'entrée des Terroirs du Congo, une petite boutique nichée aux abords de Château Rouge.
22: Dans la semaine, on a 3 arrivages, 2 de Brazzaville et 1 de Pointe-Noire.
2: Lunettes de soleil et pagnes colorées, Lydie organise la livraison et oriente les clients fidèles comme Shelly.
23: Aujourd'hui, je viens acheter le manioc et l'huile de palme.
2: Et c'est quoi votre produit préféré dans le magasin ?
23: C'est le sakasaka et le manioc. Le pondou.
2: Le sakasaka, préparé à base de feuilles de manioc pilées, est l'un des plats les plus populaires du Congo-Brazzaville. Il est aussi apprécié par une autre habituée qui se fait appeler Joy Manioc.
24: Je suis acheter, je vais m'approvisionner pour la nourriture du pays. Il y a tout ici pour le Congo. Raison pour laquelle je vais le jour même de la livraison.
2: Le succès de sa boutique, Lydie le doit à sa renommée. Sa sœur était l'une des premières Congolaises à vendre des produits africains dans le quartier au début des années 90. Bien qu'il n'existe que très peu de labels certifiant de la qualité au Congo, Lydie s'assure elle-même de la fraîcheur de la marchandise.
22: C'est naturel, c'est frais, juste cueilli, emballé dans des cartons. La veille et le lendemain matin, c'est arrivé à Roissy. Et donc, c'est des produits bio. L'huile de palme, par exemple, c'est de l'huile bio, sans rien ajouter, fait artisanalement par des retraités, par... des paysans.
2: Lydie a pu construire un modèle d'approvisionnement durable et circulaire qui profite aux productrices du Congo-Brazzaville.
22: J'ai recensé quelques mamans qui vendaient au marché et qui font du très bon manioc. Donc ça les évite d'aller rester au marché, ne pas terminer leur quantité de marchandises à vendre. Et du coup, elles ont des commandes toutes les semaines. Ça leur fait un complément de revenus.
2: Un kilo de feuilles de manioc acheté environ 2 euros à Brazzaville est souvent revendu près de 10 fois plus cher à Paris. Le fret aérien constitue plus de la moitié du prix final. Lydie avoue donc parfois se fournir auprès d'autres pays africains, même si c'est une situation qu'elle espère voir évoluer ces prochaines années.
8: Un reportage signé Tom Schneider pour RFI.
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8: Et les principaux titres de ce mercredi 5 août 2026. Ces nouvelles frappes russes cette nuit en Ukraine, elles ont fait au moins 2 morts dans la région de Kiev selon les autorités locales. Des entrepôts ont également été touchés. On y revient justement sur cette guerre en Ukraine dans le journal de 6h heure de Paris. Les négociations directes avec Israël n'apporteront que honte, humiliation et concessions successives. Les mots hier du chef du Hezbollah, Naïm Kassem, déclaration aussitôt dénoncée par le premier ministre libanais. Alors que s'ouvraient à Rome, en Italie, des discussions organisées sous l'égide des États-Unis. Les États-Unis qui espèrent par ailleurs un accord rapide pour rouvrir le détroit d'Ormuz. Marco Rubio a fait état hier de progrès dans des négociations avec l'Iran et Oman. Donald Trump, lui, affirme cette nuit que le détroit d'Ormuz ouvrira très bientôt où l'Iran sera frappé très durement. Et puis ces tensions entre l'Argentine et le Brésil. L'Argentine affirme avoir été informée que Brasilia a sollicité le départ de l'ambassadeur secteur argentin et réduirait sa représentation diplomatique à Buenos Aires. La semaine dernière, l'ambassadeur brésilien avait déjà été rappelé pour consultation après des insultes chroniques proférées par le président Javier Milei à l'encontre de son homologue brésilien Lula. 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Dans Afrique Économie, on revient ce matin sur ce coup de frein spectaculaire pour l'économie sénégalaise. Après 4 années florissantes, en 2025, les investissements directs étrangers se sont effondrés de près de 99% pour atteindre à peine les 37 millions de dollars. Un chiffre mis en évidence par l'ONU Commerce et Développement. Alors, s'agit-il de la fin d'un cycle massif d'investissement ou doit-on y voir un véritable doute des marchés vis-à-vis de la politique financière sénégalaise? Élément de réponse avec Marie-Pierre Olfan.
0: L'effondrement des investissements est avant tout conjoncturel. Les grands projets pétroliers et gaziers de Sangomar et Grand Tortue ont entraîné un afflux de financement ces dernières années. Mais le gros de ces investissements est terminé, l'heure est maintenant à la production. Le Sénégal aurait pu cependant recevoir beaucoup plus que les 37 millions de dollars comptabilisés en 2025. C'est l'avis de Moubarak Lo, ancien conseiller économique à la primature, aujourd'hui consultant.
3: Le Sénégal peut de manière structurelle maintenir 3 à 5 milliards de dollars par an. Mais ça suppose une promotion active de l'économie. Et c'est là où un peu le bât blesse, parce qu'aujourd'hui, on n'a pas de réseau de promotion de l'investissement à l'étranger, contrairement à d'autres pays. On fait des roadshows, ça ne suffit pas. On ne peut pas se limiter à attendre, il faut être proactif et on sait le faire. L'investissement en portefeuille dans les titres d'État ou les bons du trésor ou les obligations, mais on ne sait pas le faire pour l'investissement direct.
0: L'endettement colossal du Sénégal pourrait sur le papier agir comme un repoussoir. Mais dans les faits, il n'y a pas de raison qu'il pèse sur les investisseurs privés, selon l'expert sénégalais. Justin Maria, directeur France d'Access Bank, confirme que la dette n'est pas un argument. L'effondrement des investissements est avant tout, selon lui, lié à l'absence de visibilité.
4: Le Sénégal est devenu un pays à risque, pas tant sur des fondamentaux à long terme parce que personne n'a de boule de cristal. Par contre, à très court terme, on n'a pas de vision sur l'état des finances publiques, l'état des liquidités, etc. Et c'est ce qui bloque les investisseurs.
0: De son côté, Moubarak Lo réfute le qualificatif de pays à risque et assure que le Sénégal a les moyens de retrouver très vite son attractivité, même si le Fonds monétaire international qui a suspendu son programme fin 2024 est toujours en discussion avec Dakar.
3: Le Sénégal n'est pas un pays à risque. Vous savez, moi, j'aurais investi aujourd'hui au Sénégal si j'étais un investisseur, parce que c'est quand tout le monde hésite qu'il faut investir. Tôt ou tard, cette passe difficile va être dépassée avec les FMI, donc le pays va signer, les programmes vont reprendre et après les projets auront disparu. Actuellement, il y a une vingtaine ou une trentaine de projets d'envergure, peut-être une cinquantaine. Il faut venir les saisir et c'est aujourd'hui qu'il faut le faire.
0: Contrairement au Sénégal, d'autres pays ont vu leurs investissements directs étrangers augmenter l'année dernière. La Guinée arrive en tête avec plus de 7 milliards 700 millions de dollars reçus en 2025.
8: 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A tout plaqué pour élever des chèvres. La formule est célèbre, mais elle l'a appliquée au pied de la lettre. Élise de Rinquesan a laissé tomber sa vie de citadine et ses études en France pour aller produire du fromage de chèvre en Argentine. Un nouvel épisode de notre série d'été avec les médias francophones publics. Et ce mercredi, nous sommes donc dans une ferme de la Pampa argentine. Théo Conscience.
5: Là, on est dans le hangar des chèvres, que j'appelle aussi la maison des chèvres. Et au bout de ce hangar, il y a la salle de traite. Qu'on va aller pouvoir voir ensuite.
7: Une centaine de chèvres, un bouc, un cheval, des poules qu'elle a arrêté de compter. Élise de Rinquesan, 34 ans, nous fait visiter sa ferme, la Granja Champs-Élysées.
5: Bien sûr, il y a ce côté qui fait référence à la France avec l'avenue des Champs-Élysées. Et après, bien, je m'appelle Élise, donc c'est le champ d'Élysée. Et dans la mythologie grecque, en fait, c'était le chemin qui emmenait un peu au paradis. Donc c'était un peu aussi toute cette idée de changement de vie, c'était d'être heureux.
7: Avant de trouver son coin de paradis à Golné, petit village de 300 âmes dans la province de Buenos Aires, Élise était étudiante dans une école de commerce parisienne.
5: J'étais destinée à travailler, on va dire, employée, métro, boulot, dodo, dans une entreprise. Et en fait, lors d'un stage, je me suis rendu compte que j'étais vraiment pas heureuse, enfermée dans un immeuble toute la journée. Et je me suis rendu compte qu'en fait, je voulais travailler de l'autre côté de la fenêtre. Et c'est vraiment ça qui m'a donné envie de changer de voie.
7: Mais encore faut-il savoir quoi faire.
9: Ça, c'est la table de commande.
7: La visite continue avec la fromagerie et sa chambre froide.
9: On travaille les lactiques, on fait du chevrotin et on fait de la raclette. Et en fait, dans les lactiques, je fais du fromage frais, du fromage demi-sec et je fais des secs. Donc, je dois avoir à peu près une quinzaine de produits en tout.
7: Alors comment une étudiante parisienne en école de commerce finit-elle fromagère à l'autre bout du monde ?
9: L'idée de fromage de chèvre est née, c'était Noël, on était dans la maison de campagne de ma grande sœur Aurélie, qui nous racontait l'histoire de sa nouvelle voisine, qui n'était pas heureuse dans sa vie et qui avait décidé de changer. Et du coup, elle avait changé de vie et elle faisait du fromage de chèvre.
7: À cette époque, Élise est en couple avec Fernando, un Argentin qu'elle a rencontré lors d'un échange universitaire à Buenos Aires et qui est venu vivre en France avec elle.
9: Aucun de nous deux commente sur le moment cette idée. On a réfléchi pendant une semaine dans notre tête et il me dit, tiens, Élise, et si on faisait du fromage de chèvre en Argentine ? Et je pensais à ça. Donc ça a vraiment été une révélation. Et c'est pour ça qu'en deux semaines, j'ai arrêté la fac. C'était le moment.
7: Quelques semaines plus tard, Élise et Fernando commencent une formation de 3 mois au chaudron magique.

0: Édition présentée ce mercredi par Benoît Ferrand et à la une, ce nouvel accident de la route mortelle à Mayotte. Bonjour Benoît.
1: Bonjour. Rien, hélas, d'exceptionnel dans cette information. À une petite nuance près, il s'agit en effet du 7e décès en un peu plus de 7 mois sur les routes du département 101. Il n'y en avait eu, si l'on ose dire, que 6 pour toute l'année 2025. En d'autres termes, la situation ne va pas vraiment en s'améliorant, comme le constate avec dépit Miki Dadi Hassani Nzaku, président de l'association des usagers de la route. Il est au micro d'Hakim Ali Saïd.
2: Chaque fois quand il y a un accident de la route, pour nous, l'association des usagers de la route, en fait, c'est une douleur supplémentaire. Mais ce que nous voulons dire là-dessus, c'est que soyons tous responsables, parce que la sécurité routière, c'est la responsabilité des uns et des autres. Donc nous disons juste que soyons tous responsables. Depuis le début des vacances, il y a eu bon nombre d'accidents. Ne voyons pas que les accidents là où il y a un décès, mais il faut voir les accidents en général. Les accidents en général, quand nous échangeons avec les responsables de sécurité au niveau de la route, démontrent que c'est l'ensemble des jeunes. Avec les jeunes qui viennent de l'extérieur, qui arrivent sur le territoire, qui prennent les voitures des parents. Donc, il y a une multiplication d'accidents. Et ces jeunes-là, donc, ne l'oublions pas, ce sont nos enfants. Nous, les parents qui donnons nos clés à nos enfants, soyons tous responsables. Quand nous donnons nos clés, essayons en fait de tirer les oreilles à nos enfants et leur sensibilité que la route, ça nous appartient à nous tous.
1: Il ne fait plus la une de l'actualité, mais il est pourtant toujours là. Le virus du Mpox, la variole du singe, comme on l'appelle, n'a malheureusement pas quitté le territoire de Mayotte. Les autorités sanitaires restent donc mobilisées et appellent tout un chacun à la vigilance. Oumadi Abdallah.
3: Depuis le début de l'année, 43 cas de Mpox ont été recensés à Mayotte, dont 19 cas importés, principalement depuis Madagascar. Après une accalmie au printemps, l'épidémie repart à la baisse, mais le virus continue de circuler de manière continue. 8 nouveaux cas ont été signalés depuis la fin juin. Le profil des personnes touchées reste très majoritairement masculin, 70% des cas, avec une concentration importante chez les jeunes adultes, ainsi que la tranche des 35 à 54 ans. Dans près de 8 cas sur 10, la contamination est liée à une exposition sexuelle à risque. Géographiquement, l'épidémie s'étend également. 10 communes sont désormais touchées, Mamoudzou et Bouéni restant les plus impactées. Santé publique France appelle donc à maintenir une vigilance renforcée et des mesures de prévention ciblées.
1: Mayotte encore, mais en bref, dans un jugement rendu le 31 juillet dernier, le tribunal administratif, saisi par 3 associations de défense de l'environnement, a suspendu l'autorisation environnementale du projet d'usine de dessalement de l'eau de mer d'Irony B. Le syndicat mixte Les Eaux de Mayotte dispose désormais de 6 mois pour corriger les 3 illégalités relevées par le tribunal. C'est seulement à ce moment-là que le chantier pourra reprendre. Fin de cette édition. Bonne journée.
0: À Benoît Ferrand d'Outre-mer la première pour refermer cette première édition d'Afrique Matin. Le retour de l'actualité africaine sur RFI, c'est dans une demi-heure. D'ici là, restez bien à l'écoute de la Radio du Monde dans un peu plus d'une minute. Et comme toutes les heures sur RFI, un nouveau journal consacré à l'actualité internationale avec Diane Berger.
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0: Il est 19h ici à Paris, 17h en temps universel. 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
1: Antoine Galen.
0: À la une, 17 morts et 44 blessés en Ukraine après une frappe russe sur Kiev. Pendant ce temps, la Russie veut d'ailleurs accélérer le développement des drones. Vladimir Poutine vient de réorganiser son haut commandement militaire. On y revient en début de journal. Les pompiers ukrainiens face aux flammes en France. En Gironde, ils sont 70 pompiers à prêter main forte à leurs confrères français. Reportage à suivre dans les alentours du Porge, commune qui a le plus brûlé. Dans ce journal, nous serons également à Spokane. La lutte continue car les flammes cernent toujours cette ville du nord-ouest des États-Unis. La porte-parole de la Croix-Rouge parle d'une situation exceptionnelle. Et puis, un chef présumé de la DZ Mafia interpellé en Algérie. Mehdi Laribi a été placé sous contrôle judiciaire. Il est présenté comme l'un des fondateurs de cette organisation criminelle liée au narcotrafic. La France et l'Algérie ont coopéré pour cette arrestation, signe peut-être d'un apaisement des relations. L'Ukraine touchée en plein cœur faute de défense anti-aérienne suffisante. Au moins 17 morts et 44 blessés à Kiev après des frappes russes cette nuit. Des intercepteurs de missiles balistiques auraient pu sauver la vie de ceux qui sont morts. Déclaration de Volodymyr Zelensky. Le président ukrainien exhorte ses alliés occidentaux à lui en fournir davantage. Pendant ce temps, la Russie veut accélérer le développement des drones et Vladimir Poutine a réorganisé son haut commandement militaire. Le président russe vient de nommer le général Denis Lyamin à la tête d'une branche entièrement consacrée au système sans pilote. Sofia Katsenkova, cette annonce suscite la surprise car cette branche devait être opérationnelle depuis l'an dernier.
2: Oui, c'était une force annoncée.

0: ont été uniques, confiés au nouveau vice-ministre de la Défense, Valéry Solotchouk. Il est recherché par Kiev, qui accuse ses forces de crimes de guerre en 2022. C'est donc une refonte censée rendre l'armée russe plus réactive, mais qui épargne le chef de l'état-major, Valéry Gerasimov, vivement critiqué pour plusieurs échecs stratégiques, sa rigidité et les lourdes pertes humaines au sein de l'armée russe.
1: Sofia Katsenkova. Un nouvel itinéraire de transit des navires dans le détroit d'Ormuz, c'est peut-être ce qui se dessine car l'Iran dit avoir trouvé un accord avec le sultanat d'Oman. Le porte-parole du ministère iranien des Affaires étrangères ajoute qu'une annonce conjointe est en voie de finalisation à condition qu'aucune tierce partie n'intervienne. De son côté, Donald Trump espère une réouverture du détroit très bientôt, sinon l'Iran sera frappé très fort. Voici les mots du président américain qui ajoute qu'un accord pourrait intervenir d'ici jeudi. De nouvelles frappes israéliennes dans le sud du Liban. Bilan, au moins un mort et 11 blessés. L'armée israélienne se justifie en accusant le Hezbollah pro-iranien d'avoir violé le cessez-le-feu. Des frappes tandis que se tiennent en ce moment des négociations à Rome entre l'État hébreu et le pays du Cèdre. En France, le tourisme reprend ses droits dans les secteurs de Gironde et des Landes, département touché par les incendies spectaculaires de juillet. 42 000 hectares ont brûlé. Si les professionnels et autorités appellent les vacanciers à venir soutenir l'économie locale, les feux, eux, n'en sont pas encore éteints. En Gironde, depuis dimanche, 70 pompiers ukrainiens prêtent main forte à leurs confrères français. Ensemble, ils luttent jour et nuit pour éviter tout nouveau départ de feu, alors que le vent ravive encore certains foyers. C'est le cas notamment aux alentours du Porge, commune qui a le plus brûlé. Pierre-Olivier les a accompagnés dans la forêt.
2: Dernier briefing pour ces pompiers ukrainiens avant de se répartir dans les bois encore fumants.
3: La plupart d'entre nous, on vient de l'ouest de l'Ukraine, de Lviv, Ivano-Frankivsk.
2: Les 9 camions rutilants des pompiers ukrainiens se mettent en route. Arrivés sur leurs parcelles respectives, commence alors un travail de fourmis armées de pulvérisateurs à eau, l'officier Thomas Mimiag.
4: Les points chauds sont maintenant enterrés sous quelques dizaines de centimètres. Donc en fait, il faut une action manuelle pour bouger la terre, bouger le sable et remettre en surface ce qui brûle pour pouvoir l'éteindre.
2: Pompiers français et ukrainiens ne se mélangent pas sur le terrain, barrière de la langue oblige. D'ailleurs, la lieutenant-colonel ne parle qu'ukrainien.
5: Pour nous, c'est important d'être à vos côtés parce que lorsque nous avons eu besoin d'aide, la France nous a tendu la main. Chaque jour, nous subissons des bombardements, des frappes. Nos pompiers travaillent dans des conditions très difficiles. C'est donc cette expérience que nous mettons en œuvre ici.
2: Une aide précieuse, Martial Zaninetti, le maire du Porge, commune la plus touchée par l'incendie.
6: C'est magnifique et cette solidarité qui dépasse nos frontières et ce peuple qui subit une guerre viennent nous aider. Ils sont arrivés avec leurs camions. On est dans un autre espace, on est dans un autre monde.
2: Ces 70 pompiers ukrainiens devraient encore rester au moins une semaine en Gironde avant de rentrer dans leur pays. Pierre-Olivier Leporge, RFI.
1: Et en Grèce, la situation s'est nettement améliorée, mais les pompiers restent mobilisés pour éviter de nouveaux départs de feu. Prudence, car en seulement quelques jours, 11 000 hectares sont partis en fumée. Pas de répit cependant pour les pompiers présents à Spokane. La lutte continue car les flammes cerne toujours cette ville du nord-ouest des États-Unis. Lundi, un homme a été arrêté. Il est suspecté d'avoir déclenché l'un des 3 incendies qui ont détruit des centaines de bâtiments et forcé l'évacuation de plus de 60 000 habitants. Betsy Robertson, porte-parole de la Croix-Rouge, parle d'une situation exceptionnelle.
7: L'évacuation a été très étendue. De nombreuses maisons ont été détruites, des milliers de familles ont été évacuées et je ne crois pas que les ordres d'évacuation aient encore été levés. Nous avons des feux de forêt dans l'état de Washington chaque année et nous en avons eu presque chaque semaine depuis la mi-juin. Mais un feu de forêt en ville, c'est très inhabituel. Ce qui s'est passé à Spokane était unique car les 3 incendies distincts qui se sont déclarés ce jour-là avec ces conditions météo était vraiment dangereux. Les vents violents et les températures élevées ont facilité la propagation du feu et l'ont rapidement rendu incontrôlable.
8: and quickly get out of control.
1: Betsy Robertson, porte-parole de la Croix-Rouge, interrogée par Raphaël Morand. Il est présenté comme l'un des

0: fondateur de la DZ Mafia, cette organisation criminelle liée au narcotrafic. Mehdi Larribi a été interpellé le 20 juillet dernier en Algérie. Le franco-algérien a ensuite été placé sous contrôle judiciaire. Il était la cible d'un mandat d'arrêt émis par les autorités françaises dans le cadre de l'opération Octopus, vaste enquête de la gendarmerie pour comprendre comment fonctionne ce réseau de narcotrafic. Le ministre de la Justice Gérald Darmanin a remercié les autorités algériennes pour leur aide dans cette interpellation. Signe d'une coopération judiciaire entre les deux pays qui fonctionne, Amélie Beaucourt.
1: Une cible prioritaire de la justice française dans la lutte contre la drogue et la criminalité organisée. Voilà comment Gérald Darmanin décrit Mehdi Larribi, l'un des dirigeants présumés de la DZ Mafia. Surnommé TIC, l'homme binational se serait réfugié en Algérie il y a quelques années, là où il est protégé d'extradition. Les autorités françaises ont tout de même salué cette coopération judiciaire entre les deux pays qui entretenaient ces dernières années des relations diplomatiques très tendues. Une entraide bienvenue, d'après David Ebrémi, chercheur au CNAM et membre de l'association Crimalt.
2: On a entre 5 et 6 chefs présumés. Mehdi Larribi est le seul qui se réfugiait en Algérie. Et les autres, ils sont presque tous sur le territoire français. Je pense que dans le cadre de la DZ Mafia, la coopération peut être très utile dans ce cas précis. Mais je ne pense pas que ce soit une nécessité sur le long terme.
1: Le ministre de la Justice et son homologue du ministère de l'Intérieur avaient effectué une visite à Alger plus tôt dans l'année pour évoquer cette coopération entre les deux pays, notamment autour de la lutte contre la DZ Mafia.
0: Amélie ouais, Beaucourt. Et puis quelques mots de cyclisme avec le Tour de France Femmes. Pauline Ferrand-Prévot, tenante du titre, a perdu tout espoir de remporter à nouveau le Tour. 5 minutes de retard pour la Française sur la maillot jaune Marlène Rosser, irrécupérable selon elle. Cet après-midi, la Néerlandaise Demi Vollering a remporté la 5e étape du Tour de France Femmes. C'est la fin de ce journal.
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7: And it feels like the government is taking us to a process. The phrase in Hebrew is Chosar Onim Nirkash.
8: L'expression décrit une impuissance. Une impuissance infligée afin de tuer même l'espoir de pouvoir changer la réalité. Alors que faire quand l'espoir disparaît? Longtemps, l'idée de quitter Israël fut un sujet assez tabou. Une émigration était mal vue, la réprobation imprègne même le vocabulaire hébraïque.
9: Auparavant, Yerida, c'était vraiment un gros mot, presque un synonyme de traîtrise.
8: Mais les départs d'Israël sont de plus en plus fréquents. Selon les chiffres du Bureau central israélien des statistiques, ils ont triplé entre 2021 et 2023, année où plus de 55 000 citoyens ont quitté le pays. Les raisons de ces départs sont nombreuses. Elles peuvent être politiques ou économiques, ou mêler les deux dimensions. Yerida, la recherche d'un nouveau refuge, c'est le 6e épisode de notre podcast.
10: Ouais, c'est de malgré moi.
11: C'est-à-dire, vous êtes israélienne malgré vous?
10: Ouais.

0: Alors nous faisons un petit pas de côté pour commencer cet épisode, voire un grand pas. Nous avons fait quelques milliers de kilomètres, c'est à Paris que nous sommes. Pourquoi Paris ? Parce que nous sommes devant le siège de l'Agence juive. C'est un immeuble de bureau complètement anonymisé, aucune inscription, pas même le nom de l'Agence juive qui apparaît ici. L'Agence juive, c'est une agence qui a été créée en 1929 et pour vous parler un petit peu de sa mission, je vais vous donner quelques mots que j'ai trouvés sur son site internet. L'Agence juive agit collectivement pour renforcer Israël et le peuple juif dans le monde entier en faisant progresser l'Alia en tant que valeur fondamentale, en approfondissant les liens entre notre famille juive mondiale, en soutenant la résilience et la sécurité des communautés juives mondiales. En clair, son rôle, eh bien, il est de tisser des relations entre les communautés juives et de soutenir Israël. Enfin et surtout peut-être d'aider à l'Alia des juifs du monde entier. Je suis Guilhem Delteil.
1: Je suis Samy Bourkifa.
2: Je suis Nicolas Falaise.
0: Nous sommes tous trois anciens correspondants à Jérusalem entre 2010 et 2025. L'Alia en hébreu, c'est un terme qui signifie la montée et ça désigne l'émigration juive en Israël. Les migrants, eux, ils sont appelés des olim. L'Agence juive, en fait, elle organise des séminaires de préparation, elle aide au départ, mais elle aide aussi à l'installation pour les olim une fois qu'ils sont arrivés en Israël. Et depuis la création d'Israël en 1948, ce sont près de 3,5 millions de juifs qui sont venus s'installer dans le pays, sur une population qui compte à peu près 10 millions d'habitants aujourd'hui. Le nombre d'olim, il varie chaque année dans des proportions assez forte. Deux chiffres, ils étaient 46 000 en 2023. Pas loin du double l'année précédente, près de 75 000. Alors ce phénomène de l'Alia, il est assez connu, documenté, très suivi en Israël. À l'inverse, un phénomène qu'on connaît moins, qui est un petit peu moins recensé, c'est celui des départs. En hébreu, ce mouvement porte un nom, ça s'appelle la Yerida. Alors l'Alia, c'est la montée, la Yerida, c'est la descente. Le bureau central de la statistique israélien recense tout de même le nombre de citoyens qui quittent le pays, mais cela peut être pour des raisons économiques aussi bien que politiques. Et en 2023, ils étaient un peu plus de 55 000 à être partis. Nicolas, toi tu as déjà travaillé sur ce sujet. Le phénomène de la Yerida, ce mouvement, il n'est pas tout à fait récent.
2: Oui, il y a quelques années, je me suis rendu à Berlin, en Allemagne, pour un reportage RFI consacré à un phénomène migratoire assez surprenant en Europe. L'apparition, l'émergence d'une communauté israélienne à Berlin, c'est-à-dire dans ce qui a été au XXe siècle, à un moment, la capitale du Troisième Reich, du régime nazi, de la Shoah, le massacre de millions de juifs pendant la Seconde Guerre mondiale. On imagine bien que pour des Israéliens juifs, aller s'installer à Berlin quelques décennies plus tard, cela devait passer par le fait de surmonter des obstacles liés à un passé national très structurant, bien sûr. Néanmoins, cette communauté, elle existe et elle est composée d'Israéliens qui ont fait des choix différents. Certains attirés par le dynamisme de Berlin, d'autres s'estimant comme beaucoup d'Israéliens de la classe moyenne étranglés par leur situation économique et préférant trouver un endroit un peu plus accueillant à cet égard. Mais d'autres aussi ayant un discours politique sur les raisons qui leur faisaient s'éloigner temporairement ou pas, selon eux, d'Israël, dont ils désapprouvaient la trajectoire politique. On parle là d'une période qui date d'avant le 7 octobre 2023. Ce phénomène de départ d'Israéliens s'est amplifié ces dernières années et on voit apparaître des communautés israéliennes dans d'autres villes du monde et notamment d'Europe, Athènes et Lisbonne, par exemple.
0: Alors, dans ce phénomène des départs, il y a un moment assez marquant quand même, qui a été l'année 2023, au moment où le gouvernement Netanyahou a présenté sa réforme judiciaire, Samy.
1: Alors, rappelez peut-être en un mot ce qu'est la réforme judiciaire. C'est un projet de loi voulu par le gouvernement du Premier ministre Benjamin Netanyahou et ses alliés de l'extrême droite. Et le nœud de ce problème, de ce projet de loi contre lequel manifestaient beaucoup d'Israéliens, c'est c'est la séparation des pouvoirs. On le sait, en Israël, le pouvoir exécutif, celui du gouvernement, est issu aussi du pouvoir législatif, celui du Parlement. Et l'idée derrière ce projet de loi que les Israéliens qui s'opposaient à ce projet de loi qualifient de coup d'État judiciaire, l'idée c'était de concentrer le pouvoir aux mains du législatif et de l'exécutif et d'affaiblir le pouvoir judiciaire. Et lorsque vous avez un gouvernement avec des partis d'extrême droite, les partis d'extrême droite du gouvernement israélien se revendiquent ouvertement racistes et homophobes, eh bien il y a eu beaucoup d'Israéliens qui se sont questionnés sur leur place au sein de leur pays. Et je me souviens, lors des manifestations au moment de ce projet de loi, tout au long de l'année 2023, des manifestations qui avaient lieu quasiment toutes les semaines, parfois même plusieurs fois par semaine, eh bien beaucoup d'Israéliens se questionnaient, ne franchissaient pas forcément le pas de quitter le pays, mais beaucoup se questionnaient sur la place qu'ils avaient encore au sein de leur pays. Je me souviens d'interviews que j'avais réalisées à l'époque de personnes qui me disaient « On a commencé à voir ailleurs, on a commencé à transférer nos capitaux aussi pour préparer un éventuel départ parce que pour eux se posait véritablement la question de leur place dans un pays qui prenait véritablement un tournant illibéral. »
0: Alors qu'il soit définitif ou pas, ce mouvement des départs, il traduit tout de même un grand malaise de cette frange de la population qui aujourd'hui ne se reconnaît plus dans les évolutions de ce pays. Dans cet épisode, nous allons aller rencontrer des Israéliens, certains qui sont partis depuis plus ou moins longtemps, d'autres qui envisagent de partir d'Israël. Pas facile pour des Israéliens de s'éloigner de leur pays, parce qu'Israël se définit comme l'État-nation de tout le peuple juif, et parce qu'il se conçoit comme un refuge pour les Juifs qui ont connu discriminations et persécutions en diaspora jusqu'au génocide de la Shoah au XXe siècle. Mais cela fait plusieurs décennies déjà, Nicolas, que certains Juifs israéliens interrogent leur rapport à cet État.
2: Oui, Guilhem, et pour cet épisode, je suis allé à la rencontre de l'artiste israélienne Ruth Rosenthal. Cela fait 20 ans qu'elle vit à Paris. S'agit-il d'un exil, d'un éloignement, d'une rupture, d'une dissidence ? Elle n'a pas tranché entre ces différents mots, mais à des milliers de kilomètres d'Israël où elle est née, Ruth Rosenthal reste habitée par les drames du Proche-Orient qu'elle évoque dans ses chansons et dans les pièces de théâtre qu'elle signe avec son compagnon sous le nom de Winter Family, la famille hiver.

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1: Ruth Rosenthal, merci de nous rejoindre à la terrasse de ce café parisien. Comment vous aimez vous présenter ?
2: Je n'aime pas forcément me présenter, mais je m'appelle Ruth Rosenthal. J'habite à Paris depuis 20 ans à peu près. Je viens d'Israël, où j'ai grandi, et surtout à Jérusalem. Et j'ai fait de la musique et de théâtre documentaire avec mon compagnon, sous un nom qui s'appelle Winter Family.
1: Que vous veniez d'Israël, ça veut dire que vous êtes né en Israël ?
2: Oui, je suis né et grandi, oui. Et en 2005, j'ai arrivé à France.
1: 2005, vous quittez Israël, vous arrivez en France. Est-ce que c'est un départ qui, à l'époque, est pensé comme un départ définitif ou non ? Et est-ce que c'est un départ qui est déjà pensé comme une rupture ou en tout cas un éloignement d'avec votre pays ? Qu'est-ce qui se passe dans votre tête à ce moment-là ?
2: Bon, déjà, j'ai parti parce que mon compagnon est français. Et on a commencé à travailler à Winter Family les premières nuits qu'on s'est rencontrés, donc en 2004. Moi, je savais que je ne vais pas vivre en Israël. Je ne savais pas comment le faire, mais c'était un peu un truc assez clair pour moi. Enfin, je n'ai pas dit c'est pour la vie, mais c'était assez clair que je déménage à Paris, quoi, pour vivre à Paris et pour ne pas vivre en Israël.
1: Winter Family, c'est à la fois un groupe dont vous êtes chanteuse et un projet théâtral, vous dites oui. Théâtre documentaire,
2: oui.
1: Winter Family sur scène et sur disque est totalement habité par la situation en Israël et dans les territoires palestiniens occupés.
2: Oui.
1: Est-ce que pour vous c'était tout de suite évident que votre travail artistique allait beaucoup aborder le lieu d'où vous venez et ce sujet ?
2: Bah, c'est pas du tout choisi en fait. Je ne suis pas compositrice, j'ai écrit les textes. C'est Xavier qui compose la musique. Donc moi, les textes, c'est sur des sujets qui me touchent, qui m'inspirent, qui m'animent. Israël, la Palestine, ça fait partie. Mais ça n'a jamais été une décision. Ah oui, je vais parler de ce sujet. C'est juste un sujet qui malheureusement reste très vivant dans ma vie. 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

0: Rosenthal. Ça, c'est une des chansons du dernier album de Winter Family. Elle s'appelle On Beautiful Days. On traduira par Durant les beaux jours.
1: Oui. Ça. C'est au beau jour, non?
0: Au beau jour.
2: Au beau jour.
1: On Beautiful Days, au beau jour. Moi, je vois jusqu'à Iran, jusqu'à Irak. Je veux marcher avec les femmes de Place d'Azadi, enlever le hijab. Je veux y aller à Beyrouth, danser dans des clubs. Enfin, il y a une phrase en Israël, c'est drôle, que quand il fait beau, je dis, ah ouais, au beau jour, on voit jusqu'au Beyrouth, je sais pas quoi. Mais en fait, c'est, même si on les voit jusqu'à Beyrouth, ça sera jamais un endroit où je pourrais y aller. Et même si on peut y aller, c'est par l'armée, quoi. Mais c'est une rêve. Mais c'est une rêve sans espoir, en fait, parce que personne veut vraiment. Enfin, moi, j'aimerais bien. Moi, j'ai toujours rêvé d'y aller à Beyrouth. Parce que j'ai grandi. Je suis née à Haïfa, c'est genre 3 heures de Beyrouth. Et j'ai toujours pensé que c'est un endroit où j'aimerais bien y aller. Et je pourrais pas. Je pourrais jamais. Donc à la fois, peut-être au beau jour, je pourrais, mais en même temps, non, en fait. C'est juste une phrase qu'on dit, mais en fait, je pourrais jamais.
0: Comment vous décririez aujourd'hui votre rapport à Israël? Quel mot vous mettez dessus? Est-ce qu'il faut parler d'exil, de rupture, d'éloignement, de dissidence?
1: Je ne sais pas trop. Je m'identifie toujours comme israélienne. Je suis plus israélienne. Enfin, je ne suis pas français en tout cas. Donc, si je dois me dire de où je.
0: Vous êtes israélienne?
1: Je suis israélienne. Et même si j'ai un passeport allemand d'ailleurs, je suis israélienne. Donc, ça fait partie de moi. C'est souvent honteux. Surtout maintenant, quoi. Mais en même temps aussi une responsabilité que j'ai pas envie d'avoir, mais que j'ai. Et à côté de ça, il y a aussi des gens qui sont très proches de moi, qui habitent toujours. Et il y a aussi la langue qui est très importante pour moi. Donc j'ai pas de mots, j'ai pas un mot, mais c'est une...
0: Vous avez le droit à plusieurs mots.
1: Oui. Ouais, c'est de malgré moi.
0: C'est ça. Alors, c'est-à-dire, vous êtes israélienne malgré vous?
1: Ouais. Voilà. Et avec, enfin, avec le bien et le mal, quoi. Mais...
0: Vous avez dit c'est en moi.
1: Oui, oui, oui, complètement, complètement.
0: Et notamment dans votre rapport à l'hébreu. Pour vous, c'est oui. Naturel et important d'écrire et de chanter en hébreu parmi les autres langues que vous
1: oui.
0: utilisez.
1: C'est important, c'est juste très, très, très naturel, en fait. Et quand ma fille, par exemple, est née, il y a 17 ans, j'ai même pas imaginé de ne pas parler hébreu avec elle.
0: Mais ça ouais. veut dire, par exemple, que vous utilisez aussi l'hébreu pour un discours très critique et donc qui sera éventuellement oui. compréhensible ou audible par des oui. Israéliens parlant hébreu.
1: Oui, mais c'est même pas, c'est ma langue en fait, comme le sien, quoi. Enfin, donc c'est même pas une question en fait.
0: Une autre chanson de Winter Family, alors qui est assez ancienne, hein, mais qui résonne particulièrement aujourd'hui. Elle s'appelle
1: Gaza.
0: Gaza.

0: Elle est actuelle, 2005, toujours.
1: Qu'est-ce qu'elle dit, cette chanson?
0: Enfin, elle est actuelle, non, c'est trop léger pour aujourd'hui, mais bah, ça parle de cet endroit qui meurt et que le monde s'en fout, en fait. Fait de UN Resolution, de résolution de l'ONU, mais qui fait
2: rien. Le texte en anglais mentionne les résolutions de l'ONU concernant la bande de Gaza.
0: Ouais. Et, mais qui fait rien. Cet endroit en train de mourir, et des bombes israéliennes, de faim.
2: Qu'est-ce que vous pensez de votre pays en regardant les informations tous les jours sur ce qui se passe en ce moment depuis octobre 2023 dans la bande de Gaza?
0: C'est l'enfer. J'ai pas de mots, en fait. Même si on savait que ça va arriver là. Mais c'est quand même choquant. La monstruosité de choses qui se passent, ce génocide, c'est atroce.
2: Il y a pas, vous avez utilisé le terme génocide.
0: Oui. Ouais. Je pense que c'est ça. Enfin, après, on va laisser les textes des lois dire si c'était génocide ou pas. Mais pour l'instant, c'est un génocide. Quoi. Mais on s'en fout, en fait, des mots. C'est pas très important. Même si on l'appelle massacre ou n'importe. Il y a des gens, énormément des enfants qui meurent. Quoi.
2: La guerre a commencé dans les heures qui ont suivi les attaques du Hamas en territoire israélien le 7 octobre 2023. Lorsqu'on est comme vous, israélienne, mais vivant loin d'Israël et avec un discours très critique sur votre pays, comment vous avez vécu cette journée de bascule du 7 octobre 2023?
0: Ça a été choquant. J'étais en train de... On a fait un concert à Nantes le 7 octobre. Donc j'étais de temps en temps, entre les balances et les concerts, je regardais les news. Et c'était un peu, en effet, hallucinant, quoi. Et surtout que j'ai une très bonne copine qui vient d'un kibbutz. Et sa famille était tuée, otage, dans tous les trucs, il y a des otages qui ont été libérés, des otages qui étaient morts là-bas, enfin bref. Donc j'ai senti proche, parce qu'elle, c'est vraiment, c'est sa famille proche. Et c'était choquant. Et aussi, je me souviens que le 7 octobre, j'ai parlé avec une copine qui a dit, mais on savait en fait, on savait que ça va arriver. Enfin, on savait qu'un jour, ça va exploser. Enfin, voilà, c'est normal. Et après, tout de suite, la peur de la riposte, quoi. Parce qu'on sait. On sait qu'est-ce que l'armée Israël peut faire, va faire. Comment les Israéliens le prennent ça comme une besoin de revenge, de vengeance.
2: Vengeance.
0: Et entre-temps aussi, des copains en Israël qui ont vraiment peur de l'attaque et qui, même après, qui vont au bunker, avec des petits-enfants, ça fait peur. Et très vite, tu sens cet aveuglement que les Israéliens sont très, très... ils ont l'habitude de s'aveugler ou d'être aveugles, tout court. Et de ne voir pas du tout le mal qui s'est fait, le manque de balance, le déséquilibre total.
2: Ou le rapport de force très inégal.
0: Oui, oui. Et même maintenant, moi j'ai beaucoup de gens qui sont très très proches de moi, il y a des gens que je ne parle plus, parce que je ne peux pas supporter, depuis en fait. Parce qu'ils n'arrivent pas à comprendre, ils sont toujours dans la même phrase qui est sortie après le 7 octobre, quoi. Oui, mais le Hamas, oui, mais c'est la faute de Hamas, oui, mais... Et même, jusque dire, les pauvres Gazaouis, si on n'enlève pas le Hamas, ils vont être toujours sous la Hamas, les pauvres, on les libère, quelque part. Et toujours maintenant, en fait, après 50 000 morts, quoi. C'est dingue. Après, il y a des gens qui sont très proches de moi, qui parlent comme ça, que j'arrive pas, ou que je veux pas couper les relations complètement, alors qu'il y a des gens qui le font, en fait. Il y a des gens... Enfin, moi, j'ai dans mes groupes de potes très proches, il y a de vraies césures, les gens parlent plus.
2: Ah oui, il y a eu des ruptures amicales.
0: Complètement. Alors moi, comme je suis loin, et comme je suis... j'essaie d'être humaniste radical, de parler avec...
2: Humaniste radical.
0: De parler avec n'importe qui, avec n'importe quel avis, opinion qu'ils ont. C'est important pour moi, c'est intéressant pour moi.
2: Alors, on l'a dit... Ruth Rosenthal, avec votre compagnon Xavier, vous formez Winter Family, qui est à la fois un groupe de musique qui enregistre des disques, joue en concert. J'ai tendance à qualifier ça de folk électronique, je ne sais pas quel est le terme.
0: Je ne sais pas, il y a plein de mots qui disent... on a trouvé le mot funeral pop, Le pop funérailles. Ah ouais. Ouais, voilà.
2: Ça, c'est pas mal. Ouais. Winter Family, c'est aussi un travail théâtral, hein, que vous qualifiez de théâtre documentaire.
0: Oui.
2: Alors, ici, on a sous les yeux l'un des spectacles que vous avez écrit et monté, qui s'appelait Jérusalem plomb durci.
0: Voyage halluciné dans une dictature émotionnelle.
2: Ça veut dire quoi? Voyage halluciné dans une dictature émotionnelle.
0: En fait, Israël, maintenant c'est un peu moins, parce que maintenant c'est un peu plus dictature tout court, mais jusqu'à il n'y a pas longtemps, peut-être, c'était une dictature qui passe par les émotions. Et même maintenant, en fait, t'as pas besoin de dire aux gens « va à la guerre ». C'est en fait, depuis que t'es tout petit, tu passes par des mémoriels, par des cérémonies, par des jours de Shoah, des jours de machin, et tu es indoctrinisé. Indoctriné, pardon. Par des émotions, par la peur, par la fierté, par beaucoup de tristesse et la joie aussi, pour devenir en fait les soldats mieux possible en fait, et de vraiment être prêt à donner ta vie en fait pour cette idée quoi. Parce que tout le monde veut nous tuer, parce que et c'est toujours maintenant en fait.
2: Alors, à la terrasse de ce café parisien où nous sommes installés, il y a l'ordinateur sur lequel on peut voir quelques extraits hein, de ce spectacle oui. Jérusalem plomb durci. Alors là, par exemple, on vous voit arpenter une scène entourée de drapeaux israéliens. Oui. Pour le tournage de ce podcast, on était il y a quelques semaines en Israël. On assistait à plusieurs cérémonies de Yom HaZikaron, oui. le jour du souvenir, et Yom HaAtzmaout, la fête nationale. C'est vraiment les mêmes ingrédients, oui. le drapeau, l'hymne, les uniformes, les discours, oui, que vous avez choisi de critiquer frontalement.
0: J'ai pas critiqué, j'ai montré, en fait. En gros, j'ai juste montré cette partie, d'ailleurs, cette partie de l'année entre Pessah, qui est les Pâques juifs, qui parle aussi de la libération, soi-disant, des juifs d'Égypte, là, là, là. Trois semaines après, à peu près, c'est le Yom HaShoah, le jour de mémorial pour la Shoah. Une semaine après, c'est le jour de mémorial pour les soldats morts et les gens qui sont morts à l'attentat. Et le jour d'après, c'est la fête nationale. Donc c'est très condensé, voilà, ce que vous avez vécu apparemment. Et je voulais montrer ça parce qu'en effet, quand tu grandis là-dedans, je ne dis pas que les Israéliens sont des victimes, mais ils sont quand même des victimes d'eux-mêmes. C'est ça, en fait. C'est une espèce de ghettoisation et d'aveuglement. Et c'est ça que je montre. En effet, j'ai plus en plus des drapeaux sur scène, plus en plus des... Et tout le long du spectacle, il y a la résolution de l'ONU, mais qu'Israël n'écoute pas. Les Israéliens ne voient pas. Et même les sons de l'ONU dans les spectacles viennent du public européen. Et les sons d'Israël viennent de scène. Et il n'y a pas un moment que ça... En fait, les Israéliens le...
2: Ça ne change pas.
0: Non.
2: Vous imaginez un jour retourner vivre en Israël?
0: Non. Je pense pas. Enfin, on peut pas savoir, non?

0: Shalom, Sian. How are you? Athènes, Lisbonne, Berlin, ce sont quelques-unes des destinations choisies par des Israéliens ayant quitté leur pays. Parmi celles et ceux que nous avons contactés, tous n'étaient pas à l'aise avec l'idée de parler de ce départ. Puis, de fil en aiguille, nous avons pu échanger avec Sian. Cette quinquagénaire célibataire israélienne a vécu en Italie et en Grèce avant de s'installer à Lisbonne, au Portugal, il y a 2 ans environ.
1: C'est comme un autre fuseau horaire. Ce pays, je l'appelle le fuseau horaire moins stressant. C'est un endroit beau et calme qui n'a pas été en guerre depuis bien longtemps. Et c'est donc l'opposé exact d'Israël. Avec la situation en Israël et la dégradation que l'on voit depuis, disons, depuis 5 ans, en ce qui concerne la politique, le sentiment d'insécurité, à la fois l'insécurité financière et l'insécurité personnelle, c'est devenu un pays différent de ce qu'il était. Et je pense que beaucoup de gens, beaucoup de jeunes qui ne savent pas ce que l'avenir leur réserve, vont décider de venir ici. La plupart des Israéliens ici au Portugal sont arrivés après le 7 octobre. Donc beaucoup d'entre nous souffrent de traumatismes. Alors quand on marche dans la rue ici, on se sent en sécurité. Ce n'est pas comme en Israël, comme dans le quartier de Dizengoff à Tel Aviv où j'ai vécu, où l'on doit réfléchir à l'endroit où on va s'asseoir au restaurant pour surveiller qu'il n'y a pas un terroriste qui entre pour commettre un attentat suicide. Et c'est tout le temps. Donc ce niveau de stress qui atteint des sommets n'existe pas ici.
2: J'aimerais qu'on parle de 2 mots très très importants dans votre cas et pour la société israélienne en général. Ces 2 mots sont le mot « alia » et le mot « yerida ». Ce sont des mots très chargés de sens.
1: Yerida, ça veut dire quitter. Ça signifie descendre. Alors qu'Aliya signifie monter. Et pour commencer, cela veut dire que pour nous, Israël n'est pas au même niveau que le reste. Donc tout dépend de si vous êtes en haut ou en bas. Auparavant, Yerida, c'était vraiment un gros mot, presque un synonyme de traîtrise. Quitter Israël sans égard pour la vie de tous ces êtres très chers qui se sont sacrifiés pour construire le pays. Et si vous quittez ce pays, alors vous trahissez. Dans les années 80, c'était ça le narratif de Yerida. De nos jours, le monde est beaucoup plus globalisé. Et si on tient compte de la situation en Israël, la situation actuelle, nombreux sont les jeunes qui ne voient pas d'avenir. Après le 7 octobre, personne ne les blâmera, personne ne leur dira « vous trahissez ». Tout le monde peut comprendre. Aujourd'hui, c'est un mot moins chargé.
2: Est-ce que vous diriez que vous avez fait votre Yerida ?
1: Non, je me considère comme étant transnationale. Je pense que le monde aujourd'hui a beaucoup changé. C'est moi qui tiens ma famille au courant de l'actualité. C'est une plaisanterie entre nous. Ils me disent, si quelque chose se passe ici, tiens-nous au courant. Parce que je reste très liée à mon pays. Je ne pourrais pas vivre là-bas, entendre les sirènes. Je ne pourrais pas gérer ça, tout ce stress. Je suis partie parce que je ne pense pas qu'une personne, un être humain, puisse vivre comme cela.
2: Est-ce que parfois vous vous dites, un jour je reviendrai, je retournerai vivre en Israël ?
1: Non. Non,
3: pas maintenant. Pas tant que nous aurons Bibi Netanyahu au pouvoir. Ce premier ministre que certains d'entre nous appellent Prime Minister pour Prime Minister. Alors j'essaie de faire ma petite part en essayant de dissiper l'ignorance de qui veut bien écouter. Je dis aux gens, les Israéliens ne sont pas Netanyahu. Ils ne sont pas le gouvernement israélien. Et c'est l'un des préjugés les plus difficiles à surmonter. Dans l'un des appartements où je vivais, il y avait un immense drapeau palestinien sur le balcon. Pour moi, c'était une provocation, même si je pouvais comprendre le besoin d'afficher son empathie et sa solidarité. Ma colocataire m'a dit, peut-être que nous pourrions accrocher le drapeau israélien. Oui, accrochons le drapeau d'Israël. J'ai dit, t'es cinglé ou quoi? Tu veux que je devienne une cible?
2: On se parle aujourd'hui, vous êtes à Lisbonne et on est dans un moment très particulier, on est en juin 2025, Israël a commencé à bombarder l'Iran. Est-ce que quelquefois vous ressentez une forme de culpabilité de ne pas être auprès de vos proches, de votre famille ou tout simplement dans votre famille dans des moments comme celui-là?
4: Oui.
1: Oui, bien sûr. Je me trouvais à Porto il y a quelques jours quand ça a commencé. J'étais en train d'admirer une place magnifique dans cette ville et soudain, j'ai éclaté en sanglots. J'ai dit à mon père que je me sentais mal, si mal de les savoir là-bas dans les abris bombardés alors que moi, je suis ici dans un endroit beau et calme. Et il m'a dit, nous sommes très heureux que tu sois là-bas. Tu devrais être heureuse de ne pas être ici à souffrir avec nous. Va, vis ta vie, amuse-toi et s'il te plaît, ne pense pas à ça. Si vous m'aviez vue hier, je n'étais vraiment pas heureuse. J'ai pleuré toute la journée sans m'arrêter. Un missile est tombé à 800 mètres de chez mes parents à Haïfa et ma sœur a failli être touchée. Bien sûr, ça m'angoisse beaucoup.

0: Que le départ ait été récent ou ancien, le tiraillement demeure. Mais en Israël, le malaise de cette frange de la population persiste aussi. Après le retour de Benjamin Netanyahou au pouvoir en 2022 et l'entrée de ministres d'extrême droite au gouvernement, il s'est même renforcé. Pour le mesurer, revenons en Israël, au Kibbutz Harel, une petite communauté dans des collines boisées à l'ouest de Jérusalem. Des maisons individuelles organisées autour d'un espace vert. Les chauffeurs sont priés de garer leur voiture à l'entrée. Dans la fraîcheur d'une soirée d'été, il règne ici une quiétude apaisante, comme le sentiment que les tourments du monde s'arrêtent aux grilles de la communauté. Faux sentiment, naturellement.
1: My name is Nathan Landau. I'm the father of Bar.
2: Je m'appelle Nathan Landau, je suis le père de Bar, Amitai et Imri, mariés à Ori et vivant en Israël. J'ai 40 ans, je travaille dans une petite entreprise de technologie alimentaire appelée Brevel et nous cultivons des micro-algues. Nous pensons qu'il pourrait s'agir de l'aliment durable de l'avenir. Je fais partie de l'équipe d'ingénieurs et c'est très intéressant.
0: Le mot kibbutz est l'un des mots hébraïques les plus connus à l'étranger. C'est une communauté qui a marqué l'histoire d'Israël, au point d'en être un symbole dans les premières décennies du pays. Il en existe près de 250 aujourd'hui. À l'origine, le kibbutz est une localité à l'esprit socialiste. Des volontaires du monde entier venaient dans ces communautés dans l'espoir de contribuer à l'émergence d'un nouveau modèle économique. Au fil des années, les kibbutz ont évolué, mais il demeure un sens de la communauté que Nathan Landau apprécie.
2: Pour être honnête, le kibbutz dans lequel nous vivons aujourd'hui, nous y louons un appartement. Auré et moi, nous ne sommes pas nés dans le kibbutz. Nous avons emménagé ici il y a environ un an et demi, quelques jours avant le début de la guerre. Je peux dire en quelques mots que le kibbutz est une communauté socialiste basée sur l'idéologie suivante. Vous donnez ce que vous pouvez et vous prenez ce dont vous avez besoin. Au cours des années 80 et 90, les kibbutzim en Israël ont commencé à s'effondrer principalement parce que l'idéologie est devenue « vous prenez ce que vous pouvez et vous donnez ce dont vous avez besoin ». Entre ces deux philosophies, de nombreuses personnes en Israël disaient « je ne veux pas que la communauté prenne toutes les décisions concernant ma vie ». Vous savez, dans un kibbutz traditionnel, c'est le kibbutz qui décide de ce que vous allez étudier, où vous allez vivre, ce que vous allez faire pour gagner votre vie. Et le kibbutz Harel, où je vis aujourd'hui, n'a de kibbutz que le panneau de l'entrée qui dit « kibbutz Harel ». Mais ici, chaque famille a son propre compte en banque. Néanmoins, c'est en quelque sorte une communauté fermée de personnes qui partagent les mêmes valeurs. Il y a ici un sentiment d'appartenance à une communauté qui est vraiment très agréable.
0: Les kibbutz qui ont gardé leur esprit d'origine sont extrêmement rares. Un mode de vie plus individuel s'y est développé. Des kibbutz privatisés, des kibbutz colonies aussi. Certains se trouvent en Cisjordanie, en territoire palestinien. Mais ils demeurent des communautés majoritairement à gauche. C'est ça qui a attiré Nathan, lui dont l'engagement politique est fort.
2: En fait, jusqu'à la pandémie, je travaillais comme guide touristique dans une petite société de tourisme appelée Mejdi pour des circuits à double narration. En somme, vous veniez en Israël avec deux guides, un Israélien et un Palestinien. C'était une sorte de ping-pong. Vous vous rendez sur un site, le guide israélien vous donne le point de vue israélien, le guide palestinien vous donne le point de vue palestinien. Je faisais aussi des visites à Jérusalem-Est par l'intermédiaire d'une organisation israélienne appelée Iramim. Et j'emmenais très souvent des enfants en année de césure. Ils terminent leurs études secondaires et prennent une année sabbatique avant de s'engager dans l'armée. Très souvent, je guidais des enfants de 18 ou 19 ans et je les emmenais à Jérusalem-Est pour essayer de reconstruire ce que nous entendons dans les journaux. Nous parlions donc de Jérusalem-Est. Qu'est-ce que Jérusalem-Est? Qu'est-ce que Jérusalem-Ouest? Comment le budget est dépensé différemment à Jérusalem-Est et à Jérusalem-Ouest? La visite s'appuyait sur des chiffres. Vous pouvez constater que dans presque tous les aspects de la vie à Jérusalem, il y a une énorme différence entre ce que nous dépensons pour un quartier palestinien et ce ce que nous dépensons pour un quartier juif. Au fond, ce que nous faisions, c'était de placer un miroir géant devant le visage des Israéliens et de leur dire « Regardons ce miroir ». Pensez-vous pouvoir vivre dans une ville comme celle-ci, si divisée, où le budget est dépensé de manière si différente, où l'avenir d'un garçon juif de 10 ans et d'une fille arabe de 10 ans dans la même ville serait si différent? Il m'est difficile de me regarder dans le miroir et de faire grandir mes enfants à Jérusalem en sachant qu'il s'agit d'une bombe prête à exploser.
3: C'est un miroir que vous présentiez aux Israéliens. Ce miroir, il est toujours difficile à accepter. Vous, qu'est-ce qui vous a conduit à l'accepter, à vous regarder dans le miroir en tant qu'Israélien face à cette situation d'occupation?
2: J'ai peut-être été trop optimiste. Personne ne nous dit ce qui se passe de l'autre côté de la ville. Personne ne nous dit ce que fait notre gouvernement en notre nom. Je croyais avant, je ne le crois plus aujourd'hui, que ce n'est que si les gens sont capables de voir ce qui se passe de l'autre côté qu'ils feront quelque chose pour y remédier. Je pensais que j'arriverais à faire changer les gens d'avis. Je suis beaucoup moins optimiste aujourd'hui.
3: Pourquoi?
2: J'avais l'habitude d'aller aux manifestations jusqu'à ce qu'Imri, notre troisième garçon, rejoigne la famille. J'y allais une ou deux fois par semaine. Et vous y allez semaine après semaine, vous vous tenez au même endroit, vous criez les mêmes phrases encore et encore. Et pourtant, malgré toutes ces manifestations, nous n'avons pas réussi à faire bouger l'aiguille.
4: Mais le gouvernement israélien n'est pas au pouvoir par hasard. C'est un gouvernement qui est élu et une grande partie, une majorité, des Israéliens le soutient, ce gouvernement.
1: You're completely right. I am a minority.
2: Vous avez tout à fait raison. Je suis une minorité. La façon dont Ori et moi parlons a changé. Si vous m'aviez demandé il y a 10 ans si j'imaginais un jour vivre dans un autre pays, le mot en hébreu est l'redet. On n'émigre pas d'Israël, on descend d'Israël. Ce qui signifie qu'Israël est un lieu élevé et que l'on descend. Si vous m'aviez demandé il y a 10 ans si je m'imaginais descendre d'Israël, j'aurais répondu non. J'ai grandi ici, je rêve en hébreu, je connais la langue, je connais les gens, toute ma famille est ici. Et aujourd'hui, nous sommes à la recherche d'une nouvelle maison.
4: Vous voulez partir?
2: Probablement, oui.
4: Pour aller où?
1: I don't know, any ideas?
2: Je ne sais pas, vous avez des idées? Qu'est-ce qui m'attend dehors? Je ne suis pas un employé de la tech qui peut travailler à distance. Mon travail a été fait sur mesure pour moi. Je ne pourrais jamais trouver ce type d'emploi.
4: Vous avez une autre nationalité?
2: Oui, bien sûr. C'est la chose la plus juive à faire. Avoir un moyen de partir d'ici. Mon grand-père est un survivant de l'Holocauste, il est né en Autriche. À la fin de la guerre, ma grand-mère et lui se sont rencontrés au camp de concentration d'Auschwitz. Et après la guerre, ils se sont mariés et ont continué à vivre en Allemagne. D'ailleurs, les enfants et moi-même avons un passeport autrichien. Mon père a émigré d'Allemagne en Israël à l'âge de 19 ans. Quand on y réfléchit un instant, mon père est arrivé ici il y a de nombreuses années avec un morceau de papier dans la main sur lequel il avait noté des numéros de téléphone qu'il pouvait appeler. Il a atterri à l'aéroport Ben Gurion, il a appelé le premier gars, puis le second. Il passait quelques jours à droite et à gauche. Et maintenant, je pense que je vais être dans sa position. Déménager dans un autre pays, avec un bout de papier dans mon pantalon, avec des numéros de téléphone, essayant d'appeler des gens. Est-ce que je peux dormir sur ton canapé? Je ne sais pas.
3: Ça veut dire qu'il n'y a pas d'avenir pour vous aujourd'hui dans ce pays, que l'évolution d'Israël est telle qu'elle ne vous laisse plus de place?
1: I'm not worried only about Israeli extremists. Israeli extremists.
2: Je ne m'inquiète pas seulement des extrémistes israéliens. Les extrémistes israéliens sont là depuis 50 ans, vous savez.
1: I'm worried about the Israeli center.
2: Mais je m'inquiète du centre israélien qui se déplace vers la droite et de la façon dont des choses comme le nettoyage ethnique semblent totalement normales pour les Israéliens d'aujourd'hui. Comme lorsque le président Trump dit, je ne sais pas, peut-être que faire sortir les gens de Gaza serait une bonne idée. Au lieu de dire, bien sûr que non, nous ne faisons pas de nettoyage ethnique ici, en 2025, nous ne faisons pas de nettoyage ethnique, au lieu de cela, vous entendez la grande majorité des Israéliens dire, eh bien, vous savez, Gaza n'est pas un endroit où il fait bon vivre, vous n'avez peut-être pas tort. et il y a un nom pour cela. Ce qu'Israël tend à faire dans la guerre actuelle ressemble pour moi à un nettoyage ethnique. Je ne veux pas y participer. Je ne veux pas que mes enfants servent dans cette armée. Et j'ai peur que mes arrière-petits-enfants me demandent un jour « Tu as vécu ici pendant une période horrible. Qu'as-tu fait ?» Et malgré toutes les visites et toutes les activités militantes que j'ai menées, je n'ai toujours pas de bonne réponse à leur donner.
4: Vous vous sentez piégé dans ce pays ?
2: Hier, Ori et moi, nous avons discuté avec une de ses connaissances qui vit actuellement en Espagne. Ori lui a demandé si elle se sentait étrangère en Espagne. Et elle nous a demandé en retour, « Vous sentez-vous comme des étrangers en Israël ?» Et c'est à ce moment-là que j'ai eu le sentiment terrifiant d'être devenu un étranger.
3: Vous nous avez dit quand on est arrivé que vous essayez tout de même de retrouver un peu d'espoir ces dernières semaines. Ça veut dire que cette flamme, elle existe encore ?
2: Ce n'a pas été une mince affaire. Je voudrais aussi dire quelque chose de plus important. Je n'en suis absolument pas heureux. Je ne parle pas des problèmes concrets liés au fait d'être un immigrant dans un nouveau pays à l'âge de 40 ans, d'essayer de refaire sa vie, mais plutôt des questions morales. Si un membre de votre famille tombe malade, vous ferez tout pour le sauver. Vous n'allez pas dire « D'accord, je vais te quitter et partir dans un autre pays. Bonne chance. » À l'heure actuelle, il semble que toutes les personnes que je connais sont malades. Et au lieu de les aider, je m'enfuis. Je n'en suis pas fier, pas même un instant. Et aujourd'hui, en ce moment même, je ne peux pas vous dire à 100% que ça va se faire, que nous allons prendre notre valise dans quelques mois et que nous allons prendre l'avion. Mais quelque chose a changé dans mon esprit pour nous en tant que famille. Nous avons compris que si nous voulons un meilleur avenir pour nos enfants, nous devons commencer à chercher un endroit différent.
0: Franche de la population de gauche, libérale sur le plan des mœurs, il y a aujourd'hui une impossibilité de se projeter dans un avenir en Israël. Mais le départ, envisagé ou effectué, ne signifie pas la rupture des liens, de l'attachement affectif au pays. Dans ce mouvement, le projet de réforme judiciaire porté par le gouvernement Netanyahou en 2023 est dénoncé par ses détracteurs comme un coup d'État, fut un tournant. Un moment décisif, soulignant les fractures sociales et politiques au sein du pays. Mais le 7 octobre 2023 est venu aussi ébranler l'ensemble de la société. Face à Gaza, la rupture du 7 octobre 2023, c'est notre 7e et dernier épisode.
5: Steven Jambot.
6: Vous êtes bien sur RFI et vous venez d'écouter l'épisode 6 de notre podcast original « Carte d'identité israélien ». M'ont rejoint en studio Sami Boukhelifa, Guilhem Delteil et Nicolas Falaise. Bonjour messieurs.
7: Bonjour Steven.
6: Le phénomène de la Yerida s'est-il accéléré depuis la réalisation du podcast ? Guilhem Delteil.
7: Le phénomène de la Yerida s'est effectivement accéléré ces dernières années. On a vu le nombre de départs selon les chiffres officiels israéliens augmenter. En 2024, ce sont 82 700 personnes qui sont parties. Et en fait, on l'explique dans cet épisode, il y a le phénomène de la Yerida, donc le départ d'Israël, le phénomène de l'Aliya qui est l'arrivée en Israël, qui elle a un petit peu diminué. Et donc le solde migratoire d'Israël, pour la première fois de l'histoire du pays, est devenu négatif. Et si on prend un des personnages qu'on entend dans cet épisode, qui est Nathan Landau, qui au moment où on tournait ce podcast, réfléchissait à un départ, il était encore en Israël avec sa femme, ses enfants, et bien depuis la réalisation de ce podcast, il a fini par franchir le pas, il est parti, il s'est installé en Europe.
6: Avec sa famille.
7: Avec sa famille.
6: Sami Boukhelifa, j'aimerais qu'on s'intéresse un petit peu aux motivations de cette Yerida. Sont-elles plutôt politiques, économique ou sécuritaire ?
4: C'est tout ça à la fois finalement. On a continué à travailler sur cette question, notamment avec un grand reportage de RFI qui a été consacré particulièrement à cette question et des Israéliens qui quittent Israël pour aller s'installer en Espagne. C'est un grand reportage réalisé par une autre journaliste du service international, Oriane Verdier, et je vous invite vivement à l'écouter. Donc il y a tout ça à la fois. Il y a ceux qui partent parce qu'ils considèrent qu'il n'est plus possible de vivre au sein d'une société, d'un pays qui
5: a commis un génocide et il le nomme en ces termes. Il y a d'autres personnes qui ne vont pas jusque-là, mais qui sont épuisées par 3 années de guerre, épuisées par le fait de vivre constamment dans un pays où les sirènes d'alerte sonnent tout le temps, où au-dessus de leur tête, il y a des interceptions de missiles balistiques quasi quotidiennes, on l'a vu sur cette dernière période au printemps. Donc il y a tout ça à la fois, et il y a aussi parfois des motivations économiques, parce que Israël a perdu énormément en fait de sociétés, d'entreprises durant ces 3 dernières années de guerre, et les gens sont économiquement épuisés aussi, et ils essayent de construire leur avenir ailleurs.
6: Et c'est l'idée d'une yérida, donc d'un départ d'Israël temporaire, ou alors peut-être sur du moyen ou du long terme?
5: C'est difficile de se dire qu'on tourne la page définitivement de ce pays. Donc beaucoup se laissent la possibilité d'y revenir un jour si la situation politique sécuritaire le permet. Mais voilà, en tout cas, le pas a été franchi par de plus en plus de personnes depuis 2023.
6: On a parlé de la yérida, parlons aussi de l'Alia. Nicolas Falaise, des Juifs continuent-ils de venir s'installer en Israël dans ce contexte, ou même malgré ce contexte, oserais-je dire?
8: Alors c'est un mouvement en forte baisse, hein. En 2021, environ 76 000 juifs du monde entier ont fait le choix de l'Alia et de bénéficier de ce qu'on appelle le droit du retour. Il n'était plus que 30 000 environ en 2025. Il faut noter quand même qu'il y a une exception française. Parce que si l'Alia globale diminue très fortement, en France, ces toutes dernières années, elle a été stable, voire certaines années a continué d'augmenter. Et donc là, il y a un sujet français, pays qui compte une importante communauté juive, qui est travaillé par des agressions antisémites et la perception d'un antisémitisme de plus en plus forte. Donc il y a un vrai sujet de l'Alia française et des causes et des racines de cette Alia vers Israël.
6: Merci beaucoup Nicolas Falaise, Sami Bourrelifa, Guilhem Delteil. Nous avions donc écouté tout à l'heure Yérida, la recherche d'un nouveau refuge, 6e épisode du podcast Carte d'identité israélien. Rendez-vous demain pour le 7e et dernier épisode, Face à Gaza, la rupture du 7 octobre 2023. 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Merci de nous écouter.
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12: Soyez les bienvenus pour cette nouvelle édition de RFI Soir, 30 minutes d'infos avec des reportages, des chroniques. Mais d'abord, voici les titres de l'actualité. Et dès le début de ce journal, nous partirons aux États-Unis où les primaires démocrates battent leur plein en vue des midterms en novembre. Dans le Michigan, la victoire d'Abdul El-Sayed, un progressiste d'origine égyptienne très fermement opposé aux actions militaires d'Israël au Proche-Orient. À suivre le dossier du 20h, alors que des frappes russes ont fait 17 morts à Kiev la nuit dernière, l'Ukraine continue quant à elle de frapper les infrastructures énergétiques en Russie, avec des conséquences dans toute la région. On partira en Mongolie où faire son plein de carburant est devenu un vrai calvaire. Dans ce journal également, on se rendra à Taïwan où, sur fond de crainte d'une annexion chinoise, les autorités ont lancé les exercices de défense militaire annuels avec une mobilisation record et une nouvelle stratégie. Puis il avait consacré sa vie à raconter des histoires. L'écrivain Didier Decoin est décédé des suites d'un cancer. Il avait reçu le prix Goncourt en 1977 pour son roman John d'Enfer. Retour sur son œuvre À la fin de ce journal, dans 30 minutes, vous avez rendez-vous avec Afrique Soir. Bonsoir Sylvie Berbier, pardon.
14: Bonsoir Arnaud.
12: Quel est le programme ?
14: Comment enrayer l'épidémie d'Ebola en RDC ? Le patron de l'OMS et le directeur de l'Africa CDC reçu à Kinshasa par le président Tshisekedi. Et dans le même temps, un bateau naviguant sur le fleuve Congo a été intercepté. Ses 200 passagers débarqués doivent subir des examens. Plusieurs ressortissants africains expulsés des États-Unis vers le Cameroun sont détenus à Yaoundé. Un cabinet d'avocats conteste l'accord qui a permis leur expulsion. Ce sera le dossier d'Afrique Soir.
12: Eh bien, on vous retrouve à 20h30, Sylvie. Mais d'abord, donc, partons aux États-Unis où les électeurs étaient appelés à voter hier lors de primaires pour le Sénat et la Chambre des représentants dans 5 États, en Virginie, dans le Kansas, à Washington, dans le Missouri et surtout dans le Michigan. Dans cet État des Grands Lacs, le résultat a été suivi de près. Au terme d'une campagne très disputée, le progressiste Abdul El-Sayed l'a emporté et sera candidat pour devenir sénateur. Lubna Anaki, on vous retrouve aux États-Unis. Vous nous dites que ce scrutin du Michigan n'était autre qu'un test pour l'avenir du Parti démocrate.
15: Pour les démocrates, la route pour reprendre le contrôle du Congrès passe par le Michigan, un swing state qui a voté Trump en 2016, Biden en 2020 et Trump à nouveau en 2024. Alors forcément, le résultat de la primaire de

0: une tendance observée lors d'autres primaires démocrates ces derniers mois. À New York, les candidats de l'aile gauche, tous ouvertement pro-palestiniens, ont remporté une grande victoire en juin dernier. Des résultats qui bousculent un peu plus l'establishment démocrate à 3 mois des élections demi-mandat. Loubna Naki, New York, RFI.
1: Et quoi qu'il en soit, Abdoul El Sayed appelle déjà toutes les ailes du Parti démocrate à se rassembler afin de battre les républicains de Donald Trump en novembre lors de ces élections demi-mandat. Dans l'actualité également, la guerre entre la Russie et l'Ukraine, encore et toujours après les frappes russes sur Kiev, Volodymyr Zelensky parle de destruction effroyable. Ces frappes ont causé la mort de 17 personnes, mais des vies auraient pu être sauvées, selon le président ukrainien, si l'Ukraine avait été en possession d'intercepteurs de missiles balistiques. Sans eux, l'Ukraine a toutes les difficultés du monde à contrer les frappes visant des civils, explique Christine Dugoin-Clément, analyste en géopolitique.
2: Il y a plusieurs problématiques et la première c'est d'avoir des intercepteurs, d'avoir une capacité d'interception. Donc il y a eu des débats, notamment pour arriver à faire de la coproduction des fameux missiles Patriot aux États-Unis, dont les Ukrainiens manquent cruellement. Donc il y aurait un accord pour cette cofabrication, reste à savoir quand est-ce qu'elle interviendra, puisque bien en attendant le pays continue à essuyer des frappes massives par la Russie et que faute d'intercepteurs, même si on sait où les frappes arrivent et que l'on alerte la population pour qu'elle essaye de se mettre à l'abri, on n'arrive pas à avoir ce delta-là. S'ajoute à cela beaucoup de drones, dont certains sont un petit peu plus rapides que préalablement, ce qui ne facilite pas et ce qui, en plus, force à diviser l'effort.
1: Et toujours à propos de la Russie, les ingérences de Moscou se multiplient en France. Le candidat à la présidentielle Gabriel Attal a été visé par une opération de désinformation lundi attribuée au groupe pro-russe Matrioshka. L'ancien Premier ministre est très engagé en faveur de l'Ukraine depuis le début du conflit en 2022. Et l'Ukraine dans tout ça, l'Ukraine poursuit elle aussi ses frappes sur les infrastructures énergétiques russes. De quoi provoquer des perturbations dans la production de carburant sur place avec des répercussions bien au-delà de la Russie. C'est le dossier de RFI Soir. Bonsoir Nicolas Feldman.
3: Bonsoir Arnaud, bonsoir à tous.
1: Avec la guerre, Moscou ne peut approvisionner ses voisins comme avant. Résultant, en Mongolie, le carburant est désormais rationné.
3: Oui, et il suffit de regarder ces vidéos qui circulent sur les réseaux sociaux. Sur celle-ci, on voit par exemple un automobiliste qui remonte une interminable longue file de voitures. Ce sont des dizaines de véhicules qui stationnent parfois pendant des heures. Et ces scènes, elles se répètent depuis hier à Oulan-Bator. En cause, les restrictions imposées aux habitants de la capitale mongole. Jusqu'au 15 août, les automobilistes ne peuvent remplir leur voiture qu'un jour sur deux. Et ce n'est pas tout, les achats de carburant sont plafonnés. Interdiction également de remplir des jerrycans pour faire des réserves.
1: Et pour justifier ces restrictions, Nicolas, le gouvernement évoque des tensions sur le marché mondial, mais en Mongolie, cela veut surtout dire des livraisons en baisse depuis la Russie.
3: Oui, parce que la Mongolie produit certes un peu de pétrole, mais elle ne possède aucune raffinerie. Aujourd'hui, presque toute l'essence et le diesel consommés dans le pays viennent de Russie, et quand la production de carburant ralentit dans les raffineries russes, comme c'est le cas ces derniers mois, cela touche directement la Mongolie. Antoine Maire est spécialiste du pays, associé à la Fondation pour la Recherche Stratégique.
4: La Mongolie est dépendante à 90% de sa consommation de pétrole raffiné de Russie. Et donc, dans la mesure où il y a des pénuries liées à la guerre en Ukraine en Russie, ça induit un choc sur les importations mongoles. Et donc, ils ont assez peu de réserves. Ce qui est clair, c'est que ça confirme en fait les vulnérabilités auxquelles fait face la Mongolie et puis l'absolue nécessité de diversification.
3: Une diversification qui a déjà commencé. La Mongolie est en contact avec la Chine ou la Corée du Sud pour acheter plus de carburant et à plus long terme. Le pays construit avec l'Inde sa propre raffinerie. Sa mise en service est prévue pour 2028.
1: Et la Mongolie est loin d'être un cas isolé.
3: Oui, les difficultés des raffineries russes s'étendent d'ailleurs dans la région. Au Tadjikistan, par exemple, qui importe près de 75% de ses hydrocarbures de la Russie. Pour le Kyrgyzstan voisin, ce chiffre monte même à plus de 90%. Et là aussi, ces dernières semaines, des tensions sur l'approvisionnement sont apparues, à tel point que les autorités kirghizes ont décidé d'interdire les exportations d'essence, de gaz et de pétrole, et cela afin de préserver leur propre stock et ainsi éviter les pénuries.
1: C'était le dossier RFI Soir de Nicolas Feldman.
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1: Entre économie et protection de ses intérêts militaires, quand les États-Unis interdisent l'exportation de déchets de tungstène et de matériaux de batteries recyclées, cette interdiction à partir de la fin du mois d'août restera en vigueur pendant un an. Il y a une semaine déjà, le président américain Donald Trump avait promulgué une loi pour restreindre les exportations de déchets industriels contenant des minéraux et matériaux.

0: matériaux critiques. Les explications, Antoine Camara.
1: Dorénavant, les fournisseurs américains de déchets de tungstène et de métaux issus des batteries recyclées devront vendre uniquement sur le marché intérieur. L'objectif est de sécuriser les chaînes d'approvisionnement militaire du pays et de réduire sa dépendance à l'égard de la Chine. L'Empire du Milieu domine la production d'une vaste gamme de métaux essentiels aux industries de la défense, de la technologie ou encore de l'énergie et contrôle près de 80% de l'approvisionnement mondial de tungstène. Utilisé dans le blindage et les munitions militaires ainsi que dans les outils de précision de l'industrie automobile, ce matériau est devenu de plus en plus rare sur le marché. En cause, les investissements dans le réarmement mondial, les guerres en Iran, en Ukraine et les restrictions chinoises sur son exportation. Les États-Unis ne possèdent aucune mine de tungstène en activité, mais le pays dispose d'une capacité à traiter les déchets industriels contenant ces matériaux. Mais pour certains experts, elle reste toutefois insuffisante pour transformer tous ces déchets en produits finis.
0: RFI 20h09 à Paris, 2h09 à Taipei, où le top départ a été donné par les autorités taïwanaises pour les exercices militaires annuels. 10 jours d'entraînement aux armes et de déploiement naval pour simuler une invasion chinoise via le détroit de Taïwan. Cette année, Mélissa Barra, Taipei veut passer à la vitesse supérieure avec une mobilisation record et surtout une nouvelle stratégie.
2: Entraînement de tir avec fusil d'assaut le long d'une plage de Taipei, utilisation de mortiers dans la cour d'un lycée, déplacement d'infanterie devant un terrain de basketball et simulation de sabotage d'une installation stratégique. Taïwan a mis en image la première journée de Han Kuang. Les autorités ont annoncé un déploiement record puisque 20 000 réservistes vont être mobilisés jusqu'au 15 août pour des exercices qui comprennent des opérations militaires, mais aussi une participation civile. Cette année, on mise sur le réalisme. Taipei veut faire oublier les critiques associant les exercices militaires à des démonstrations de force, plus qu'à des vraies simulations, alors que les craintes d'une annexion chinoise avec paralysie totale des infrastructures est bien réelle sur l'archipel. L'année dernière, l'accent avait été mis sur la défense urbaine. Les forces armées s'entraînent donc à contrer un blocus maritime. La marine taïwanaise a mis sur pied début juillet son tout nouveau commandement côtier, une unité qui regroupe défense antiaérienne et surveillance maritime.
0: À l'actualité sur les incendies, l'Albanie à son tour en proie aux flammes, alors que non loin de là, en Grèce, le feu qui a ravagé des milliers d'hectares près d'Athènes semble désormais en grande partie maîtrisé. En France, le feu de forêt dans la Drôme n'est pas fixé mais ne progresse plus. Il s'ajoute à la longue liste des incendies de l'été dans l'Hexagone, dans le Var ou encore en Gironde, où les sinistrés continuent de constater les immenses dégâts. Leur détresse pourrait durer des mois, comme ce fut le cas il y a pile un an à Coustouges dans l'Aude, village ravagé par les flammes. Antoine Ellis, la reconstruction a été très difficile.
3: Coustouges s'en souvient comme si c'était hier, une scène apocalyptique, des flammes qui avancent à 10 km/h, trois maisons entièrement brûlées. Mais éteindre le feu ne suffit pas, il faut reconstruire, ce qui prend du temps. Depuis un an, les habitants doivent mener des batailles administratives. Paul Berthier, maire du village.
4: Ils ont perdu leur maison a brûlé. On peut utiliser plusieurs métaphores, mais leurs souvenirs sont partis ensemble. Donc c'est assez dur de trouver l'énergie, la force lorsqu'on est hébergé ailleurs, de refaire toutes ces démarches. Ça a été vraiment une charge en plus entre les batailles d'experts, d'assurance, etc.
3: Et certaines démarches sont encore en cours, des maisons pas totalement reconstruites. Mais le maire décrit tout de même une commune qui renaît, la joie revient, les fêtes du village battent leur plein. Il en est convaincu, la vie normale est en train de reprendre. Le village a même tiré des leçons durables de cet épisode.
4: Des réflexions qui ont changé sur comment aborder notre vie sur le village, sur Coustouges, comment aborder la défense incendie sur les mois et années à venir, comment aborder la déprime agricole, comment aborder la gestion des friches. Voilà, toute une réflexion entre les habitants, le conseil municipal, toute une réflexion de territoire.
3: Avec optimisme, Coustouges commémore aujourd'hui un drame qui l'a marqué à jamais.
0: On reste en France où la justice administrative, la nécessaire réforme de l'infirmerie psychiatrique de la préfecture de police de Paris, aussi appelée l'I3P, c'est l'endroit où des personnes souffrant de troubles mentaux manifestent dans un contexte de garde à vue ou en raison d'un trouble avéré à l'ordre public sont retenues. Le temps d'évaluer s'il est nécessaire de les hospitaliser en psychiatrie. Cette réforme est jugée urgente par le Conseil d'État, Sarah Rodriguez.
5: Dans sa décision, le Conseil d'État insiste sur un point. Retenir une personne à l'I3P est une mesure provisoire de 48 heures maximum. C'était l'une des priorités de Dominique Simoneau, contrôleuse générale des lieux de privation de liberté, qui avait lancé l'alerte en mars dernier.
6: L'I3P ne peut pas rester un endroit sans aucun contrôle. Les gens qui y sont n'ont pas été placés à l'isolement systématiquement. Ils doivent être au courant des recours qu'ils peuvent former. Ils doivent avoir accès à des avocats qui peuvent les défendre. comme dans tous les services de soins sans consentement.
5: Mais le Conseil d'État a aussi annulé certaines injonctions comme l'installation de sanitaires et d'un point d'eau dans toutes les chambres.
6: Il faut une urgence absolue ou une urgence totale pour ordonner certains travaux. Certains magistrats les ordonnent quand même, certains autres non.
5: Même si toutes les recommandations n'ont pas été retenues par le Conseil d'État, ça reste une victoire aux yeux de Dominique Simoneau.
6: Même si le juge du Conseil d'État n'a pas repris toutes les injonctions du TA, bien je dirais qu'il a mis en exergue ce qu'il y avait de plus important, à savoir que l'I3P ne peut plus être cet endroit où aucun droit ne circule.
5: En 2025, plus de 1400 personnes ont été admises à l'I3P.
0: Et puis, il était l'une des plus grandes plumes françaises, couronnée par le prix Goncourt pour son roman « John l'Enfer » en 1977. L'écrivain Didier Decoin est mort ce mercredi à l'âge de 81 ans des suites d'un cancer. Il avait entre autres présidé l'Académie Goncourt entre 2020 et 2024. Retour sur son parcours avec Noémie Loweller.
7: Romans, mais aussi films et séries, Didier Decoin aimait les histoires nourries par des imaginaires riches et créatifs. Il a commencé sa carrière comme journaliste au quotidien France Soir et a publié son premier roman dès 20 ans, Le procès de l'amour. Il en écrira une trentaine d'autres, dont L'enfant de la mer de Chine, Meurtre à l'anglaise ou Madame Seyerling. En 1977, il a décroché le prix Goncourt pour John l'Enfer. Son dernier roman, Mes Pops, est sorti en avril dernier. Il se déroule dans le sud des États-Unis à l'époque de la ségrégation. Mais Didier Decoin était aussi un scénariste prolifique pour le cinéma et la télévision. Il a notamment travaillé aux côtés des réalisateurs Marcel Carné, Henri Verneuil et Lucas Bellevaux. Il a également dirigé la fiction de France 2 pendant 3 ans et a reçu en 1999 le 7 d'or du meilleur scénario pour une mini-série sur le comte de Monte Cristo. Selon son souhait, il sera enterré face à la mer à Auderville, dans le Cotentin.
0: C'est la fin de ce journal. Dans 15 minutes, toute l'actualité en Afrique, dans Afrique Soir avec Sylvie Berruy.
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0: Avant ça, RFI Soir vous emmène dans quelques minutes près de Séville, où la région d'Andalousie vient d'autoriser, non sans susciter la polémique, la réouverture d'une mine fermée en 2022. Il y a 28 ans, le gisement avait été à l'origine de la plus grande catastrophe écologique qu'ait connue l'Espagne à ce jour. Et puis un détour également par l'Argentine pour notre série de l'été, Changement de vie. L'Argentine où a atterri Élise, elle a laissé tomber sa vie parisienne et ses études de commerce il y a 11 ans pour partir produire du fromage de chèvre dans la Pampa. Mais tout de suite, c'est l'heure du journal des sports. Bonsoir Olivier Mamrut.
9: Éric Mamrut même, bonsoir Arnaud.
0: C'est le Éric Mamrut, autant pour moi. Le cyclisme, le Tour de France féminin avec une cinquième étape contrôlée par les favorites.
9: Avec à l'arrivée la victoire de la Dauphine au classement général d'Amy Vollering, la néerlandaise victorieuse à Belleville en Beaujolais, juste devant la porteuse du maillot jaune Marlène Reusser qui conserve son bien pour 12 petites secondes sur Vollering. La bonne affaire de la journée est réalisée par la Polonaise Katarzyna Niewadoma, troisième de l'étape et désormais troisième du général aux dépens de la Française Cédrine Kerbaol, arrivée avec 2 minutes 35 secondes de retard et qui rétrograde en 9e position. Dans ses roues figurait sa compatriote Pauline Ferrand-Prévot, encore en difficulté après son mauvais contre-la-montre d'hier. Conséquence, voilà la tenante du titre, 17e au classement général, à désormais 5 minutes de la leader Marlène Reusser. Autant dire que son rêve de doubler est désormais chimérique, comme elle l'a reconnu elle-même au micro de France Télévisions. Pauline Ferrand-Prévot.
10: Je peux même pas dire que je me sentais mal, en fait je me sentais à mon niveau, donc je pense que les autres sont simplement un ton dessus. Je pense que classement général, faut pas se voiler la face. Je pense que voilà, c'est. Je pense que c'est irrécupérable. Mais bon, c'est. Il reste encore quelques jours, donc voilà, je vais normalement tout donner. Aujourd'hui j'ai vraiment tout donné, je pouvais pas faire mieux, donc je peux pas être déçue.
9: Pauline Ferrand-Prévot qui va tenter de bien terminer cette grande boucle dont l'arrivée sera conclue dimanche à Nice. Avec d'ici là l'étape Rennes vendredi, elle sera marquée par l'ascension du Mont Ventoux.
0: En football, les critiques continuent de pleuvoir sur le président de la FIFA, Gianni Infantino.
9: Dernières en date, celle de l'ex-ballon d'or Luis Figo. Pour le portugais, ancien soutien pourtant de Gianni Infantino, le président de la FIFA doit partir. Et d'ajouter dans sa tribune publiée aujourd'hui dans le journal britannique Daily Mail, j'ai rencontré quelques escrocs durant ma carrière, mais ce que j'ai vu ces 10 derniers jours, c'est le pire comportement, le plus sournois et le plus égoïste auquel j'ai assisté. Son départ doit être immédiat. Autre détracteur de Gianni Infantino, la vice-présidente de l'UEFA, l'Union Européenne, chef de file de la fronde anti-Infantino, pour Laura McAllister, le projet de commercialisation de la Coupe du Monde, proposé et ensuite retiré par le président de la FIFA, n'a été que la goutte d'eau qui a fait déborder un vase déjà bien rempli. Laura McAllister.
11: Je pense que c'est toute une série de décisions controversées qui, aujourd'hui, portent atteinte à l'autorité de Gianni Infantino. Cela remonte à la Super League et l'implication de la FIFA dans ce dossier en 2023, puis à des alliances politiques qui ont mis mal à l'aise beaucoup de pays en Europe. Et puis la Coupe du Monde en elle-même, avec toute la période qui a précédé le tournoi, et notamment la question du traitement des supporters, alors qu'il est vital que les fans soient en mesure d'être là dans les tournois majeurs. Et puis bien sûr, l'ingérence politique avec le carton rouge de Folarin Balogun, le prix de la paix de la FIFA remis à Donald Trump et dont personne n'avait connaissance au sein même du Conseil de la FIFA. Tout cela me laisse penser qu'il y a de graves problèmes de gouvernance au sein même de la Fédération internationale de football. Donc oui, la situation a atteint son paroxysme aujourd'hui, mais en réalité, tout aurait pu éclater à cause de n'importe lequel de ces problèmes.
9: Gianni Infantino fragilisé, qui tenait aujourd'hui une réunion de crise à Rabat avec de hauts responsables de la FIFA, selon le quotidien britannique The Times. Il y aurait proposé au Maroc l'organisation de la finale de la Coupe du Monde 2030, que le Royaume chérifien accueillera en compagnie de l'Espagne et du Portugal, en échange du soutien marocain dans cette période troublée. Le Maroc, dont l'influence est importante dans la zone Afrique, mais aussi celle du Golfe et du Moyen-Orient.
0: Le tennis avec la suite du tournoi Masters 1000 de Montréal.
9: Avec la nuit prochaine, le deuxième tour du futur retraité, Gaël Monfils, brillant vainqueur avant-hier de son premier match, le Parisien sera opposé au jeune américain Lerner Tin, 19e mondial actuellement. Arthur Fils affronte l'américain Zachary Vajda. Le français a remporté la première manche 6-4. Et puis on notait tout à l'heure la qualification du brésilien João Fonseca, tombeur 7-6-7-5 du grec Stefanos Tsitsipas. Élimination du monégasque Valentin Vacherot, battu par l'argentin Mariano Navone.
0: C'était le journal des sports d'Éric Mamrut. Le reportage international nous amène ce soir en Andalousie, près de Séville, où le 25 avril 1998 survint la plus grande catastrophe écologique qu'ait connue l'Espagne à ce jour. La digue d'un bassin minier de décantation avait alors cédé, déversant 6 millions de mètres cubes de boue toxique dans le fleuve Guadiamar. 4600 hectares avaient alors été contaminés. Aucune victime n'a jamais été dédommagée. Finalement fermée en 2022, la mine va rouvrir ses portes, mais sur place, entre enthousiasme et résistance, les avis divergent, François Musso.
12: Nous sommes tout à côté de la commune d'Asnalcoyar, 6000 habitants. Un cratère rempli d'eau de couleur turquoise, une beauté trompeuse, car elle est toxique après des dizaines d'années de contamination minière. Un désastre pour le militant écologiste Isidoro Albarreal.
13: Par ici, se sont déversées toutes les boues toxiques causant une contamination qui est toujours présente.
12: D'après le groupe minier Grupo México qui a racheté ces gisements, tout va s'arranger car il promet de récupérer les eaux toxiques de deux bassins de décantation et de nettoyer ces eaux par un système d'épuration. Luis, à Séville, est le porte-parole de ce groupe minier.
14: L'objectif, ce n'est pas seulement de rouvrir la mine, de créer des emplois et d'extraire des matières premières basiques, mais aussi que l'opérateur s'engage à réaliser une restauration environnementale.
12: Il se trouve que ce projet rencontre localement l'enthousiasme. Avant l'accident de 1998 et la fermeture de la mine, 4 à 5 000 personnes y travaillaient. Elles sont aujourd'hui au chômage ou bien avec des emplois précaires loin de la bourgade. Le maire Juan José Fernández n'y voit que des avantages.
15: Le premier bénéfice pour la population d'Aznalcoyar, c'est l'emploi. La promesse va enfin devenir réalité. Une fois que les eaux seront épurées et la mine sanctuarisée, l'activité pourra recommencer. En plus, les montagnes seront nettoyées de leurs décombres.
12: Sur place, dans les bars d'Aznalcoyar, l'immense majorité applaudit cette réouverture, comme Carmine, un ancien mineur à la retraite.
16: La mine doit beaucoup de vie au village. Beaucoup de vie, car plein de gens vont à nouveau y travailler. Actuellement, ils ont un emploi précaire à Séville ou dans les environs. Et s'ils peuvent travailler à la mine, ce sera un travail mieux payé et plus stable.
12: Le projet du groupe minier, approuvé par la région andalouse, est de construire une canalisation de 35 km pour reverser les eaux supposément épurées vers le grand fleuve Guadalquivir. Les écologistes, comme Isidoro, craignent le pire.
17: Effectivement, cette eau n'est pas apte ni pour l'irrigation, ni pour un usage domestique. Et c'est une eau pleine de métaux lourds, en dépit du processus d'épuration. Cette eau va véritablement contaminer le fleuve Guadalquivir. Elle va donc empoisonner les activités en aval de Séville, telles que les rizières et les activités de pêche et de ramassage des fruits de mer.
12: Le projet devrait se faire, car il a toutes les autorisations. 4 organisations écologistes importantes
18: habitantes ont déposé un recours pour, je cite, « possible contamination », en espérant bloquer le déversement vers le Guadalquivir et l'activité minière dans son ensemble. À Séville et à Aznalcóllar, François Musso pour RFI.
0: Tout plaqué pour aller élever des chèvres en Argentine. Notre série sur les changements de vie nous décline, que l'on décline cet été, pardon, avec les médias francophones publics, nous emmène aujourd'hui dans la Pampa à la rencontre d'une Française qui a laissé tomber sa vie de citadine et ses études pour aller produire du fromage de chèvre en Argentine. Notre correspondant Théo Conscience nous emmène dans sa ferme.
19: Là, on est dans le hangar des chèvres, que j'appelle aussi la maison des chèvres. Et au bout de ce hangar, il y a la salle de traite qu'on va aller pouvoir voir ensuite.
20: Une nuée de chèvres derrière elle, Élise de Rinxan, 34 ans, nous fait visiter sa petite ferme dans la localité de Golney, à une centaine de kilomètres à l'ouest de Buenos Aires. Une centaine de chèvres, un bouc, deux chiens, des poules qu'Élise a arrêté de compter et un cheval, Mistral, qui s'invite avec nous dans la salle de traite.
19: En fait, c'est peut-être lui la vraie raison du changement de vie. J'ai toujours rêvé d'avoir un cheval depuis que j'étais toute petite. Sauf que quand on habite à Paris, il n'y a pas forcément de place dans son jardin pour avoir un cheval. Et là, il est avec nous, pas parce qu'il est sympa, c'est parce qu'il veut aller voler la nourriture des chèvres. Les chiens savent qu'il n'a pas le droit de faire ça.
20: Mistral obtient finalement gain de cause et Élise nous explique d'où vient le nom de sa ferme, Granja Champs-Élysées.
19: Bien sûr, il y a ce côté qui fait référence à la France avec l'avenue des Champs-Élysées. Et après, bien, je m'appelle Élise. Donc c'est le champ d'Élysée. Et dans la mythologie grecque, en fait, c'était le chemin qui emmenait un peu au paradis. Donc c'était un peu aussi toute cette idée de changement de vie, c'était d'être heureux.
20: Avant de trouver son coin de paradis dans ce petit village argentin de 300 âmes, Élise était étudiante dans une école de commerce parisienne.
19: J'étais destinée à travailler, on va dire, employée, métro, boulot, dodo, dans une entreprise, à travers sa boîte mail. Et en fait, lors d'un stage, je me suis rendu compte que j'étais vraiment pas heureuse enfermée dans un immeuble toute la journée. Et je me suis rendu compte qu'en fait, je voulais travailler de l'autre côté de la fenêtre. Et c'est vraiment ça qui m'a donné envie de changer de voie.
20: Changer de voie, oui, mais encore faut-il savoir quoi faire. Et à cette époque-là, Élise n'en a aucune idée.
19: Ça, c'est la fromagerie.
20: La visite continue.
19: Il faut enlever les closures.
20: On troque les espadrilles de gauchos pour des sabots en plastique.
19: Ça, c'est la table de réchauffement.
20: Et on entre dans la chambre froide.
19: Donc on travaille trois familles de fromages. On travaille les lactiques, on fait du chevretin et on fait de la raclette. Et en fait, dans les lactiques, j'ai plusieurs formes de fromages comme on peut trouver. Je fais du fromage frais, du fromage demi-sec et je fais des secs. Voilà. Donc je dois avoir à peu près une quinzaine de produits en tout.
20: Alors comment une étudiante parisienne en école de commerce finit-elle fromagère à l'autre bout du monde ?
19: L'idée de fromage de chèvre est née, c'était Noël. On était dans la maison de campagne de ma grande sœur Aurélie, qui nous racontait l'histoire de sa nouvelle voisine, qui n'était pas heureuse dans sa vie et qui avait décidé de changer. Et du coup, elle avait changé de vie et elle faisait du fromage de chèvre.
20: À cette époque, Élise est en couple avec Fernando, un Argentin qu'elle a rencontré lors d'un échange universitaire à Buenos Aires et qui est venu vivre en France avec elle.
19: Aucun de nous deux commente sur le moment cette idée. On a réfléchi pendant une semaine dans notre tête. Et vraiment, c'était, mais ça c'est vrai, j'étais dans la voiture, on allait à Bordeaux. Et il me dit, tiens, Élise, et si on faisait du fromage de chèvre en Argentine ? Et je pensais à ça. Donc ça a vraiment été une révélation. Et c'est pour ça qu'en deux semaines, j'ai arrêté la fac. Il n'y avait encore personne qui s'était installé en Argentine pour faire ça en tant que Français. Bon, ça, je ne savais pas, il y en avait déjà un. Puis c'était le moment.
20: Quelques semaines plus tard, Élise et Fernando commencent une formation de 3 mois au Chaudron Magique, une ferme agroécologique dans le Lot-et-Garonne.
19: Et on m'a parlé d'un système qui s'appelle Woofing. En fait, c'est un échange. On va chez des agriculteurs qui sont forcément en bio en Europe. Et en échange de quelques heures de travail, ils te donnent le logement et la nourriture. Sauf que nous, on ne voulait pas bosser quelques heures, on voulait vraiment apprendre le métier. Et du coup, on leur a dit que non, on voulait travailler full time. Et le fermier a dit non, à Martin. Il a dit pas du tout, vous allez avoir 2 jours de congé, vous allez voir, vous allez être bien content.
20: Soins des animaux, fabrication du fromage, à la ferme du Chaudron Magique, ils apprennent les bases du métier et découvrent la réalité du travail dans une ferme.
19: Et en fait, en étant de la ville, moi j'avais pas du tout des muscles dans les mains. Et vraiment, mais les 2 premiers mois, je me réveillais en pleurs la nuit avec les mains, mais toutes tendues. Et pour même dire, j'ai perdu 10 kilos en 2 mois. Voilà, donc changement de vie, changement de corps.
20: Loin de se laisser décourager, Élise et Fernando traversent l'Atlantique en 2015, bien décidés à se lancer dans la production de fromage de chèvre en Argentine.
19: Quand j'ai voulu acheter mes premières chèvres, un grand producteur de fromage avait acheté toutes les chèvres du pays. Donc j'ai commencé avec des chèvres pas du tout laitières, qui étaient sauvages. Et là, les chèvres sauvages, je me suis posé la question plus d'une fois si ça valait vraiment le coup. Et d'ailleurs, ces chèvres, il n'y en a aucune qui est restée à la ferme parce qu'elles ne se sont jamais vraiment 100% habituées à être laitières. Alors que leurs filles, d'entrée de base, on était beaucoup plus en contact avec elles. Elles sont beaucoup plus dociles. Et là, la traite, maintenant, c'est hyper facile.
20: Le projet d'Élise a survécu à sa séparation avec Fernando l'an dernier. Elle a bien l'intention de continuer et se félicite chaque jour du virage qu'elle a fait prendre à sa vie il y a 11 ans.
19: Je suis certaine que j'ai fait le bon choix. Là-dessus, j'ai aucun doute. J'adore ce que je fais. Ça me passionne. Et si j'ai du temps libre, je vais faire une promenade à cheval, je vais faire un tour en kayak, je vais me promener. Je me sens hyper chanceuse, voilà. De faire du fromage de chèvre en Argentine, je pense que c'était vraiment une bonne idée.
0: C'est la fin de RFI Soir. Je vous en rappelle la principale information, la désignation d'Abdul El-Sayed à la primaire démocrate du Michigan en vue des sénatoriales aux États-Unis. Elle représente l'aile gauche du Parti démocrate. Dans un instant, vous avez rendez-vous avec Afrique Soir sur RFI, avec Sylvie Berruy.
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0: Merci d'écouter RFI, il est 20h30 à Paris, 19h30 à Kinshasa, 18h30 en temps universel. Afrique Soir, première édition, c'est avec vous, Sylvie Berruet. Bonsoir.
24: Bonsoir Arnaud, bonsoir à tous. Comment venir à bout de l'épidémie d'Ebola en RDC? Le patron de l'OMS et le directeur de l'Africa CDC, reçu par le président Tshisekedi. Par précaution, un bateau naviguant sur le fleuve Congo a été intercepté au port de Maluku à Kinshasa. Ses 200 passagers débarqués doivent subir des examens. Dans l'actualité encore, le Sénégal, où trois militants du PASTEF condamnés pour offense au chef de l'État. Plusieurs ressortissants africains expulsés des États-Unis vers le Cameroun sont détenus à Yaoundé. Un cabinet d'avocats conteste l'accord qui a permis leur expulsion. Il engage une procédure judiciaire inédite. Ce sera le dossier d'Afrique Soir. Le football égyptien Mohamed Salah, la star des Pharaons, rejoint le club turc de Trabzonspor après avoir fait les beaux jours de Liverpool pendant plusieurs saisons. Et puis musique, le 40e anniversaire du label World Circuit qui a lancé la carrière de la diva malienne Oumou Sangaré en éditant son premier album Moussoulou, véritable hymne aux femmes libres. Nous en parlerons avec Pierre Vallée. Voilà pour le sommaire. Comment enrayer la propagation du virus Ebola en République démocratique du Congo? Le directeur de l'Organisation mondiale de la santé et le directeur d'Africa CDC, le Centre africain de contrôle et de prévention des maladies, ont été reçus à Kinshasa par le président Tshisekedi. Aujourd'hui, 5 provinces du pays sont touchées. Des experts craignent une propagation du virus, notamment le long du fleuve Congo. C'est un axe majeur de déplacement de la population. Et ce mercredi, un bateau suspect venant de Kisangani a été intercepté. Les passagers ont été pris en charge, le temps de contrôler leur état de santé. Pauline Azidi.
25: Le Yinfeng 2 est arrivé à la mi-journée au port de Maluku, c'est au nord de la ville-province de Kinshasa, après une alerte due à la présence sur ce bateau d'un cas suspect d'Ebola. Il a été escorté par les forces navales et des tentes ont été installées pour que les 200 passagers à bord soient accueillis par un dispositif sanitaire important avec des équipes de l'OMS et du ministère de la Santé déployé. Tous les passagers doivent être examinés. Les cas suspects, notamment ceux qui présentent des symptômes, vont être isolés et prélevés pour poser un diagnostic sûr. Les équipes vont aussi essayer d'identifier tous les contacts non symptomatiques du passager décédé pour les mettre en quarantaine. Le bateau doit être, lui, désinfecté. L'objectif des autorités, c'est bien sûr d'éviter que la capitale soit touchée par la maladie. Cela n'est jamais arrivé lors des 16 précédentes épidémies que le pays a déjà traversées. Mais on sait que les mouvements de population par le fleuve restent une source de préoccupation concernant la propagation du virus Ebola. Pauline Azidi, Kinshasa, RFI.
2: Et par ailleurs, les États-Unis annoncent aujourd'hui avoir alloué plus de 242 millions de dollars supplémentaires pour la lutte contre Ebola qui s'intensifie donc en RDC. Voilà, qui porte à plus de 500 millions de dollars l'aide financière directe américaine en réponse à cette épidémie. Les États-Unis qui ont imposé des mesures de restriction drastiques de voyages liées à la flambée d'Ebola qui vise les voyageurs en provenance de la RDC, d'Ouganda et du Soudan du Sud. Les autorités américaines qui interdisent également à leurs ressortissants de rentrer directement de RDC vers les États-Unis. Revenons à présent sur cette enquête selon laquelle en 20 ans, entre 2000 et 5000 tonnes d'uranium avec des cargaisons de cobalt ont quitté la République démocratique du Congo. Les enquêteurs pointent du doigt une société chinoise, la CIMOC, qui est propriétaire de 80% d'une mine dans le sud-est du pays. Alors s'agit-il d'exportation délibérée? On fait le point avec Patient Ligaudy.
3: L'enquête ne conclut pas une volonté délibérée d'exporter de l'uranium vers la Chine. Nous n'avons pas pu déterminer s'il y a une volonté de la part des CIMOC de garder l'uranium pour des raisons économiques ou stratégiques, explique à RFI Thomas Statius, co-auteur de l'enquête. En revanche, ajoute-t-il, il existe une méthode établie, connue et identifiée pour retirer l'uranium du cobalt grâce à l'acide phosphorique. Selon les enquêteurs, ni CIMOC ni auparavant Freeport-McMoRan, propriétaire des Tenke Fungurume jusqu'en 2016, n'ont importé des quantités de ce réactif qui auraient permis de traiter systématiquement le minerai. Du côté de la RDC, un responsable de l'Agence congolaise de l'énergie nucléaire juge techniquement possible et même probable que les entreprises chinoises extraient de l'uranium du cobalt congolais tout en précisant ne disposer d'aucune preuve directe que cela se produise. Son agence sollicite des financements pour installer des détecteurs de radioactivité sur des camions quittant la ceinture cuprifère vers la Zambie. CIMOC conteste les conclusions de l'enquête, affirme respecter les normes en vigueur et nie toute activité de séparation d'uranium en RDC comme en Chine.
2: Voilà, cette enquête est réalisée par Lighthouse Reports et le Financial Times.
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2: Direction le Sénégal où trois chroniqueurs militants du parti PASTEF, d'Ousmane Sonko, ont été jugés en flagrant délit aujourd'hui à Dakar. Ils sont reconnus coupables d'offense au chef de l'État et de discours contraires aux bonnes mœurs. Ils avaient appelé au malheur et à la mort dans une vidéo de celui qui a trahi, je cite, le projet du PASTEF, une formule largement interprétée comme visant le président Bassirou Diomaye Faye, et le verdict est tombé à la mi-journée. Juliette Dubois.
4: La minute Daou est condamné à 3 mois de prison ferme, Oustaz Thiep et Ndiaye Touba à 2 mois ferme chacun, avec pour les trois une amende de 500 000 francs CFA. Le parquet avait requis 6 mois ferme contre le premier, 3 mois contre les deux autres. Le trio, chroniqueur du média en ligne ProPastef Fénial Digital, avait été interpellé le 28 juillet dans les locaux de leur média, après la diffusion d'une vidéo où il souhaitait la mort et le malheur à celui qui a trahi le Pastef, une expression que le juge a associée au chef de l'État. Devant le tribunal, ils ont maintenu qu'il ne s'agissait que d'une discussion entre amis, sans intention de viser la présidence. Lors d'affaires comparables récemment, la commerçante Adama Ndiaye ou le militant Azou Rafal, également condamné pour offense au chef de l'État, avaient eux écopé 1 mois de prison ferme sur des peines de 6 mois sorties de sursis. Selon la défense, c'est le signe d'un climat répressif qui s'inscrit dans la rupture ouverte entre le président et Ousmane Sonko, désormais à la tête de l'Assemblée nationale. Les avocats des trois hommes ont d'ores et déjà annoncé leur intention de faire appel. Juliette Dubois, Dakar, RFI.
2: Des vacances qui passent décidément mal au Maroc. Le premier ministre marocain Aziz Aranouche est parti en congé quelques jours, tout cela en pleine crise de Ceuta qui a vu plus de 50 000 personnes franchir pour la plupart à la nage la frontière de l'enclave espagnole. Pour éviter d'aggraver la polémique, le roi Mohamed VI a ordonné son retour au Maroc, mais cette absence interroge Sofiane Amazian.
5: Le voyage aura duré moins de 48 heures. Sur ordre du roi, Aziz Aranouche a donc écourté ses congés pour faire son retour du côté de
6: Casablanca dans la nuit du 2 au 3 août dernier. Sur le départ, juste après avoir participé à la cérémonie d'allégeance organisée à Tétouan lors de la fête du trône, le premier ministre marocain s'est rendu en avion privé à Majorque, une petite île à l'est de l'Espagne, avec de la famille et des amis, comme l'ont révélé nos confrères espagnols d'El Confidencial. Une absence qui n'est pas passée inaperçue sur les réseaux sociaux et dans les médias locaux, alors que Ceuta a connu sa plus grave crise migratoire, les critiques fusent, mais depuis son retour aux affaires, le Premier ministre a seulement salué la baisse du taux de chômage au deuxième trimestre 2026 sur ses réseaux sociaux. Pas de déclaration donc sur la situation à Ceuta, alors que l'absence de communication marocaine durant les premiers jours de la crise a fait réagir. Si certains attendaient une prise de parole d'Aziz Arhanouche, c'est bien le ministère de l'Intérieur marocain qui, après plusieurs jours de crise, s'est exprimé publiquement.
24: Sofiane Nazian, vous écoutez RFI, c'est Afrique Soir, 18h38 en temps universel. Au Nigeria, le gouvernement vient d'annoncer l'augmentation des salaires des militaires dès le mois de septembre prochain. C'est une hausse qui va porter la masse salariale annuelle à près de 1000 milliards de nairas, soit près de 600 millions d'euros. Le président nigérian Ahmed Tinubu veut montrer sa profonde reconnaissance, selon ses propos, envers les forces armées, alors que son bilan sécuritaire reste plutôt mitigé. Yaruga Aziz Baldé.
7: Près de 250 000 soldats nigérians seront concernés en fonction de leur grade. Les généraux bénéficieront d'une augmentation de 30%. Les militaires au rang de colonel jusqu'aux sous-officiers supérieurs vont obtenir 50% de plus. Les moins gradés, eux, verront leur salaire d'environ 100 000 naira, moins de 80 euros, presque doublé. La présidence nigériane présente cette hausse comme un signe de profonde reconnaissance. C'est un coup de pouce majeur au moral des troupes, réaction du ministre de la Défense, le général Christopher Moussa, après l'augmentation. La mesure intervient à quelques mois de l'élection présidentielle. Le président Bola Ahmed Tinubu est candidat à sa propre réélection en janvier prochain, alors que l'armée fait face à d'énormes cas d'enlèvement, notamment dans le nord du pays, opérés par des djihadistes ou des gangs. Dimanche dernier, 52 personnes, dont des enfants, ont été kidnappées dans l'état de Zamfara, dans le nord-ouest du Nigeria.
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24: 36 ressortissants de 9 pays africains expulsés des États-Unis vers le Cameroun engage une procédure judiciaire inédite. Un cabinet d'avocats conteste l'accord qui a permis leur expulsion, alors que ces personnes sont censées être protégées par la justice américaine contre un renvoi dans leur pays d'origine. Ces expulsés sont aujourd'hui détenus à Yaoundé, où Richard Onanena, notre correspondant, les a rencontrés. Il nous raconte les conditions de leur détention.
8: Depuis leur arrivée à Yaoundé, à bord de vol d'expulsion américain entre janvier et mai 2026, ils sont détenus dans un centre de rétention au quartier Lixono, dans le centre-ville de Yaoundé. Ils sont privés de documents d'identité et d'un statut juridique clair, selon leurs avocats. Ils sont également soumis à des restrictions de circulation. Le gouvernement camerounais a certes sollicité l'assistance de l'Organisation internationale pour les migrations, l'OIM, qui peut les renvoyer vers leur pays d'origine, malgré le risque élevé de persécution et de torture qu'ils encourent. Ils viennent de la RDC, du Ghana, de l'Angola, de l'Éthiopie, de la Sierra Leone, du Kenya, mais aussi du Sénégal, du Zimbabwe et certains du Maroc. J'ai rencontré tout à l'heure Emmanuel, un Zimbabwéen. Il est arrivé au Cameroun en mai dernier, parti du Texas. Il croyait se rendre au Ghana. Il s'est retrouvé finalement ici au Cameroun. Il dit avoir laissé sa fiancée derrière lui, et son combat quotidien aujourd'hui, c'est le stress de ne pas savoir ce que demain lui réserve. Un autre Zimbabwéen, Brian, qui lui est père de 4 enfants, persécuté dans son pays, le Zimbabwe. Il m'a raconté qu'il n'a jamais réellement foulé le sol américain. Il a été arrêté dès son entrée aux États-Unis via le Mexique. Il dit n'avoir jamais rêvé de vivre au Cameroun. Mais tous les déportés que j'ai rencontrés dans l'ensemble pensent ne pas pouvoir retourner dans leur pays par peur de représailles, même si l'OIM a contribué à faire entrer quelques-uns dans leur pays d'origine.
24: Voilà ce que disait donc Richard Onanena dans Afrique Midi sur les conditions de détention de ces ressortissants de 9 pays africains expulsés des États-Unis. Alors cet accord entre Yaoundé et Washington qui a permis l'expulsion du territoire américain de ces personnes est contraire, c'est ce que nous dit au droit international et au droit camerounais, c'est ce que nous dit Maître Joseph Frou Awa. Il répond à Florence Maurice.
9: Les États-Unis, n'ayant pas été à mesure de les déporter directement chez eux, ont préféré de passer par le Cameroun pour les faire sortir des États-Unis. Parce que ces personnes, on ne pouvait pas les envoyer directement chez eux, dans leur pays d'origine, parce qu'ils ont bénéficié d'un statut de protection aux États-Unis déjà, appelé le withholding of removal.
4: Dans quel état psychologique est-ce que vous les avez trouvés lorsque vous les avez rencontrés?
9: Mais vous imaginez les gens qui n'ont jamais été au Cameroun, qui avaient déjà trouvé la protection aux États-Unis, subitement se trouvent au Cameroun, ils étaient complètement bouleversés.
4: Est-ce qu'on peut dire qu'en les envoyant au Cameroun, les États-Unis contournent en quelque sorte cette protection juridique?
9: De ma compréhension, il y a un accord entre le Cameroun et les États-Unis, et c'est cet accord que nous contestons.
4: Sur quoi vous fondez-vous pour dire que cet accord est illégal?
9: Nous basons sur l'article 43 et 45 de la Constitution camerounaise qui dit que pour un accord de cette ampleur, il faudra que ça soit ratifié par le Parlement. Et ça n'a pas été fait. D'ailleurs, la population camerounaise n'a pas été informée. L'accord n'a pas été publié. Donc nous demandons au tribunal de suspendre l'exécution de cet accord pour le Cameroun aussi de clarifier le statut juridique de ces personnes. Et en troisième lieu, d'empêcher finalement le Cameroun de les refouler, de les envoyer soit dans leur pays d'origine, soit un troisième pays qui sera à mesure de les persécuter encore. Il y a aussi l'OIM, l'Organisation internationale pour la migration, qui joue un rôle de pont entre le Cameroun et leur pays. Et la question fondamentale, c'est si les États-Unis avaient déjà statué sur le fait que ce gens-ci seraient persécutés dans leur pays, pourquoi l'OIM les convainc à rentrer chez eux? Nous croyons que ça, c'est le refoulement enchaîné.
24: Maître Joseph Rouhawa, qui répondait aux questions de Florence Maurice. En bref, en Afrique du Sud, 3 personnes blessées lorsqu'une manifestation contre les migrants en situation irrégulière a dégénéré. Ça s'est passé dans une petite ville du KwaZulu-Natal. C'est ce qu'annonçait la police de cette province. La campagne contre l'immigration irrégulière lancée par des groupuscules et qui agitent l'Afrique du Sud depuis des mois a déjà été marquée par des violences xénophobes ayant entraîné la mort de 4 étrangers, selon la police sud-africaine. Au Tchad, la Haute Autorité des médias et de l'audiovisuel a suspendu en début de semaine et jusqu'à nouvel ordre l'examen des demandes de création de journaux en ligne. Une mesure prise pour, je cite, répondre aux dérives constatées dans le domaine de l'information numérique. L'Association des médias en ligne du Tchad se dit favorable à cette décision, mais elle demande que la lutte contre les fausses pages d'infos ne soit pas confondue avec le travail des médias professionnels. Wally Diallo a joint Bello Bakary Mana, président de la MET.
10: Il est bien dit dans le communiqué que la AMA veut mettre de l'ordre dans le secteur. Très bien. À l'association des médias en ligne, on pense que c'est une bonne décision. Par contre, il faut là aussi faire une petite précision. On parle des pages Facebook gérées par on ne sait pas qui. Mais il y a la presse en ligne qui est une presse responsable, qui respecte toutes les règles déontologiques et journalistiques et qui sont des médias en bonne et due forme. Mais à chaque fois qu'on évoque cette question du désordre sur le net, on fait allusion à la presse en ligne. J'avoue que ça nous met un peu mal à l'aise. Il faut bien distinguer la presse en ligne dignement représentée par des professionnels et tout ce qui s'est dit ou s'est fait de façon un peu désordonnée sur Internet. Et à ce moment, on attend de voir quels sont les actes concrets que la AMA pourra faire pour, comme elle dit, mettre de l'ordre.
24: En bref, le président de la FIFA, Gianni Infantino, qui fait l'objet de vives critiques après un projet finalement avorté d'ouverture de la FIFA aux l'instance mondiale aux investisseurs privés, a tenu ce mercredi au Rabat une réunion de crise avec de hauts responsables de l'organisation, une réunion qui n'était pas ouverte à la presse. Elle s'est tenue au siège pour l'Afrique de la FIFA au sein du complexe Mohamed VI de Salé, près de Rabat. Rien n'a filtré de cette réunion. On sait que, en ce moment, Gianni Infantino est quelque peu sur la sellette. Et le football encore, avec la fin du suspense, l'Égyptien Mohamed Salah semble avoir trouvé son nouveau club. L'attaquant égyptien était libre depuis le 30 juin et son départ de Liverpool après 9 saisons jouées en Angleterre. Mohamed Salah qui s'apprête à rejoindre Trabzonspor, le club du nord-est de la Turquie, annonce ce matin la venue de Mohamed Salah sur les réseaux sociaux. À 34 ans, il a été accueilli comme un roi ce matin à son arrivée sur le sol turc, Baptiste Leduc.
11: Le public turc a une longue tradition d'accueil en grande pompe. Ils étaient donc plusieurs centaines à chanter à la gloire de Mohamed Salah quand le pharaon a fait son apparition à l'aéroport Atatürk d'Istanbul, maillot de Trabzonspor sur les épaules. Son futur club proposait même de suivre en direct le vol de l'Égyptien jusqu'à son arrivée dans la capitale où il doit passer sa visite médicale. Il faut dire que c'est un gros coup pour Trabzonspor. À 34 ans, Mohamed Salah n'est pas qu'un nom, même si sa dernière saison à Liverpool a été beaucoup moins aboutie. Après 9 ans et autant de trophées remportés sur les rives de la Mersey, où il a acquis le statut de légende, c'est au bord de la mer Noire que Mohamed Salah va tenter de relever un nouveau défi à la hauteur de son talent. Trabzonspor est d'ordinaire un outsider du championnat turc, un des seuls à concurrencer les ogres stambouliotes que sont Galatasaray, Fenerbahçe et Beşiktaş. Champion pour la dernière fois en 2022, Trabzonspor et Salah joueront dans quelques semaines les barrages pour se qualifier en Ligue Europa.
24: Baptiste Leduc, et j'ajoute que Mohamed Salah sera officiellement présenté demain, jeudi, dans le Papara Park, c'est le stade de Trabzonspor. Feuille de maniaque, arachide et patates douces, on va parler cuisine. Tous ces produits frais du Congo-Brazzaville manquent aux Congolais de la diaspora. Allons dans le quartier de Château-Rouge, dans le 18e arrondissement de Paris. La boutique Les Terroirs du Congo fait le pari d'importer des produits bio du champ à l'étal parisien, sans intermédiaire ou presque. Lydie, la patronne, a créé une filière qui soutient des dizaines de familles au Congo. Et Tom Schneider s'est rendu dans cette boutique bio, pas comme les autres.
13: Les cartons de produits frais s'empilent à l'entrée des Terroirs du Congo, une petite boutique nichée aux abords de Château-Rouge.
14: Dans la semaine, on a 3 arrivages, 2 de Brazzaville et 1 de Pointe-Noire.
13: Lunettes de soleil et pagne coloré, Lydie organise la livraison et oriente les clients fidèles comme Shelly.
15: Aujourd'hui, je viens acheter le manioc et l'huile de palme.
16: Et c'est quoi votre produit préféré dans le magasin ?
15: C'est le sakasaka et le manioc.
13: Le sakasaka, préparé à base de feuilles de manioc pilées, est l'un des plats les plus populaires du Congo-Brazzaville. Il est aussi apprécié par une autre habituée qui se fait appeler Joy Manioc.
17: Je suis acheter, je vais m'approvisionner pour la nourriture du pays. Il y a tout ici pour le Congo. Raison pour laquelle je vais le jour même de la livraison.
13: Le succès de sa boutique, Lydie le doit à sa renommée. Sa sœur était l'une des premières Congolaises à vendre des produits africains dans le quartier au début des années 90. Bien qu'il n'existe que très peu de labels certifiant de la qualité au Congo, Lydie s'assure elle-même de la fraîcheur de la marchandise.
14: C'est naturel, c'est frais, juste cueilli, emballé dans des cartons. La veille et le lendemain matin, c'est arrivé à Roissy. Et donc, c'est des produits bio. L'huile de palme, par exemple, c'est de l'huile bio, sans rien ajouter, fait artisanalement par des retraités, par des paysans.
13: Lydie a pu construire un modèle d'approvisionnement durable et circulaire qui profite aux productrices du Congo-Brazzaville.
14: J'ai recensé quelques mamans qui vendaient au marché, qui font du très bon manioc. Donc ça les évite d'aller rester au marché, ne pas terminer leur quantité de marchandises à vendre. Et du coup, elles ont des commandes toutes les semaines. Ça leur fait un complément de revenus.
13: Un kilo de feuilles de manioc acheté environ 2 euros à Brazzaville est souvent revendu près de 10 fois plus cher à Paris. Le fret aérien constitue plus de la moitié du prix final. Lydie avoue donc parfois se fournir auprès d'autres pays africains, même si c'est une situation qu'elle espère voir évoluer ces prochaines années.
24: Un reportage de Tom Schneider à retrouver bien sûr sur notre site internet www.rfi.fr.
2: Et nous allons refermer cette émission d'information africaine en musique. Et c'est en compagnie de Pierre Vallée. Bonsoir Pierre.
1: Bonsoir Sylvie, bonsoir à tous.
2: Et nous célébrons ce soir un anniversaire, celui du label anglais World Circuit. C'est un label très important pour la musique du continent.
1: Oui, le label fête cette année ses 40 ans. Et à cette occasion, il réédite quelques-uns de ses disques les plus marquants de son histoire. Il y a quelques semaines, je vous avais déjà parlé de l'album Safari d'Ali Farka Touré. Un disque marquant parce que c'est le dernier d'Ali Farka, qu'il l'a enregistré en se sachant malade, et que de l'avis de beaucoup et d'Ali Farka lui-même, ce disque est son meilleur, son chant du cygne.
2: Et ce soir, Pierre, vous nous parlez d'un autre disque mémorable de ce label World Circuit.
1: Oui, je vais vous parler de l'album Moussolou d'Oumou Sangaré, autre artiste incontournable de la musique malienne. Et c'est d'ailleurs Ali Farka Touré lui-même qui a fait passer une cassette à Nick Gold, le directeur du label World Circuit, et lui a fait ainsi découvrir celle que l'on appelle aussi la diva du Wassoulou. Évidemment, il tombe sous le charme de cette chanteuse à la voix à la fois délicate et puissante, et il décide de produire ce qui sera donc son premier album. Mais il est aussi déterminé à la promouvoir à l'international, et ce disque marquera le début d'une longue et fructueuse collaboration.
2: Un disque, Pierre, hein, qui se distingue tout de suite, hein, dès sa sortie.
1: Oui, pour deux raisons. D'abord parce que le succès est non seulement immédiat, mais il est massif. Les cassettes se vendent comme des petits pains au Mali, mais aussi à l'étranger, elle dépasse les 100 000 ventes, ce qui est un record pour une artiste malienne. Et Nick Gold, de son propre aveu, raconte qu'à l'époque, en marchant dans les rues de Bamako, il avait l'impression de l'entendre partout, comme s'il était dans un film et que ce disque en était la bande-son.
2: Il y a donc une autre raison qui rend ce disque exceptionnel.
1: Oui, et c'est son propos. Dans son titre, déjà, Moussolou, qui signifie femme en Bambara, et ce n'est évidemment pas par hasard. Sur cet album au texte engagé, elle dénonce la polygamie, les mariages forcés, les inégalités et les traditions oppressives d'une société malienne patriarcale, pour ne pas dire machiste. Ça ne se faisait pas, et elle ajoute à cela des morceaux sur lesquels elle évoque la sensualité et les gestes tendres d'une relation amoureuse, ce qui ne se faisait pas non plus. Évidemment, Oumou Sangaré essuiera de nombreuses critiques et même des menaces des milieux conservateurs. Mais c'est aussi ce qui fait son succès. Son combat va renforcer sa notoriété et son immense carrière prouvera qu'elle avait raison. Et pour illustrer tout ça, eh bien, je vous propose que l'on écoute le morceau d'Yarabinéné, qui évoque l'autonomie des femmes et leur droit à choisir leur partenaire.

La diva Malianou Moussangaré qui sera l'invitée ce soir de Fais ton boucan avec James Woka et Delia Colliné. Rendez-vous à 20h temps universel sur votre radio préférée, sur RFI bien sûr.

Boucan à 20h temps universel. Merci de nous avoir suivis. C'est en musique donc que se referme, c'est une tradition, cette première édition d'Afrique Soir. Merci à toute l'équipe, à la réalisation ce soir, Raphaël Lazizi. Et puis restez à l'écoute, Antoine Gallet nous rejoindra pour un nouveau journal sur la radio du monde. Bonsoir.

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0: RFI, les 22h à Athènes et à Kiev, 21h ici à Paris. Et c'est le journal d'Antoine Galen. Bonsoir Antoine.
1: Bonsoir Sylvie, bonsoir à tous. Volodymyr Zelensky monte au créneau après les frappes russes qui ont fait 17 morts à Kiev la nuit dernière. Le président ukrainien exhorte ses alliés à lui fournir davantage d'intercepteurs de missiles balistiques. Ce n'est pas la seule chose qui manque à Kiev. Les abris pour se protéger pendant les alertes sont très rares. L'armée israélienne s'installe durablement dans le sud du Liban. Conclusion d'une enquête du journal Haaretz. Pendant ce temps, l'État hébreu continue de pilonner le sud du pays du Cèdre. Au moins un mort et 11 blessés ce mercredi. Lui est un fervent opposant à Israël. Aux États-Unis, Abdul El-Sayed a remporté l'investiture démocrate dans le Michigan. À 3 mois des élections de mi-mandat, le parti démocrate est plus fragmenté que jamais, vous l'entendrez. Il est présenté comme un des fondateurs de la DZ Mafia, cette organisation criminelle liée au narcotrafic. Mehdi Laribi a été interpellé le 20 juillet dernier en Algérie. La France et l'Algérie ont coopéré pour cette arrestation, signe peut-être d'un apaisement des relations. Et puis, Ariana Grande annonce se retirer temporairement de la vie publique. Très amaigrie, la chanteuse qui vient de sortir son 6e album fait l'objet de vives inquiétudes. Des intercepteurs de missiles balistiques auraient pu sauver la vie de ceux qui sont morts. Déclaration de Volodymyr Zelensky après les frappes russes qui ont fait 17 morts et 44 blessés à Kiev la nuit dernière. Le président ukrainien exhorte ses alliés à lui fournir davantage d'intercepteurs. Ce n'est pas la seule chose qui manque en Ukraine. À Kiev, les abris pour se protéger pendant les alertes sont très peu nombreux. Reportage de notre correspondante en Ukraine, Emmanuel Chaz.
2: À Kiev, chaque lendemain de frappe, l'heure est au bilan humain et matériel, mais aussi aux constatations, et de plus en plus de voix s'élèvent pour dénoncer le manque de nouveaux abris alors que les frappes russes s'intensifient. Romain, 46 ans, est avocat. Il déplore le manque d'abris à proximité de son domicile.
3: La situation est mauvaise et tout le monde devrait s'en préoccuper. Le maire et le responsable de l'administration militaire, Tchatchenko. Il faisait quelque chose, mais maintenant, il est parti. Ils devraient tous s'en occuper.
2: Oksana, 47 ans, gère une cafétéria. Elle vit dans le quartier d'Obolon, un des plus touchés, mais elle reste chez elle pendant les alertes.
4: On est peut-être plus en sécurité à la maison. Je manque de solutions car nous n'avons pas d'abri près de chez nous. Nous devons courir jusqu'à la station de métro Obolon où il n'y a plus de place. Donc on reste assis dans notre appartement.
2: Lors de la frappe du 1er août, la plupart des victimes ont été tuées dans la rue alors qu'elles couraient à la recherche d'un abri. Le cas n'est pas isolé. Vitali Klitschko, le maire de Kiev, qui assure conduire des inspections des quelques 4000 abris de la capitale, est sous pression pour en installer d'autres au plus vite et dans les zones les plus

0: trouver un accord avec le sultanat d'Oman. Le porte-parole du ministère iranien des Affaires étrangères ajoute qu'une annonce conjointe est en voie de finalisation à condition qu'aucune tierce partie n'intervienne. De son côté, Donald Trump espère une rouverture du détroit très bientôt, sinon l'Iran sera frappé très fort. Voici les mots du président américain qui ajoute qu'un accord pourrait intervenir d'ici jeudi. L'actualité, c'est aussi cette 7e session de négociation à Rome entre Israël et le Liban. Discussion pour organiser le retrait des forces israéliennes du pays du Cèdre. Mais sur le terrain, la réalité prend une toute autre direction. Selon une enquête du quotidien israélien Haaretz, l'armée israélienne s'installe durablement dans le sud du Liban. Michel Paul.
1: C'est une véritable bande de sécurité de près de 600 km² que les militaires israéliens sont en train de façonner au sud Liban, s'appuyant sur des images satellites et des constatations de terrain. Haaretz révèle un aménagement d'envergure. Au moins 7 nouvelles bases militaires ont été construites, reliées par des kilomètres de routes logistiques, s'enfonçant jusqu'à 12 km à l'intérieur du territoire libanais. Sur place, l'armée israélienne applique une politique de destruction ciblée. Le quotidien des écrit une stratégie au contraste saisissant. Les villages suspectés d'avoir abrité des positions ou des infrastructures du Hezbollah sont quasi intégralement rasés par les engins de chantier, les énormes bulldozers D9. À l'inverse, les localités où les habitants et le mouvement chiite ne sont pas impliqués dans les combats sont laissés intacts. En bétonnant ainsi sa présence, l'État hébreu cherche à créer une nouvelle réalité sécuritaire durable à sa frontière nord, au moment même où Beyrouth espère négocier un retrait progressif des troupes de l'armée israélienne. Michel Paul, Jérusalem, RFI.
0: Et aujourd'hui, on apprend qu'Israël a de nouveau frappé le sud du Liban. Au moins un mort et 11 blessés. L'armée israélienne se justifie en accusant le Hezbollah pro-iranien d'avoir violé le cessez-le-feu. Lui appelle à la fin de l'aide américaine à Israël. Abdul El-Sayed a remporté l'investiture démocrate dans le Michigan. Sa rivale Hailey Stevens l'a félicité et a promis de faire campagne à ses côtés. Ce n'était pas gagné car les deux candidats se sont particulièrement opposés sur la question du soutien américain à l'État hébreu. À 3 mois des élections de mi-mandat, le Parti démocrate apparaît plus que jamais fragmenté. Dans son discours d'investiture, Abdul El-Sayed a donc appelé à ne pas céder aux divisions face aux adversaires républicains.
2: Je veux que nous prenions conscience qu'il y a beaucoup de choses qui nous unissent désormais. La campagne que Mike Rogers, Donald Trump et leurs alliés du mouvement MAGA sont en train de lancer est très virulente. Ils pensent que la seule façon de gagner est de nous traîner dans la boue. Ils tentent de nous monter les uns contre les autres, de nous faire croire que ce qui nous divise est plus fort que ce qui nous unit.
0: Abdul El-Sayed qui fera face au républicain Mike Rogers en novembre. Un chef présumé de la DZ Mafia interpellé en Algérie. Mehdi Laribi a été placé sous contrôle judiciaire. Le franco-algérien est présenté comme l'un des fondateurs de cette organisation criminelle liée au narcotrafic. Le ministre de la Justice Gérald Darmanin a remercié les autorités algériennes pour leur aide dans cette interpellation. Signe d'une coopération judiciaire entre les deux pays qui fonctionne, Amélie Beaucourt.
3: Une cible prioritaire de la justice française dans la lutte contre la drogue et la criminalité organisée. Voilà comment Gérald Darmanin décrit Mehdi Laribi, l'un des dirigeants présumés de la DZ Mafia. Surnommé TIC, l'homme binational se serait réfugié en Algérie il y a quelques années, là où il est protégé d'extradition. Les autorités françaises ont tout de même salué cette coopération judiciaire entre les deux pays qui entretenaient ces dernières années des relations diplomatiques très tendues. Une entraide bienvenue, d'après David Ebrémi, chercheur au CNAM et membre de l'association Crimalt.
4: On a entre 5 et 6 chefs présumés. Mehdi Laribi est le seul qui se réfugiait en Algérie. Et les autres, ils sont presque tous sur le territoire français. Je pense que dans le cadre de la DZ Mafia, la coopération peut être très utile dans ce cas précis. Mais je ne pense pas que ce soit une nécessité sur le long terme.
3: Le ministre de la Justice et son homologue du ministère de l'Intérieur avaient effectué une visite à Alger plus tôt dans l'année pour évoquer cette coopération entre les deux pays, notamment autour de la lutte contre la DZ Mafia.
0: Et puis Ariana Grande annonce se retirer temporairement de la vie publique. Léa Boutin-Rivière, la chanteuse, vient de sortir son 6e album, mais elle fait l'objet de vives inquiétudes concernant sa santé.
5: Depuis des mois, l'état de santé d'Ariana Grande est l'objet de spéculations sur Internet en raison de son impressionnante perte de poids. Des suppositions qui se sont enflammées il y a quelques jours avec la sortie du clip qui accompagne cette chanson.

0: Ariana Grande n'y apparaît pas seulement amincie, mais véritablement émaciée, les épaules saillantes, le sternum visible, le visage creusé, au point que sur Internet, on ne parle désormais plus que de cela, alors même que le clip dénonce les injonctions de l'industrie musicale à l'encontre des femmes. Les débats se multiplient et s'enveniment sur les réseaux sociaux entre ceux qui craignent un destin similaire à celui de Karen Carpenter, chanteuse morte à 32 ans des suites de son anorexie, ceux qui rappellent qu'il ne faut pas commenter le corps des femmes, et ceux qui s'inquiètent de l'influence de telles images sur les jeunes, alors que la tendance à la maigreur extrême se répand depuis un an sur les tapis rouges et les réseaux. Depuis la publication du clip, Ariana Grande a, quant à elle, annoncé qu'elle se retirerait de la vie publique à l'issue de sa tournée pour se mettre à l'abri, dit-elle, d'une surveillance constante.
1: Léa Boutin-Rivière, c'est la fin de ce journal. Merci à vous de l'avoir suivi.
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3: Palestine, Somaliland, Transnistrie. Certains pays ont une population, un drapeau, un hymne et même un gouvernement, mais ils ne sont pas reconnus comme État en tant que tel. Invisibles à l'ONU ou sur les cartes, ce sont des États fantômes. Ils sont plus nombreux qu'on l'imagine. Lucas Aubin a regardé la planète à travers le prisme des États fantômes. Il a vu un monde moins lisse qu'on ne le croit, un monde où les frontières vibrent. Lucas Aubin, bonsoir.
4: Bonsoir.
3: Vous êtes directeur de recherche à l'IRIS, docteur en études slaves, spécialiste de la géopolitique de la Russie et auteur notamment des États fantômes, ces territoires non reconnus qui bousculent l'ordre mondial, publié aux éditions Erol. Est-ce que c'est bien en vous retrouvant en Transnistrie, un territoire sécessionniste de la Moldavie, tout près de la frontière ukrainienne, on peut le dire, qu'est née l'idée de ce travail sur les États fantômes?
4: Oui, tout à fait. Merci beaucoup pour cette invitation. C'était en fait un terrain de recherche en 2021 qui n'avait rien à voir en fait avec le sujet du livre. À l'époque, j'allais observer un match de football, figurez-vous, entre le Sheriff Tiraspol, donc qui est la capitale, enfin le club de foot de la capitale de la Transnistrie, face au Real de Madrid. Et à l'époque, moi, je couvrais justement l'événement d'un point de vue du chercheur pour essayer de comprendre comment le sport pouvait être utilisé comme un instrument d'influence.
3: Parce que c'était déjà de la Ligue des Champions.
4: Et c'était déjà exactement la Ligue des Champions. Ça fait écho évidemment au match d'hier soir. Et en arrivant dans ce territoire, justement, la Transnistrie, j'ai découvert en fait un État qui avait tous les attributs d'un État, justement, hein, donc hymne, effectivement, blason, drapeau, une idéologie même, et puisqu'il faut bien comprendre que la Transnistrie repose sur l'idéal soviétique, en fait, et sur l'idée de faire perdurer cet idéal. Mais, évidemment, quand on arrive là-bas, ce qui frappe aussi, c'est qu'en fait, ce pays n'est reconnu par personne, pas même la Russie, hein, qui, on le sait, soutient cette enclave, et que finalement, ça a éveillé un certain nombre de questions en moi, à savoir, est-ce que c'est le seul territoire comme c'est sur la planète? Spoiler, évidemment, non. Et si non, justement, pourquoi est-ce qu'il en existe autant? Et qu'est-ce que ça dit du monde dans lequel on vit aujourd'hui? Et en fait, le monde dans lequel on vit aujourd'hui, il est constitué officiellement, hein, selon l'ONU, de 193 pays différents. 193, c'est à la fois beaucoup, et c'est peu, finalement, au regard de toutes ces nations, justement, non reconnues, qui existent quand même. Et en fait, c'est ça, un État fantôme, c'est ça, la Transnistrie, c'est exister sans avoir de reconnaissance internationale, donc finalement avoir une population, avoir un passeport, avoir un hymne, comme je le disais.
3: Un passeport sur lequel vous n'avez pas de tampon, hein, quand même.
4: Sur lequel vous avez... Exactement, d'ailleurs c'est ce que j'ai découvert effectivement en arrivant en Transnistrie, hein, c'est-à-dire que vous prenez une mashroutka, hein, donc c'est les autobus post-soviétiques qu'on peut découvrir un peu partout dans cette région, et vous avez une frontière. Là, on vous donne une feuille volante, on vous tamponne effectivement le visa transnistrien, parce qu'il ne faut surtout pas qu'il soit sur votre passeport, parce que si jamais il devait être sur votre passeport, alors vous auriez des problèmes, vous, potentiellement, avec l'État français, puisque l'État français ne reconnaît pas l'indépendance de la Transnistrie, bien sûr. Et donc, vous avez cette feuille volante, vous avez un certain nombre, en fait, finalement, d'attributs qu'on pourrait qualifier de Potemkin de l'État fantôme, c'est-à-dire qu'on fait semblant d'eux, mais dans les faits, on n'est pas réellement un État.
3: Est-ce qu'il y a une définition d'un État fantôme?
4: Alors, c'est très difficile de définir, hein, un État fantôme, justement, parce que déjà, la définition d'un État et d'une nation varie beaucoup en fonction des représentations, etc. Un État fantôme, finalement, je le qualifierais ainsi, c'est un territoire qui dispose de 3 des 4 attributs d'un État-nation classique. Donc, il dispose d'un gouvernement, il dispose donc d'un territoire, ils disposent d'une population qui vit sur ce territoire, mais ils ne disposent pas du dernier élément qui est celui de rentrer en contact diplomatique d'égal à égal avec d'autres États. Et donc finalement, un État fantôme, c'est ni plus ni moins qu'un État qui existe de facto, mais qui n'a pas la capacité finalement de rayonner d'un point de vue politique, géopolitique, diplomatique, comme les autres États le font.
3: On va voir qu'il y a des cas de figure assez différents, c'est intéressant, mais ces États sont souvent le fruit de l'histoire. Après l'effondrement de l'Union soviétique en 1991, on a assisté à la naissance de l'Abkhazie, l'Ossétie du Nord, le Haut-Karabakh et la Transnistrie. Est-ce que les États fantômes durent dans le temps ?
4: Alors déjà, ce qui est intéressant dans ce que vous venez de mentionner, c'est qu'effectivement, beaucoup des États fantômes sont nés en fait de la chute des empires. Ça, c'est quelque chose qu'il faut comprendre, c'est que le XXe siècle, en fait, a été constitué finalement de moments où les grands empires du XVIe, XVIIe, XVIIIe siècle se sont effondrés les uns après les autres. Le dernier en date, le plus important peut-être, c'était évidemment l'URSS en 1991. Et de la chute de ces empires sont nés justement ces États fantômes, puisqu'en fait, au lendemain de la Seconde Guerre mondiale, on a créé l'ONU pour justement essayer de organiser le monde dans lequel on vit. Et donc, ça suppose de dire qui est légitime et qui ne l'est pas. Et donc, ça pose tout un tas de questions, puisque à un moment donné, il y a beaucoup de nationalisme, d'individus, de groupes d'individus qui voudraient être indépendants. Si on regarde la France, par exemple, vous pouvez aller en Bretagne ou en Corse, vous allez trouver des gens qui vont vous dire, nous, en fait, l'indépendance, ça nous conviendrait très bien, en fait. Et à quel moment, en fait, la différence se fait? Et finalement, on le voit dans l'histoire, notamment 1991 et la chute de l'URSS a montré que c'était OK pour la Lettonie, la Lituanie et l'Estonie, par exemple, mais ça n'était pas OK pour l'Abkhazie, ça n'était pas OK pour une partie de l'Ossétie, ça n'était pas OK également pour la Transnistrie. Et la question qu'on peut se poser, c'est pourquoi et à quel moment, justement, ça bloque. Et j'essaie d'apporter tout un tas de réponses dans l'ouvrage, justement.
3: Le Haut-Karabakh, une enclave arménienne en Azerbaïdjan, qui a fait sécession en 91, qui a gagné une guerre, qui a existé pendant 30 ans et puis qui a perdu une deuxième guerre contre l'Azerbaïdjan. Il n'y a pas de certitude sur ce que deviennent ces États fantômes.
4: Non, vous avez raison, il n'y a pas de certitude. Effectivement, le temps est une donnée. C'est-à-dire que on peut se dire que plus on dure dans le temps, plus on existe dans les représentations géopolitiques mondiales et que potentiellement, plus on peut trouver tout un tas d'alliés. Mais vous avez quelques contre-exemples. Et le Haut-Karabakh, c'est un contre-exemple. En fait, chaque État fantôme, ou en tout cas une bonne partie d'entre eux, dispose d'un ce qu'on appelle un État patron. Un État patron, c'est un État en fait qui se charge de sa protection. Vous voyez, en l'occurrence, pour le Haut-Karabakh, l'État patron, c'était la Russie. Et figurez-vous que la Russie, depuis le 24 février 2022 et l'invasion de l'Ukraine, elle est occupée à autre chose en réalité, et que elle ne peut pas en fait aujourd'hui continuer à être ce patron dans tout un tas de d'états fantômes de l'espace post-soviétique. Elle s'est désengagée du Haut-Karabakh alors qu'elle faisait l'arbitre entre l'Azerbaïdjan et l'Arménie, et ce désengagement finalement a favorisé l'offensive azerbaïdjanaise et a contribué dans une certaine mesure à la disparition du Haut-Karabakh, puisqu'on peut dire à ce stade que cet État fantôme, évidemment, a disparu, même si son idée, son imaginaire, pas complètement, mais globalement, d'un point de vue physique, évidemment, la population est partie, etc. Donc, c'est là qu'on voit que finalement, un État fantôme, c'est fragile, c'est la résultante de la chute des empires, et ces empires peuvent, à un moment donné, renaître sous une quelconque forme que ce soit, et alors vous, en tant qu'État fantôme, vous pouvez potentiellement disparaître.
3: Et d'une certaine façon, puisque vous avez parlé des États patrons, est-ce que c'est pour eux un moyen de conserver une influence dans la région?
4: Tout à fait. La Russie, c'est peut-être l'État patron le plus influent auprès des États fantômes dans l'espace post-soviétique. C'est une stratégie assumée de la part de Vladimir Poutine. C'est-à-dire que pour la Transnistrie, par exemple, on conserve encore aujourd'hui 1500, 1600 militaires là-bas, au cas où, justement. Et au cas où, il est important, au cas où, par exemple, la Moldavie déciderait un matin d'intégrer l'OTAN. Si jamais ça devait être le cas, Vladimir Poutine probablement actionnerait le levier transnistrien pour justement diffuser son influence, potentiellement faire la guerre directement à la Moldavie. En tout cas, c'est une façon de mettre la pression à l'État moldave. Et donc, tous ces États fantômes post-soviétiques sont aujourd'hui sous l'influence de Moscou d'une manière plus ou moins importante. Et ce qui est intéressant, encore plus, c'est que depuis le début de la guerre en Ukraine, en fait, on observe que certains de ces États fantômes cherchent, en fait, à s'éloigner un peu eux aussi de Moscou. Et je pense notamment à l'Abkhazie, puisqu'on a vu que récemment la Russie cherchait en fait à accroître encore un peu plus son influence là-bas. La population abkhaze locale s'est élevée. Il y a eu des manifestations pour dire non, on ne veut pas de cette influence russe-là, pas en tout cas pas autant, etc., etc. Donc ça n'est pas si simple que ça. Il y a un équilibre effectivement que Moscou cherche à trouver. Évidemment, parfois ça fonctionne, parfois non.
3: Autre état fantôme, né de l'éclatement d'un pays après une guerre, le Kosovo, ex-province de la Yougoslavie, il proclame son indépendance en 2008. C'est un cas assez particulier quand même, le Kosovo, hein. Il est reconnu par une centaine de pays et pas par une centaine d'autres. Comment est-ce que vous l'expliquez ?
4: C'est très intéressant. En fait, je pense que c'est un héritage en réalité de la guerre froide, en fait, et d'un monde qui était bipolaire à l'époque. Alors aujourd'hui, il ne l'est plus, mais concrètement, selon de quel camp on se place, un État est fantôme ou il ne l'est pas. Évidemment, du côté, par exemple, si on regarde Taïwan, effectivement, si vous êtes chinois aujourd'hui, potentiellement, bien entendu, Taïwan appartient à la Chine. Si vous êtes français, potentiellement, la logique d'une forme d'indépendance à un moment donné de Taïwan semble quelque chose d'assez naturel. Pour le Kosovo, c'est pareil. C'est pareil, sauf que là, si vous placez du côté russe, pour le côté russe et pour le côté serbe, c'est une aberration que le Kosovo aujourd'hui soit indépendant. Si vous placez du côté d'un certain nombre de pays occidentaux, là, au contraire, c'était donc une guerre juste, et je mets des guillemets, bien entendu, à l'époque, dans les années 90, début 2000, et donc, ça semble assez logique d'imaginer cet état fantôme indépendant. Et c'est très intéressant parce qu'en fait, tout ça, c'est des représentations géopolitiques. Et qui décide au final? Et en fait, c'est ce que j'ai découvert en écrivant ce livre, qui décide? Eh bien, ce sont les 5 membres permanents du Conseil de sécurité de l'ONU, en fait, entre autres.
3: Parce que pour avoir un siège, effectivement, voilà, il faut avoir ce feu vert de leur part.
4: Tout à fait.
3: Le Kosovo, qui n'est toujours pas membre de l'ONU.
5: Je déclare que la France reconnaît aujourd'hui l'État de Palestine.
3: Lucas Aubin, vous avez reconnu Emmanuel Macron en septembre 2025, la Palestine, qui a un poste d'État observateur à l'ONU, un drapeau, une population. Mais là, Lucas Aubin, c'est le territoire qui fait défaut.
4: Oui, tout à fait. C'est le territoire qui fait défaut. C'est aussi la capacité diplomatique à rentrer en discussion d'égal à égal avec d'autres États, évidemment. Mais la Palestine, c'est l'État fantôme le plus réel qui soit, dans une certaine mesure, puisque c'est celui qui est le plus reconnu à l'échelle internationale aujourd'hui. Je crois qu'on est à 157 pays, je crois, peut-être un peu à un ou deux près, mais 157 pays sur 193 qui reconnaissent un État fantôme, ça ne s'est jamais vu dans l'histoire. C'est évidemment énorme, et ça révèle bien le fait que cet État fantôme n'arrive pas à devenir officiellement un État. Ça révèle bien toute la problématique actuelle à laquelle on fait face. C'est-à-dire, à quel moment c'est légitime de refuser à un État comme la Palestine, avec toutes ses reconnaissances, son indépendance, alors que, globalement, elle fait plutôt consensus à l'échelle internationale, si on regarde en tout cas la majorité des pays de la planète. Et finalement, on se retrouve dans une espèce de schéma de deux poids, deux mesures, où on se demande à quel moment, en fait, le système international qui a été construit au lendemain de la Seconde Guerre mondiale fonctionne encore aujourd'hui, à l'heure où vous avez tout un tas de nations qui cherchent à avoir leur voix dans le concert des nations, justement, qui ont vu leur statut évoluer au fil des décennies. Longtemps, c'était l'Occident, effectivement, qui dominait les relations internationales. Aujourd'hui, je crois que les choses sont en train de changer. Je pense qu'on le voit à peu près tous les jours, en réalité, quand on allume la télévision, qu'on écoute la radio, RFI, hein, bien entendu. Et cette évolution-là, je crois qu'elle ne se retranscrit pas encore aujourd'hui dans le droit international, et je pense que le droit international doit évoluer pour s'adapter aux nouvelles préoccupations.
3: Un autre exemple extrêmement intéressant, le Somaliland. Alors là, c'est un pays stable, pacifique, qui existe depuis 35 ans, qui a sa propre monnaie, qui organise des élections, et en général, ça se passe bien, mais il n'est pas reconnu, bon, sauf par Israël, depuis quelques mois. Et là encore, c'est la peur de la contagion.
4: Oui, alors, le Somaliland, c'est un cas très, très intéressant, parce qu'en fait, il s'est construit en miroir inversé de la Somalie. C'est-à-dire que la Somalie est un État extrêmement instable. On sait qu'il y a énormément de conflits à l'échelle locale. Il y a beaucoup de difficultés économiques, etc., etc. Là où en face, en fait, le Somaliland, comme vous l'avez rappelé très bien, fonctionne sur un système démocratique. Les élections sont plutôt bonnes, entre guillemets, dans le sens où elles fonctionnent, etc., etc. Et effectivement, il n'y a qu'un État aujourd'hui qui reconnaît ce territoire, c'est Israël. Et c'est intéressant parce que là, on a pu voir qu'il y a eu une évolution depuis le conflit à Gaza. On a pu voir qu'un certain nombre d'acteurs dans la région commençaient à se sentir pousser des ailes, quitte à déstabiliser l'ordre régional finalement. Et quand Israël décide de reconnaître le Somaliland, en fait, Israël trouve finalement un allié de poids, à la fois d'un point de vue diplomatique, mais aussi d'un point de vue géographique, puisque c'est le golfe d'Aden, en fait. C'est une ouverture sur le golfe d'Aden, finalement, le Somaliland, et c'est donc la possibilité, d'un point de vue géographique, d'un point de vue géopolitique, d'asseoir son influence, évidemment, dans la région. Et donc là, on observe que finalement, il n'y a pas forcément une logique, si vous voulez, morale, à l'existence ou non d'un État fantôme. En l'occurrence, là, on a un État, comme on l'a dit, qui fonctionne très bien d'un point de vue démocratique, qui fonctionne très bien d'un point de vue économique, etc., mais qui pourtant n'existe pas. Et donc, c'est cet illogisme-là, finalement, que révèle ce territoire.
3: Les États fantômes ne sont pas tous le fruit de l'histoire. Certains relèvent d'une lubie personnelle, ça ne dure pas forcément longtemps, parfois de gens qui veulent faire société autrement. Dans le cas de Liberland, un bout de terre entre la Serbie et la Croatie, il y a une idéologie libertarienne. Je vous propose d'écouter le porte-parole de Liberland, Gauthier Lamothe.
6: Il y a un principe fondateur au Liberland qui est important, c'est la liberté à disposer de soi. L'humain est propriétaire de son corps, il est propriétaire du temps qu'il consacre à ses activités et que ça, on ne peut pas le lui enlever. Du coup, tous les autres droits fondamentaux découlent de ça, en fait. Le viol, le meurtre, etc. sont interdits parce que bah, ça viole la propriété du corps de quelqu'un. Ça n'est pas à l'État de savoir ce que vous pratiquez comme religion, de savoir quel est le type de substance que vous consommez, ou de savoir si vous vous rendrez malade à manger trop de pizza.
3: Lucas Aubin, c'est un beau programme, la pizza à volonté.
4: Oui, c'est un beau programme.
3: C'est une façon un peu naïve de présenter le pays. Hein.
4: C'est une façon un peu naïve, mais c'est intéressant parce qu'en fait, on se rend compte que derrière chaque État fantôme et derrière chaque État tout court, en fait, souvent, il y a un roman national, parfois une idéologie, un idéal, en tout cas un certain nombre de marqueurs en lesquels on croit collectivement, en fait. Et souvent, beaucoup d'États fantômes, en l'occurrence, là, on parle plutôt d'ailleurs de micro-nations en réalité, beaucoup d'États fantômes naissent justement d'une idée. Voilà, la Transnistrie, c'est l'idée de faire perdurer le passé soviétique. Voilà, c'est une idée comme une autre. Le Liberland, c'est effectivement de faire perdurer ou de faire exister l'idéologie libertarienne, etc., etc. Alors certains États fantômes sont soudés autour d'une ethnie commune, d'autres autour d'une langue, d'autres autour d'un roman, d'une victoire à un moment donné ou d'une défaite à un instant T, etc., etc. Bref, tout ça en fait montre bien une chose, c'est que on est au 21e siècle, que les États-nations existent depuis un peu moins de 2 siècles aujourd'hui, et qu'en fait, c'est très très très difficile de définir ce que c'est. Et pour autant, notre monde est construit autour de ça.
3: Un outil puissant de l'influence des États fantômes, et nous en parlions en début d'émission, c'est le sport. Vous écrivez que marquer des buts peut peser plus lourd que signer des traités.
4: Oui, tout à fait. Et alors, plus lourd, c'est une formule évidemment, mais ce que je voulais dire par là, c'est
3: ça donne une existence,
4: ça donne une vitrine. Une existence. En fait, c'est exister avant d'exister, si vous voulez. Je donne un exemple. Souvent, c'est le cas justement de l'Algérie. En fait, quand l'Algérie était sous domination de l'Empire français, à la fin des années 50, l'Algérie, le Front de Libération Nationale d'Algérie, a décidé de se constituer une équipe de football alternative à celle de la France de l'époque. Et cette équipe de football, qu'est-ce qu'elle a fait de 1957 à 1961? Elle a fait une tournée mondiale dans les pays qu'ils voulaient bien pour justement montrer les couleurs de l'Algérie, l'hymne de l'Algérie et finalement cette existence qui n'était pas encore palpable, réelle à l'époque, mais cette existence qui devait advenir plus tard. Et donc, à ce moment-là, l'Algérie était, on peut le dire dans une certaine mesure, une sorte d'État fantôme et le sport a aidé à ça. Et aujourd'hui, tous les États fantômes, sauf peut-être quelques exceptions, mais en tout cas, la plupart d'entre eux disposent justement d'une équipe nationale de football et ils participent à un certain nombre de compétitions. Alors pour certains, ils participent à des compétitions de la FIFA, hein, très classique. Le Kosovo, par exemple, c'est le cas. Pour d'autres, la plupart d'entre eux, ils participent à ce qu'on appelle la compétition de la CONIFA. Donc la CONIFA, c'est l'équivalent de la FIFA, mais pour les États qui n'existent pas. Et j'invite les auditeurs et les auditrices, si ça les intéresse, à aller sur le site officiel de la CONIFA. Vous allez découvrir tout un tas d'États fantômes dont vous ne soupçonneriez même pas l'existence.
3: En quelques secondes, si possible, qu'en est-il des mers et de l'espace?
4: Vaste sujet.
3: Est-ce qu'on va avoir des États fantômes?
4: Alors, pour les mers, ce qu'on a pu observer ces dernières décennies, c'est le rachat d'un certain nombre de plateformes pétrolières, par des individus plus ou moins fantasques, des milliardaires par exemple, qui disent, bah écoutez, j'ai racheté cette plateforme pétrolière dans les eaux internationales, j'y ai planté mon drapeau, donc finalement, c'est mon territoire. Bon, on est globalement sur une forme de lubie et généralement, il y a peu de suite par rapport à ça. Pour l'espace, c'est vraiment très intéressant et je ferai très court, mais on a un cas actuellement, c'est le royaume d'Asgardia. Un royaume d'Asgardia qui a été construit au milieu des années 2010 et qui aujourd'hui revendique ce royaume, l'espace comme territoire de demain pour l'être humain. Et donc leur projet actuellement, c'est de faire naître un bébé dans l'espace.
3: Lucas Aubin, merci. Afrique Soir, juste après la pause.
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9: Bonsoir et soyez les bienvenus à l'écoute d'RFI. 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
2: Afrique Soir sur RFI, Sylvie Berruet.
9: L'épidémie d'Ebola en République démocratique du Congo. À Kinshasa, le patron de l'Organisation mondiale de la santé appelle à intensifier la riposte pour éviter la propagation du virus. Et par précaution, un bateau naviguant sur le fleuve Congo a été intercepté au port de Maluku à Kinshasa. 200 passagers ont été débarqués. Ils doivent subir des examens. En actualité encore, le Sénégal où 3 militants du PASTEF ont été condamnés pour offense au chef de l'État. Le football égyptien Mohamed Salah, la star des pharaons, rejoint le club turc de Trabzonspor après avoir fait plusieurs saisons brillantes à Liverpool. Comment enrayer la propagation du virus Ebola en RDC? Le directeur de l'OMS et celui d'Africa CDC, qui est le Centre africain de contrôle et de prévention des maladies, ont été reçus par le président Tshisekedi à Kinshasa. Aujourd'hui, 5 provinces du pays sont touchées. Les experts craignent une propagation du virus, notamment le long du fleuve Congo, qui est un axe clé des déplacements des populations. Ce mercredi, un bateau suspect provenant de Kisangani a été intercepté. Les passagers ont été pris en charge, le temps de contrôler leur état de santé. À Kinshasa, Pauline Azidi.
10: Le Yingfeng 2 est arrivé à la mi-journée au port de Maluku, c'est au nord de la ville-province de Kinshasa, après une alerte due à la présence sur ce bateau d'un cas suspect d'Ebola. Il a été escorté par les forces navales et des tentes ont été installées pour que les 200 passagers à bord soient accueillis par un dispositif sanitaire important avec des équipes de l'OMS et du ministère de la Santé déployées. Tous les passagers doivent être examinés. Les cas suspects, notamment ceux qui présentent des symptômes, vont être isolés et prélevés pour poser un diagnostic sûr. Les équipes vont aussi essayer d'identifier tous les contacts non symptomatiques du passager décédé pour les mettre en quarantaine. Le bateau doit être, lui, désinfecté. L'objectif des autorités, c'est bien sûr d'éviter que la capitale soit touchée par la maladie. Cela n'est jamais arrivé lors des 16 précédentes épidémies que le pays a déjà traversées. Mais on sait que les mouvements de population par le fleuve restent une source de préoccupation concernant la propagation du virus Ebola. Pauline Azidi, Kinshasa, RFI.
9: C'est au Sénégal, 3 chroniqueurs militants du parti PASTEF d'Ousmane Sonko ont été jugés aujourd'hui en flagrant délit à Dakar. Tous 3 ont été reconnus coupables d'offense au chef de l'État, de discours contraires aux bonnes mœurs. Ils avaient appelé dans une vidéo au malheur et à la mort pour celui qui a trahi, je cite, le projet du PASTEF, une formule largement interprétée comme visant le président Bassirou Diomaye Faye, et le verdict est tombé à la mi-journée. À Dakar, Juliette Dubois.
11: Lamine Darou est condamné à 3 mois de prison ferme, Oustas Thiep et Ndiaye Touba à 2 mois ferme chacun, avec pour les 3 une amende de 500 000 francs CFA. Le parquet avait requis 6 mois ferme contre le premier, 3 mois contre les 2 autres. Le trio, chroniqueur du média en ligne ProPastef Fénial Digital, avait été interpellé le 28 juillet dans les locaux de leur média. Nigeria après la diffusion d'une vidéo où il souhaitait la mort et le malheur à celui qui a trahi le PASTEF, une expression que le juge a associée au chef de l'État. Devant le tribunal, ils ont maintenu qu'il ne s'agissait que d'une discussion entre amis, sans intention de viser la présidence. Lors d'affaires comparables récemment, la commerçante Adama Ndiaye ou le militant Azour Afal, également condamné pour offense au chef de l'État, avaient eux écopé d'un mois de prison ferme sur des peines de 6 mois sorties de sursis. Selon la défense, c'est le signe d'un climat répressif qui s'inscrit dans la rupture ouverte entre le président et Ousmane Sonko, désormais à la tête de l'Assemblée nationale. Les avocats des trois hommes ont d'ores et déjà annoncé leur intention de faire appel. Juliette Dubois, Dakar, RFI.
9: C'est un geste destiné à encourager les forces armées au Nigeria. Le gouvernement vient d'annoncer l'augmentation des salaires des militaires dès le mois de septembre. C'est une hausse conséquente. Elle va porter la masse salariale annuelle à près de 1000 milliards de naira, soit près de 600 millions d'euros. Le président nigérian Ahmed Tinubu veut par là montrer, comme il le dit, sa profonde reconnaissance envers les forces armées, alors que son bilan sécuritaire reste mitigé puisque les attaques de Boko Haram n'ont jamais véritablement cessé et que les enlèvements massifs de population se sont multipliés. Diaruga Aziz Baldé.
12: Près de 250 000 soldats nigériens seront concernés en fonction de leur grade. Les généraux bénéficieront d'une augmentation de 30%. Les militaires au rang de colonel jusqu'aux sous-officiers supérieurs vont obtenir 50% de plus. Les moins gradés, eux, verront leur salaire d'environ 100 000 naira, moins de 80 euros, presque doublé. La présidence nigériane présente cette hausse comme un signe de profonde reconnaissance. C'est un coup de pouce majeur au moral des troupes, réaction du ministre de la Défense, le général Christopher Moussa, après l'augmentation. La mesure intervient à quelques mois de l'élection présidentielle. Le président Bola Ahmed Tinubu est candidat à sa propre réélection en janvier prochain, alors que l'armée fait face à d'énormes cas d'enlèvement, notamment dans le nord du pays, opérés par des djihadistes ou des gangs. Dimanche dernier, 52 personnes, dont des enfants, ont été kidnappées dans l'état de Zamfara, dans le nord-ouest du Nigeria.
9: En bref, des violences racistes encore en Afrique du Sud. 3 étrangers ont été blessés lors d'une manifestation contre les migrants en situation irrégulière. Manifestation qui a dégénéré dans une petite ville du KwaZulu-Natal, à une centaine de kilomètres de Durban. La campagne contre l'immigration irrégulière lancée par des groupuscules et qui agitent l'Afrique du Sud depuis des mois a été marquée par une vague de violences xénophobes qui ont entraîné la mort de 4 étrangers et le rapatriement de plusieurs centaines de ressortissants africains. Des vacances qui passent décidément mal au Maroc. Le premier ministre marocain Aziz Aranouche est parti en congrès quelques jours. Tout cela en pleine crise de Ceuta qui a vu plus de 50 000 migrants franchir pour la plupart à la nage la frontière de l'enclave espagnole. Alors pour éviter d'aggraver cette polémique, le roi Mohamed VI a ordonné son retour au Maroc. Une absence qui pose question, Sofiane Amazian.
13: Le voyage aura duré moins de 48 heures. Sur ordre du roi, Aziz Aranouche a donc écourté ses congés pour faire son retour du côté de Casablanca dans la nuit du 2 au 3 août dernier. Sur le départ, juste après avoir participé à la cérémonie d'allégeance organisée à Tétouan lors de la fête du trône, le premier ministre marocain s'est rendu en avion privé à Majorque, une petite île à l'est de l'Espagne, avec de la famille et des amis, comme l'ont révélé nos confrères espagnols d'El Confidencial. Une absence qui n'est pas passée inaperçue sur les réseaux sociaux et dans les médias locaux, alors que Ceuta a connu sa plus grave crise migratoire, les critiques fusent, mais depuis son retour aux affaires, le Premier ministre a seulement salué la baisse du taux de chômage au deuxième trimestre 2026 sur ses réseaux sociaux. Pas de déclaration donc sur la situation à Ceuta, alors que l'absence de communication marocaine durant les premiers jours de la crise a fait réagir. Si certains attendaient une prise de parole d'Aziz Aranouche, c'est bien le ministère de l'Intérieur marocain qui, après plusieurs jours de crise, s'est exprimé publiquement.
9: Au Kenya, les PDG, les patrons de 3 grandes banques du pays ont été inculpés pour défaut de signalement de mouvement de fonds suspect, qui est une infraction dans le pays. Voilà donc ces 3 banques qui sont sur la sellette. Les patrons sont soupçonnés de n'avoir pas signalé des soupçons sur de possibles fruits d'un crime dans une affaire de détournement de plus de 2,4 millions d'euros des comptes d'une entreprise d'assurance. Le football est la fin du suspense. L'Égyptien Mohamed Salah semble avoir trouvé son nouveau club, l'attaquant égyptien, était libre depuis le 30 juin et son départ de Liverpool. Il s'apprête donc à rejoindre le club turc de Trabzonspor. Il a été accueilli comme un roi ce matin à son arrivée, Baptiste Leduc.
13: Le public turc a une longue tradition d'accueil en grande pompe. Ils étaient donc plusieurs centaines à chanter à la gloire de Mohamed Salah quand le pharaon a fait son apparition à l'aéroport Atatürk d'Istanbul, maillot de Trabzonspor sur les épaules. Son futur club proposait même de suivre en direct le vol de l'Égyptien jusqu'à son arrivée dans la capitale où il doit passer sa visite médicale. Il faut dire que c'est un gros coup pour Trabzonspor. À 34 ans, Mohamed Salah n'est pas qu'un nom, même si sa dernière saison à Liverpool a été beaucoup moins aboutie. Après 9 ans et autant de trophées remportés sur les rives de la Mersey, où il a acquis le statut de légende, c'est au bord de la mer Noire que Mohamed Salah va tenter de relever un nouveau défi à la hauteur de son talent. Trabzonspor est d'ordinaire un outsider du championnat turc, un des seuls à concurrencer les ogres stambouliotes que sont Galatasaray, Fenerbahçe et Beşiktaş. Champion pour la dernière fois en 2022, Trabzonspor et Salah joueront dans quelques semaines les barrages pour se qualifier en Ligue Europa.
9: Mohamed Salah qui sera officiellement présenté demain dans le Papara Park, le stade de Trabzonspor. C'est la fin de cette édition. Merci de l'avoir suivi. 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
15: Bonsoir à toutes et à tous. Plongez ce soir dans le phénomène des gangs juvéniles. Ils essaiment et brisent des vies d'enfants et d'adolescents partout en Europe. Et parmi ces jeunes, de plus en plus de filles. On en parle avec un éminent spécialiste juste après notre reportage en Suède. Nous serons aussi en Irlande du Nord, au milieu de spectaculaires gradins de basalte taillés en alvéoles, une sorte de pavage naturel qui plonge dans l'Atlantique, la Chaussée des Géants. C'est un site volcanique très trop touristique. Accent d'Europe, c'est parti, bienvenue.
16: Les filles peuvent par exemple transporter de la drogue. Elles sont utilisées pour stocker de la drogue et des armes. Certaines participent à des fusillades et à des explosions.
15: Comment enrayer l'engrenage des gangs ? En Suède, face au recrutement de mineurs toujours plus jeunes, le gouvernement conservateur mené par le Premier ministre Ulf Kristersson assume un tournant répressif. Il veut abaisser l'âge de la responsabilité pénale de 15 à 13 ans et commence à aménager des quartiers réservés aux mineurs dans les prisons. C'est une rupture avec la tradition suédoise de réhabilitation éducative et une stratégie contestée par les associations qui préviennent les gangs s'adapteront. Ils le font déjà d'ailleurs. De plus en plus, les réseaux ciblent les jeunes filles parce qu'elles attirent moins l'attention de la police. Nouvelles recrues du crime organisé, mais aussi victimes de pression, d'emprise et de violence. Les filles des gangs, c'est le reportage de notre correspondante en Suède, Ottilia Ferret.
17: Maria, 11 ans, s'apprête à entrer dans la pizzeria du quartier. Elle hésite encore.
18: Moi, je vais prendre une kebab ou une margarita, ça va être trop bon.
17: Une vingtaine de filles, âgées de 9 à 12 ans, s'installent à table, impatientes de déguster les fameuses pizzas. Ce jour-là, c'est Lebi qui invite. Lebi est une association qui travaille auprès de jeunes filles pour prévenir l'exclusion sociale et les trajectoires vers la délinquance.
18: Au lieu de rester collé à nos téléphones, on peut venir ici à Lebi pour manger ensemble. On parle de tout, de ce qui se passe à l'école ou de nos histoires de cœur.
17: On est à Södertälje, à une heure au sud de Stockholm, ville où la délinquance juvénile a fortement augmenté.
18: Juste là dehors, une personne a été tuée dans une fusillade.
17: Près du comptoir, on trouve Sandra, 22 ans, une encadrante sollicitée de toutes parts par les jeunes filles qui veulent la prendre dans les bras.
18: Aujourd'hui, elles peuvent être recrutées dans un centre de loisirs, dans la rue, à l'école, même simplement en rentrant du bus. De plus en plus de filles prennent un mauvais chemin. Elles commencent par de petits vols, elles se poussent entre elles à faire des bêtises. Les filles sont souvent utilisées comme des proies.
17: Ici, au sein de Lebi, des liens forts se sont rapidement créés.
18: On est devenus un peu comme leurs grandes sœurs. Quoi qu'elles aient à nous dire, elles savent qu'on ne va pas les juger. On ne va pas non plus aller le répéter à leurs parents. On les écoute, on leur donne des conseils. On veut juste qu'elles se sentent à l'aise et qu'elles osent parler à quelqu'un.
17: À Stockholm, les allées et venues de jeunes adolescents rythment Fleyhuset, l'une des principales organisations de prévention auprès des jeunes à risque. Ils sont nombreux à saluer Camila Salazar-Atias au passage. Ça fait 20 ans qu'elle travaille ici comme criminologue.
16: L'essentiel de ce qu'on fait, c'est de créer un environnement positif. Il s'agit de renforcer l'estime de soi. Et plus on intervient tôt, meilleurs sont les résultats.
17: Camila ajuste ses grandes lunettes rectangulaires et reprend en expliquant que les filles sont utilisées pour commettre parfois des crimes d'une extrême violence.
16: Les filles peuvent par exemple transporter de la drogue. Elles sont utilisées pour stocker de la drogue et des armes. Certaines participent à des fusillades et à des explosions.
17: À 200 km au nord de Stockholm, Nathalie Klockars, 29 ans, décroche le téléphone tout en installant sa fille dans la voiture. Jusqu'en 2020, elle a été une importante vendeuse de drogue et a travaillé pour différents gangs pendant près de 5 ans. À 19 ans, elle récoltait plus de 8000 euros par semaine. Mais depuis, les choses ont bien changé.
19: Quand j'ai commencé, c'était encore un peu honteux de vendre de la drogue ou d'avoir un petit copain criminel. Mais aujourd'hui, c'est tendance. Tout d'un coup, c'est devenu cool d'être criminel. Mais dans ce milieu-là, les femmes ont très peu de valeur. Tout a tellement changé. Je pense que si j'étais active aujourd'hui, j'aurais probablement été victime de violences ou de viols.
17: Aujourd'hui, environ 10 000 filles sont considérées comme liées au réseau criminel en Suède. Le point positif, c'est qu'elles semblent en sortir plus facilement que les garçons. Devenir maman, c'est ça qui a poussé Nathalie à tout arrêter. Quand elle a accouché, elle a été soutenue et accompagnée par les services sociaux.
19: Si j'avais bénéficié de ça à 19 ans, quand j'étais malade, déscolarisée et avec des problèmes de drogue, j'aurais peut-être pris un autre chemin. Peut-être qu'il aurait été plus facile de me sauver. Ces filles ont juste besoin d'adultes qui osent croire en elles.
17: À Göteborg, Anna Biström coordonne le programme intitulé « Un angle mort » consacré aux jeunes filles dans les réseaux criminels. Longtemps invisibilisées, elles apparaissent aujourd'hui à la fois comme actrices, mais aussi victimes de ces réseaux.
20: L'univers des gangs est marqué par une très forte culture machiste. Pendant longtemps, ces filles sont restées sous les radars. Certaines sont exploitées, utilisées comme marchandises ou échangées lors de règlements de comptes entre gangs. Elles peuvent servir de monnaie d'échange. Leur corps peut devenir une source de revenus pour la criminalité organisée.
17: Il s'est avéré que plus de 80% des filles suivies dans le cadre de ce projet avaient été exposées à des violences sexuelles. Valoriser les jeunes filles, croire en elles et les accompagner dans les moments difficiles, c'est précisément la mission des associations comme les BI.
21: Fabrice Rizzoli, bonjour.
22: Bonjour.
21: Vous êtes docteur en sciences politiques, spécialiste de la grande criminalité et des mafias, enseignant à Sciences Po, président cofondateur de CrimAlt, également une association engagée contre l'emprise du crime organisé. Dans le reportage que nous venons d'entendre, nous étions en Suède. Des filles, parfois très jeunes, sont recrutées par des gangs parce qu'elles passent visiblement plus facilement sous les radars. Est-ce que les femmes, les filles, c'est un angle mort des réseaux criminels ? Est-ce que c'est un phénomène nouveau ?
22: Peut-être une petite nouveauté sur une implication un peu plus importante des femmes dans le trafic de stupéfiants en France et en Suède, parce qu'elles font des missions qui ne sont pas uniquement réservées à ce qu'on donnait aux femmes d'habitude. Conserver la drogue, qu'on appelle les nourrices, donc parce qu'elles n'ont pas de casier judiciaire, sont mères célibataires, elles peuvent être sous emprise, mais des fonctions finalement assez bas de gamme. Or, on assiste à une petite recrudescence de missions importantes chez les femmes dans le narcotrafic en France.
21: Par exemple,
22: les derniers dossiers donc du PNACO, le fameux parquet national anti-criminalité, qui est en place depuis un an, s'est saisi d'environ plus de 500 dossiers. Vous avez plus de 10% de femmes, hein, 60 femmes qui sont impliquées et elles donnent le top départ pour un assassinat. Elles font des repérages. Certaines gouvernent une place de drogue, hein. Elle ne se contente pas d'être une vendeuse comme ça aux abords d'un lycée, non. Elle commande des hommes qui étaient en train de vendre, eux, en dessous d'elle. Donc là, il y a une nouveauté, même si ça reste 10%. Dans les dossiers comme ça que je vois apparaître, elles font partie quand même, en général, du clan. Elles sont plus la femme, la compagne de, la sœur de, du trafiquant qui est en prison, qui est assassiné et qui commence à jouer un rôle.
21: On a l'impression que ces bandes fonctionnent beaucoup avec des enfants.
22: disons que la mode, c'est de recruter, notamment par réseaux sociaux, n'importe qui sur le territoire pour commettre soit un assassinat, pour tenir un point de deal, ou commettre d'autres types d'exactions. Ça, c'est la grande nouveauté, parce qu'effectivement, il fut un temps, mon temps, il y avait un café où on testait les jeunes et on les connaissait, on leur faisait donner des missions pour voir ce qu'ils étaient capables de faire, même parfois jeunes aussi, à 16-18 ans. Mais là, le recrutement comme ça, à l'emporte-pièce, de personnes qu'on ne connaît pas à partir des réseaux sociaux, c'est une grande nouveauté. Petit bémol quand même, lorsque un groupe criminel, un réseau criminel à Marseille ou ailleurs recrute un tueur qui vient de Savoie ou un souffle, donc quelqu'un qui surveille un point de deal, lorsqu'il le recrute de sa province, il faut quand même aller le chercher à la gare. Il y a quand même une équipe criminelle qui vient le chercher, notamment dans les assassinats, il faut lui donner une arme. Donc, ok, vous avez des jeunes impliqués, très jeunes, recrutés sur les réseaux sociaux. C'est une nouveauté, mais le réseau criminel est encore... la vraie force des activités criminelles en France.
21: Mais est-ce que sur les réseaux sociaux, on assiste du coup, vous parlez de mode, hein, donc est-ce qu'on assiste à de nouvelles formes d'esthétique, de marketing criminel, d'une certaine manière, on dirait on met en scène l'argent, on met les armes, le prestige, la vengeance, est-ce que c'est ça qui attire les profils les plus jeunes ?
22: Oui, alors j'aimerais bien des études académiques là-dessus. D'ailleurs, Climalt a demandé un financement pour un projet de recherche pour vraiment étudier ça de manière scientifique. En attendant des grands projets de recherche en France sur le crime organisé, il est clair que les dealers, les chefs de réseau criminel, ont d'abord fait des offres commerciales modernes aux consommateurs. Hein. Malheureusement, en plus aujourd'hui, effectivement, une offre dite commerciale pour compris commettre des assassinats, mettre en scène la violence, la puissance, le fait que vous allez utiliser une arme de guerre. Mais enfin, il semble que les profils recrutés, là, d'ailleurs, certains ont déjà été condamnés, hein, je pense à l'assassin de Nassim, hein, le jeune chauffeur de VTC, victime innocente à Marseille. Le gamin de 14 ans à l'époque des faits a été condamné au mois de janvier à 17 ans de prison. Et on a quand même un peu l'impression qu'il n'avait pas beaucoup besoin d'être séduit pour répondre à ses offres. Qu'est-ce qui se passe dans la société des jeunes pour que ceux-ci aient envie de se vendre pour tuer des gens? Ça reste quand même quelque chose qu'on peut étudier.
21: La Suède envisage d'incarcérer des mineurs de 13-14 ans pour les crimes les plus graves. Est-ce que si on frappe ces exécutants très jeunes, est-ce que vraiment on touche le réseau? Est-ce que c'est vraiment la solution?
22: Bah non, c'est de la chair à canon, on en trouvera d'autres. Notons quand même que parmi les peu de profils aujourd'hui condamnés très très jeunes en France, ce sont tous des déglingués de la vie. Ça fait totalement unanimité, je parle pour les plus jeunes, donc abandonnés. D'abord, que ce soit d'ailleurs les commanditaires, parce que le commanditaire du tueur de Nassim a lui-même été abandonné à l'âge de 8 ans, c'est de foyer en foyer, et ce sont des gens qui ont subi des injustices de la vie terribles, parce que l'assassin de Nassim, notamment, surnommé Pepito, non seulement a été de foyer en foyer, mais il a été maltraité, y compris en famille d'accueil, ou abandonné, ou peu surveillé. La prison, j'entends, il faut nous protéger des assassins, mais il y a un énorme travail à faire pour préserver notre jeunesse de tels agissements. Je veux dire, on dépense beaucoup d'argent pour construire des porte-avions. Je comprends, je ne fais pas de concurrence, mais enfin, il y a de l'argent à mettre pour préserver notre société de jeunes tueurs qui ont été abîmés par la vie.
21: Merci beaucoup, Monsieur Rizzoli, d'avoir répondu à nos questions. Je rappelle que vous êtes docteur en sciences politiques, spécialiste de la grande criminalité et des mafias, enseignant à Sciences Po.
0: Le craquettement des cigognes, on peut encore l'entendre à certains endroits en Ukraine, malgré le sifflement et la fureur des missiles. L'histoire d'amour d'un couple de cigognes passionne même les foules, depuis qu'un professeur de biologie a installé une webcam dans le nid de deux échassiers ayant élu domicile dans un village entre Kiev et Poltava. Diffusé sur Internet, le quotidien de ces oiseaux migrateurs, symbole d'espoir, rencontre un énorme succès. C'est le récit d'Emmanuel Chaz.
1: L'histoire commence en 2022 dans le village de Leliaki en Ukraine centrale. Leleka en ukrainien signifie cigogne et c'est donc tout naturellement qu'une caméra a été installée pour surveiller les activités du mâle Ritsko et de sa partenaire Odarka, un couple de cigognes protégés par les habitants et les scientifiques du parc naturel voisin de Piliatine. Chaque année après sa migration, le couple revient dans son nid et y élève ses cigognos. Des millions de personnes qui les observent en direct sur leur leur chaîne YouTube se sont pris d'affection pour ces oiseaux et, comme dans toute bonne série télévisée, leur histoire est riche en rebondissements. On assiste à de nouvelles naissances, à des rivalités avec d'autres cigognes et surtout, conséquence de cet engouement du public, le parc naturel de Piriatine connaît un regain d'intérêt de la part des touristes. Le public s'intéresse également de plus près au sort des oiseaux migrateurs fortement affectés par la guerre, la destruction des zones rurales et donc de leur habitat a fortement impacté les populations de cigognes et d'hirondelles. Le long des côtes ukrainiennes, des colonies entières de sternes ou de pélicans ont été décimées. Enfin, la destruction des barrages de Skid et de Karovka par les Russes a bouleversé des écosystèmes entiers et les oiseaux qui ont été poussés à modifier leur trajectoire migratoire connaissent des perturbations de leur cycle de reproduction.
21: Et si les touristes n'étaient pas que le problème, mais aussi la solution? En Irlande du Nord, les visiteurs sont désormais incités à participer à la protection de la chaussée des géants. Un site volcanique né du refroidissement de la lave. Imaginez des dizaines de milliers de colonnes de basalte noire sur lesquelles on peut marcher, emboîtées entre mer et collines. Ce paysage est classé à l'UNESCO depuis 1986. Il attire chaque année près d'1 million de visiteurs. Un succès qui n'est pas sans conséquences. Reportage Les cheveux dans le vent de Clémence Pénard.
4: Devant nous, un paysage unique, formé il y a 60 millions d'années, des milliers de colonnes de lave refroidie qui donnent l'impression d'une chaussée pavée s'enfonçant dans la mer. La légende raconte que toutes ces pierres parfaitement imbriquées sont un passage construit, puis détruit par deux géants rivaux entre l'Irlande et l'Écosse. Un décor spectaculaire, mais qu'un simple geste, en apparence anodin, menace en quête de chance ou d'amour. Les touristes ont pris l'habitude de coincer des pièces de monnaie entre les roches, quelques centimes qui coûtent aujourd'hui cher à la nature.
5: Ces pièces contiennent de l'acier et ici elles rouillent très vite.
4: Cliff Henry veille sur le site pour le National Trust, un organisme de gestion de nombreux lieux du patrimoine britannique.
5: En rouillant, l'acier peut se dilater jusqu'à 4 fois son volume initial, exerçant alors une force considérable. Il suffit d'environ 10 cm2 d'acier rouillé pour soulever jusqu'à 6 tonnes. Certaines roches sont ainsi déplacées, soulevées par ces pièces, et cela a déstabilisé une partie de la chaussée des géants.
4: Alors pour protéger ce site, classé au patrimoine mondial de l'UNESCO depuis 1986, les équipes du National Trust s'attellent à retirer les pièces dès qu'elles le peuvent.
5: Certaines sont tellement corrodées qu'au lieu d'en sortir une seule, on en retire une dizaine. Je dirais qu'on a probablement retiré entre 30 000 et 40 000 pièces à peu près. C'est beaucoup.
4: L'idée est simple, moins ces pièces sont visibles, moins les visiteurs seraient tentés de reproduire le geste. Et cela semble fonctionner. Élise et Régis, venus pour la première fois à la chaussée des géants, ignoraient totalement cette tradition.
6: Moi je les ramasse. Hein. S'il n'y a que ça pour régler le problème, moi je veux bien les ramasser. Hein.
23: Non mais a priori c'est...
6: Non mais c'est dommage. Bah, à la limite, il faudrait presque des endroits bien précis où les gens peuvent mettre leurs pièces et qui esquinteraient pas l'environnement.
23: C'est
6: quoi.
23: Principe chez nous.
4: Quelques panneaux tentent bien de faire passer le message, une main glissant une pièce dans la roche barrée d'une large croix rouge. Mais pour la Canadienne, Sarah, il passe largement inaperçu.
24: Je pense que plus de pancartes seraient utiles, avec plus d'avertissements en amont du sentier. Quand on campe, par exemple, on essaie de repartir avec tout ce qu'on a apporté, on récupère tous nos déchets. Davantage de personnes devraient s'efforcer d'être des touristes responsables. Et puis, dans cette économie, je préfère garder mes sous.
4: Comme tant d'autres merveilles naturelles, la chaussée des géants subit de plein fouet le tourisme de masse, auquel s'ajoutent les effets du changement climatique. Montée des eaux, tempêtes toujours plus violentes et éboulements de pierres de plus en plus fréquents. Face à cette pression croissante, les gestionnaires de la chaussée des géants misent désormais sur une approche plus ambitieuse. Plutôt que de lutter contre les visiteurs, ils veulent en faire les premiers protecteurs du lieu. Ici, les photos des touristes ne servent plus seulement à alimenter Instagram, via une application dédiée, ils peuvent signaler dépôts de pièces, fissures ou
3: chute de pierre.
7: So folks, I am Jan, I'm your guide here. I'm one of the
3: Dr. Kirsten Lemon est responsable du programme scientifique au service géologique d'Irlande du Nord.
7: So you can see here my phone if I just click on the RGO app.
3: Donc je vous montre sur mon téléphone, j'ouvre l'application, je sélectionne ma localisation puis je prends une photo. Une fois la photo prise, on peut ajouter de nombreuses informations, notamment le type de danger observé. Ici par exemple, il y a beaucoup de chutes de pierre. Ensuite, on précise le niveau de dégâts, la taille de l'éboulement, l'impact sur les personnes, puis on valide. Nous voulons miser sur l'éducation. Nous ne voulons pas forcément plus de visiteurs, mais de meilleurs visiteurs.
24: Une manière de responsabiliser le public, donc, tout en récoltant des données à grande échelle, souligne son collègue Kieran Parker.
8: Les risques géologiques sont bien réels et les gens devraient en être conscients. Ils ne se produisent pas uniquement ici, à la Chaussée des Géants, mais partout dans le monde. Il s'agit donc de sensibiliser les personnes. Et puis nous n'avons pas de scientifiques sur tous les terrains, tous les jours. Nous ne disposons pas de cette ressource.
24: Mais le manque de financement et de communication autour de cette application a freiné son élan. À l'entrée du site, par exemple, rien n'indique aux visiteurs qu'ils peuvent la télécharger ni comment l'utiliser. Alan, un touriste anglais, tranche sans détour.
10: Je déteste télécharger des applications. Il y en a beaucoup trop. Je n'ai pas besoin d'une appli juste pour la Chaussée des Géants. Là, c'est l'appli de trop.
24: Sur le terrain, ce sont donc avant tout les équipes locales du National Trust présentes chaque jour qui prennent les photos et font vivre le dispositif. Ainsi, à la Chaussée des Géants, les touristes sont encore loin de devenir les gardiens de ce qu'ils menacent.
21: Théo Raison à la réalisation, Accent d'Europe à retrouver sur RFI.fr. À demain.
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24: Arnaud Souk.
27: Et dès le début de ce journal, le point sur la découverte d'un engin explosif hier à l'aéroport de Leipzig. Le ministre de l'Intérieur allemand évoque ce soir une nouvelle dimension de menace susceptible d'impliquer les puissances étrangères, même si aucun pays n'est montré du doigt. Dans l'actualité également, la visite officielle demain du président de la Birmanie en Thaïlande. L'ancien chef de la junte souhaite effacer les différends avec son voisin et réintégrer le concert international à minima en Asie du Sud-Est. Et puis il avait consacré sa vie à raconter des histoires, l'écrivain Didier Decoin est décédé des suites d'un cancer. Il avait reçu le prix Goncourt en 1977 pour son roman Jeune d'enfer. Retour sur son œuvre à la fin de ce journal.
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27: Mais d'abord donc les zones d'ombre autour de cet engin explosif retrouvé hier soir à l'aéroport de Leipzig en Allemagne. Une conférence de presse des autorités vient de se terminer sur place. Le ministre de l'Intérieur allemand l'affirme. Cet incident représente une nouvelle dimension de menace sur le pays. Il faut dire que les infrastructures allemandes sont depuis des mois l'objet d'opérations d'espionnage et autres attaques diverses. Cela touche notamment les aéroports. L'an dernier, 226 drones suspects ont perturbé le trafic. Un incident majeur avec cet engin explosif a possiblement été évité hier soir. Nous retrouvons notre correspondant à Berlin, Pascal Thibault. Pascal, que sait-on de cet incident de sécurité sérieux?
28: Le drone qui a été découvert à l'aéroport de Leipzig était équipé d'un engin explosif. La police a dû recourir à un robot pour retirer le détonateur. Aucun détail supplémentaire n'est connu jusqu'à présent. La présence de ce drone a conduit hier soir à une fermeture temporaire d'environ 2 heures de l'aéroport, qui est également un hub militaire important pour l'OTAN et pour les livraisons militaires vers l'Ukraine. Le drone se trouvait d'ailleurs près de 4 appareils de fret ukrainiens stationnés en Allemagne depuis le début de la guerre. Un autre incident a également eu lieu hier soir. Un avion qui ne pouvait pas atterrir à Leipzig en raison de la fermeture de l'aéroport et qui reprenait de l'altitude, a heurté un drone. L'appareil a pu atterrir sans encombre à Hanovre, à 200 km de là. Ces incidents surviennent alors que l'Allemagne est depuis des mois victime de tentatives de sabotage, de désinformation ou encore de cyberattaques, derrière lesquelles on suspecte le plus souvent la Russie. L'an dernier, une Chinoise a été condamnée dans la région pour espionnage pour avoir communiqué des informations sur des vols au départ de cet aéroport, notamment en lien avec le soutien militaire à l'Ukraine. Pascal Thibault, Berlin RFI.
27: Et l'Ukraine justement encore endeuillée après des frappes de missiles balistiques russes hier sur la capitale Kiev. 17 personnes ont été tuées. Le président Volodymyr Zelensky évoque des destructions effroyables. Et puis toujours à propos de la guerre entre la Russie et l'Ukraine, les ingérences de Moscou se multiplient en France. Le candidat à la présidentielle, Gabriel Attal, a été visé par une opération de désinformation lundi attribuée au groupe pro-russe Matrioshka. L'ancien Premier ministre est très engagé en faveur de l'Ukraine depuis le début du conflit en 2022. Aux États-Unis, les électeurs démocrates étaient appelés à voter hier lors de primaires pour le Sénat et la Chambre des représentants dans 5 États. La Virginie, le Kansas, Washington, le Missouri et surtout le Michigan. Dans cet État des Grands Lacs, le résultat était suivi de près au terme d'une campagne très disputée. Le progressiste Abdul El-Sayed l'a emporté. Il sera candidat pour devenir sénateur, révélant au passage les fractures au sein du parti démocrate. D'origine égyptienne, Abdul El-Sayed est fermement opposé à l'aide américaine à Israël, qu'elle soit financière ou militaire. En Asie du Sud-Est, désormais, l'ancien chef de la junte birmane, Min Aung Hlaing, devenu président en avril dernier à l'issue d'élections contestées, se rend ce jeudi à Bangkok pour une visite officielle de 2 jours à l'invitation du Premier ministre thaïlandais Anutin

0: pour la criminalité transnationale où prolifèrent de grands centres d'escroquerie en ligne, surtout du côté birman. Trafic d'êtres humains, production massive de méthamphétamine dans les Tachanes, contrebande en tout genre, pollution des rivières et des millions de réfugiés birmans côté thaïlandais ont poussé le gouvernement de Bangkok à privilégier le dialogue et à jouer un rôle moteur pour réintégrer l'État paria au sein de l'ASEAN, le bloc des nations d'Asie du Sud-Est, qui continue d'insister sur son plan de paix en 5 points et envisage même de nommer un envoyé spécial permanent en Birmanie. Cette 4e visite à l'étranger de Minang Klang après l'Inde, la Chine et le Laos fait grincer des dents les opposants qui dénoncent la normalisation d'un régime illégitime et terroriste.
1: En Iran, on attend toujours un potentiel accord sur la réouverture du détroit d'Ormuz. On apprend aussi ce soir de la voix du président iranien Massoud Pezeshkian que l'interaction avec le guide suprême Mojtaba Khamenei est actuellement très difficile. Il n'est pas apparu en public depuis sa nomination il y a plusieurs mois. Pas plus d'informations à ce stade. RFI 22h05 à Paris, l'actualité sur les incendies. À présent, l'Albanie à son tour en proie aux flammes, alors que non loin de là, en Grèce, le feu qui a ravagé des milliers d'hectares près d'Athènes semble être en grande partie maîtrisé. En France, le feu de forêt dans la Drôme n'est pas fixé, mais ne progresse plus. Il s'ajoute à la longue liste des incendies de l'été dans l'Hexagone, dans le Var ou encore en Gironde, où les sinistrés continuent de constater les immenses dégâts. La Gironde, dont les collectivités touchées par les incendies vont recevoir une première enveloppe de 300 000 euros de la part de l'État, et ce afin de réaliser des travaux d'urgence. La mesure vient s'ajouter à la prise en charge par l'État de 60% des indemnités d'activité partielle versées par les entreprises aux salariés situés dans les zones évacuées en raison des incendies. Une mesure qui pour autant ne satisfait pas Cécile Desponce, présidente de l'organisation patronale Les Entrepreneurs de Gironde.
2: Ce dispositif d'activité partielle ne touche pas tout ce qui est contrat à durée déterminée. Pour vous donner là aussi un ordre d'idée, en Nouvelle-Aquitaine c'est à peu près entre 7200 et 7500 saisonniers, donc ne sont pas éligibles à l'activité partielle. Nos demandes, elles sont, on l'avait clairement identifié, puis on continue à le faire. Aujourd'hui, il y a plusieurs problématiques. Vous avez des entreprises qui étaient sur le périmètre du feu. Donc là, forcément, eux, ils ont un impact à 200%, dirons-nous. Vous avez les périmètres des entreprises qui sont évacuées. Et vous avez le périmètre du département en sa totalité. Bordeaux ne faisait pas partie du périmètre touché par les incendies, ni commune évacuée. Aujourd'hui, on estime à peu près à une perte moyenne, du secteur du commerce confondu, d'environ 50%.
1: On apprend ce mercredi l'interpellation de Mehdi Larribi en Algérie. Il est soupçonné d'être l'un des chefs de l'organisation criminelle française, la DZ Mafia, à la tête d'un vaste réseau de trafic de drogue à Marseille. Il a été arrêté le 20 juillet et placé sous contrôle judiciaire. Le patron de l'OMS est arrivé en République démocratique du Congo, là où l'épidémie d'Ebola s'intensifie. Tedros Adhanom Ghebreyesus doit s'entretenir demain avec le président congolais Félix Tshisekedi. Depuis le début de l'épidémie, 3800 cas ont été confirmés, plus de 1700 décès signalés par les autorités congolaises. Samedi, l'OMS avait appelé à une montée en puissance de la réponse sanitaire. Hier, les autorités canadiennes ont notamment autorisé le lancement d'essais cliniques pour un vaccin contre la souche Bundibugia qui sévit actuellement. Il était l'une des plus grandes plumes françaises, couronnée par le prix Goncourt pour son roman John l'Enfer en 1977. L'écrivain Didier Decoin est mort ce mercredi à l'âge de 81 ans des suites d'un cancer. Il avait entre autres aussi présidé l'Académie Goncourt entre 2020 et 2024. Retour sur son parcours avec vous, Noémie Leweller.
3: Roman, mais aussi film et série, Didier Decoin aimait les histoires nourries par des imaginaires riches et créatifs. Il a commencé sa carrière comme journaliste au quotidien France Soir et a publié son premier roman dès 20 ans, Le procès de l'amour. Il en écrira une trentaine d'autres, dont L'enfant de la mer de Chine, Meurtre à l'anglaise ou Madame Seyerling. En 1977, il a décroché le prix Goncourt pour John l'Enfer. Son dernier roman, Mépops, est sorti en avril dernier. Il se déroule dans le sud des États-Unis à l'époque de la ségrégation. Mais Didier Decoin était aussi un scénariste prolifique pour le cinéma et la télévision. Il a notamment travaillé aux côtés des réalisateurs Marcel Carnet, Henri Verneuil et Lucas Bellevaux. Il a également dirigé la fiction de France 2 pendant 3 ans et a reçu en 1999 le 7 d'or du meilleur scénario pour une mini-série sur le comte de Monte Cristo. Selon son souhait, il sera enterré face à la mer à Auderville, dans le Cotentin.
1: En cyclisme, la Néerlandaise Demi Vollering remporte la cinquième étape du

0: Tour de France Femmes à Belleville en Beaujolais. Elle devance la porteuse du maillot jaune de leader du général, la Suissesse Marlène Reusser. Désillusion pour la Française Pauline Ferrand-Prévot, qui a dit quasiment adieu à ses rêves de doubler. Elle termine à 2,35 des meilleurs. RFI, 22h et presque 10 minutes à Paris. L'heure de retrouver Fais ton boucan, Delia Collinet, James Woka.
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0: Bonjour à tous et bienvenue sur RFI.
1: Dans l'émission Fais ton boucan.
0: Uniquement dans la joie et dans la bonne humeur.
1: Et on dit tous les jours, ici on fait pas de bruit,
0: que du boucan.
1: On est ensemble avec toute l'équipe. Enfin, toute l'équipe, là j'avoue que je vois que Arthur qui en passe.
0: C'est vrai, il y a que Arthur. Mais elles sont pas très loin, les filles.
1: Élise en plus est revenue de vacances, mais elle est même pas avec nous là.
0: C'est vrai, ouais.
1: Pour nous supporter. Léa, tu es où?
0: Elle recherche la
1: grappeuse
0: encore.
1: C'est dur, hein, la grappeuse. Je sais pas où elle a pu la mettre.
0: Qui
1: en tout cas,
0: volée.
1: On est ensemble pour 50 minutes aujourd'hui. Et on revient avec du lourd aujourd'hui, hein, je vous préviens. Mais on commence avec le Camerounais,
0: yes.
1: Chris M. Chacun sa chance.

0: émission L'Actu Boucan dans quelques minutes. On a des news. L'artiste Tiakola qui commencera sa tournée internationale en Afrique. On a aussi JB Mpiana, figure de la rumba congolaise qui déchaînera les foules à Paris. Et un autre concert aussi, un concert gospel pour vous le 15 août. Et soyez prêts parce que tout à l'heure, on aura la puissante scie dans le studio. Oumou Sangaré, yes, cette grande femme artiste, entrepreneuse malienne, sera notre grand boucan aujourd'hui. Son nom chanté par Aya Nakamura, sa voix reprise dans le film Roi Lion avec Beyoncé et tous ses albums et ses titres qui chantaient la réalité des femmes maliennes et africaines. Cette femme en a inspiré beaucoup d'autres dans le monde entier. Oumou Sangaré, c'est dans une quinzaine de minutes.
1: Et là, on est en Côte d'Ivoire avec l'une des voix principales du Zouglou. Le Zouglou, c'est un style musical emblématique de la Côte d'Ivoire. Et Roselyne Layo nous apporte une bonne dose de chaleur avec

0: au théâtre Maisonneuve, place des Arts à Montréal, au Canada.
1: Dans un instant, c'est l'actu boucan. On vous parlera de pas mal de concerts qui auront lieu dans les prochains mois. Mais d'abord, on écoute une célèbre chanteuse cubaine pour le grand plaisir de Delia.
0: J'aime trop cette femme.
1: Et pour votre grand plaisir, parce qu'on ne vous oublie pas, hein, considérée comme la reine de la salsa, et bah, c'est le moment de s'échauffer un peu. Hein. Échauffe ton bassin. Allez, on y va. La negra tiene tumbia de Celia Cruz, tout de suite.
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0: Extrait de son album éponyme, hein, qui a gagné le Grammy Awards du meilleur album salsa en 2002. Et à ton avis, c'était son combienième album de sa carrière à Celia Cruz?
1: T'as dit en 2002, ouais. je dirais 15e album.
0: 15e?
1: Ouais.
0: T'es pas prêt, toi?
1: C'est quoi?
0: 59e album. Non, elle en a fait plus de 70, c'est incroyable. Non, c'est pas la reine de la salsa pour rien. Bref, c'est l'heure de la petite boucle.
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1: À la une de l'actualité. Le chanteur Tiakola annonce que la première date de sa tournée internationale sera en Afrique.
0: À un peu moins de 2 mois de la sortie de son prochain album W.M, le chanteur franco-congolais tease le W.M Tour en annonçant que le premier concert de la tournée aura lieu à Abidjan, en Côte d'Ivoire, au Parc des Expositions, le 20 décembre 2026. Une première date qui a pu surprendre, mais qui semble logique finalement, après le mouvement lancé par l'artiste avec le titre Mélo Décalé. Une grande influence coupée décalée, tout en gardant sa patte, ses mélos et son style bien à lui. La suite de la tournée sera annoncée prochainement pour les fans. Il faudra attendre le 25 septembre pour la sortie de son album W.M. Quand l'ambition change une vie, l'histoire de Mawa McQueen.
1: Ce qu'on peut dire, c'est que cette femme est partie de loin et aujourd'hui, elle cuisine pour les plus grandes fortunes des États-Unis. La chef culinaire Mawa McQueen est née à Abidjan, en Côte d'Ivoire. Elle arrive en France à l'âge de 12 ans et grandit à Trappes, en banlieue parisienne, dans des conditions plus que modestes. Après une formation en hôtellerie-restauration, elle s'envole pour les États-Unis où elle débute en tant que femme de ménage avant de devenir une chef reconnue à Aspen, dans l'État du Colorado. Aujourd'hui, Mawa est multimillionnaire. Elle est à la tête de plusieurs restaurants. Sa cuisine est un doux mélange entre influence africaine, française et américaine. Dans son livre Une ambition sans limite, elle revient sur son parcours, mais aussi sur l'état d'esprit qui l'a guidée. Croire en ses rêves, oser prendre des risques, travailler sans relâche et ne jamais laisser ses origines ou les échecs définir son avenir. Une très belle source d'inspiration. JB Mpiana déchaîne les foules à l'annonce de son concert à Paris.

0: Papa Chéri. Cet artiste est considéré comme étant une des figures les plus emblématiques de la rumba congolaise moderne. Et l'engouement autour de son concert le 14 novembre 2026 le prouve. Rendez-vous à l'Accor Arena à Paris. Delia, tu seras?
1: Oui, bien sûr, j'ai déjà ma place.
0: Ah bon, t'es sûr?
1: Ouais. Pourquoi il reste des places?
0: Oui, bah, il n'y en a pas beaucoup, hein. En seulement quelques jours, c'est 6 catégories de places sur 11 qui ont été épuisées. Donc, si vous voulez faire partie de la fête, et bah, les places sont de plus en plus rares, je vous préviens. Mais ce qui est sûr, c'est que la communauté congolaise sera bien au rendez-vous. Le gospel va faire vibrer Bastille à Paris.

0: avec le Paris Summer Gospel 2026 à partir de 18h. Le Total Praise Mâchoire va investir la place de la Bastille pour un grand moment de musique, de joie et de célébration. Et là, on parle d'un gospel qui se vit autant qu'il s'écoute. Des voix puissantes, une chorale réunie en plein air et surtout une énergie communicative où le public n'est pas qu'un simple spectateur. Pour l'organisation de cet événement, on retrouve le Gospel Festival de Paris qui met en place depuis plus de 20 ans des rendez-vous autour du gospel dans la capitale. L'idée pour ce 15 août, c'est de rassembler les Parisiens, les touristes, les croyants, mais aussi les simples amoureux de la musique. Le gospel en plein cœur de Paris, ça risque de faire beaucoup, beaucoup de boucan. C'est une fin de journal.
1: Moi, Delia, je retiens que t'as pris la place pour JB Mpiana sans me dire.
2: Mais est-ce que tu m'as dit que tu voulais y aller?
1: Pourquoi tu m'as pas invité?
2: Mais attends, j'ai invité Léa

0: Confort, un titre hein, qu'elle n'aimait pas au départ, mais son équipe a bien fait d'insister parce que maintenant c'est devenu son titre emblématique de la scène afro-caribéenne. On embrasse très très fort Fanny, et là c'est l'heure d'accueillir une autre grande dame.
1: Mmh. Toi là, tu fais quoi? Fais ton boucan.
2: Le grand boucan. Vous avez peut-être reconnu son rire. C'est l'heure d'accueillir notre grand boucan aujourd'hui. Une voix des plus emblématiques du Mali. Elle a chanté pour les femmes maliennes et africaines. Madame Oumou Sangaré est avec nous.
0: Dans la maison aujourd'hui.
2: Comment ça va?
3: Ça va bien, et vous?
2: Super, c'est un plaisir de t'accueillir.
3: Le plaisir est bien partagé.
2: Une première question, on peut se tutoyer?
3: Bien sûr que oui, c'est la famille.
2: Je ne passe pas pour un mal poli. Et deuxième question, comment on fait pour vieillir aussi bien comme ça?
3: Je pense qu'il faut travailler. C'est le travail, oui. C'est le travail.
2: Le travail.
0: Le travail, c'est la santé, comme on dit.
3: Hein?
0: Le travail, c'est la santé.
3: Le travail, c'est la santé. Ça, c'est vrai.
2: Il n'y a même pas une petite skincare comme
3: ça? Ah, si, quand même.
0: On se disait aussi, les secrets sont là. Oumou, en tout cas, tu représentes un véritable modèle pour tous les jeunes Africains, mais aussi pour les femmes. Mm-hmm. Ton engagement pour ton pays, pour ta bienveillance également, ton humilité, tout ça, il faut le célébrer.
3: Merci.
0: Oumou Sangaré. Et je te propose qu'on écoute tout de suite ton titre, Seiya.
3: Seiya, merci.
0: Allez, tu l'as reconnu tout de suite, hein.

0: invité, Sam Garecki. Tu l'as reconnu direct. Et oui, on va pas t'apprendre de ta discographie en quelques mots. Que, de quoi parle ce titre?
1: Bon, ça parle de la femme noire, de la femme africaine, la femme malienne.

0: tu vois, elle fabrique. Parce que le basin, c'est la femme malienne, c'est la femme africaine qui ont créé. Elles ont créé le basin avec les beaux designs, les beaux teintures, mm-hmm. pour se faire belle pour vous les hommes.
1: Toi, on t'appelle la reine de Wassoulou, une région donc à cheval entre la Guinée, la Côte d'Ivoire c'est et vrai. Le Mali, bien c'est évidemment. Et cette région, elle est magique parce que tout le monde peut chanter, même ceux qui ne sont pas issus d'une lignée de griots.
0: C'est. Ouais. Chez nous, la musique, elle est universelle. Oui. C'est-à-dire, quand tu te sens bien et quand tu es bien, surtout les femmes, parce que c'était leur moyen de dégager, de s'exprimer. Mm-hmm. C'était leur moyen, parce que c'est durant les baptêmes, les mariages qu'elles viennent, elles se regroupent entre elles, elles se des foules, tu vois, quand elles ont des soucis dans la maison, elles viennent entre elles, elles chantent, elles crient des problèmes familiaux. C'est hyper important chez nous. Donc c'est une manière de se libérer, surtout les femmes.
2: C'est un exutoire.
0: Oui, je sais.
1: Toi, tu te libères.
0: Ah oui, moi, je me libère.
1: Ouais. Très bien.
0: Moi, je me libère.
1: À partir de l'âge de 5 ans, tu commences à chanter. Et puis, en grandissant, tu fais ça dans les mariages, les baptêmes, les fêtes de quartier. Mm-hmm. Et la légende dit que tu payais même tes professeurs pour aller chanter.
0: Ah oui, oui.
2: Quelle histoire.
0: Oui, parce que les professeurs, à chaque fois. Mais, Oumoussaïr, qu'est-ce que tu fais comme ça? Tu n'es pas venu. J'ai dit, monsieur, tiens. Un petit tiens, monsieur c'était tout de suite. Et moi, je sors, j'ai dit, mais monsieur, demain, j'ai le baptême. Ok, Oumou, mais fais attention, ne fais pas ça la semaine prochaine. Ok, monsieur. Voilà, mais à chaque fois, je répète la même chose.
2: Okay.
0: Donc, c'est ça qui a fait, j'ai pas pu aller loin. J'ai pas pu suivre l'étude comme il faut, quoi.
1: Mais t'as été loin dans la musique, et en tout cas, à côté des chants traditionnels, toi, tu écoutais ça.

0: Mm-hmm. Mais toi, t'avais une autre lecture de cette musique.
1: Oui, Bob, surtout Bob Marley m'inspirait beaucoup. Je ne sais pas pourquoi. J'aimais depuis avant de savoir qu'est-ce qu'il dit.
2: Okay.
1: J'aimais beaucoup ce qu'il faisait. Mais quand j'ai compris aussi ce qu'il dégage, oh là là, mm-hmm. je suis tombée fou amoureuse de cette musique.
2: T'as ressenti la musique oui. avant de la comprendre.
1: Oui, oui. Mm-hmm. oui. Parce que, voilà... Pour revenir à tes questions, oui, cette musique est une musique. Comment je peux dire, c'est une musique qui guérit,
0: qui guérit
1: les âmes
0: et les cœurs.
1: Ça, et le cœur.
0: Oui. Mm-hmm. Elle rassemble, elle est fédératrice, cette musique. Et c'est vrai que toi, tu as un côté entrepreneurial. Tu nous l'as dit, petite, tu dealais de l'argent pour aller chanter. Donc déjà, c'était en toi.
1: Oui, c'est vrai.
0: C'est vrai.
1: C'est vrai.
0: Oui.
1: Je suis née par une femme. Une battante,
0: mm-hmm.
1: une commerçante. Mm-hmm. mm-hmm. Voilà, donc je pense que j'ai hérité depuis voilà, je pense que j'ai hérité ça de chez ma maman. C'est une femme qui était...
0: Une femme soldat.
1: Mm-hmm. Rebelle.
0: Ouais, c'est ça.
1: Un peu rebelle.
0: Oui, et elle a raison. Ouais. En tout cas, avec tes chansons, tu encourages les femmes, et ça, c'est vraiment ton message principal, mm-hmm. à être indépendante, de ne pas dépendre d'un homme. Et t'as beaucoup de boss ladies qui te rendent hommage, comme Alicia Keys, Beyoncé, mm-hmm. et Aya Nakamura t'a mm-hmm. rendu hommage dans un titre, c'est celui-ci.

0: Ayana Kamoura, tu la considères comme ta fille et elle t'a même invité à son Stade de France.
1: C'est vrai. Voilà, c'est là. Ma fille. C'est vraiment ma fille. Oui.
2: Et le Stade de France, alors, c'était comment?
1: Le Stade de France, c'était... waouh. C'était du waouh. Mm-hmm. C'était du waouh. C'est du jamais vu. Mm-hmm. En tout cas, pour un artiste comme... un artiste malien et français, c'est franco-malien.
0: Ça. Exactement.
1: C'était une première. Elle a fait fort. Mm. Elle a fait bouche bée à tout le monde.
0: Exactement.
1: Elle a dit qu'elle est Oumou Sangaré. Je crois qu'elle est, elle est comme Oumou Sangaré, réellement.
2: Rebelle aussi. Hein.
0: C'est vrai, totalement.
1: Elle a révolutionné la musique française. Franchement, elle a fait fort. Je suis fière et le monde entier est fier.
0: Mmh. Elle suit tes traces parce que c'est une artiste qui est écoutée à la dimension internationale.
1: Tout à fait. Mmh. Elle est écoutée partout aujourd'hui. Elle bosse aussi bien. Elle a beaucoup travaillé. Elle a montré que, oui, et c'est que le travail qui paye dans ce domaine-là. Mmh. Je crois que je suis fière d'elle. Je crois que quand elle disait qu'elle est comme Oumou Sangaré, franchement, elle est comme Oumou Sangaré.
0: Il faut le dire.
1: Ma fille, tu es comme Oumou Sangaré. Je suis d'accord.
0: Oumou, toi, tu es mère de famille, une grand-mère, une chanteuse, une femme entrepreneuriale, on l'a dit, et surtout à la tête d'un beau projet.

0: du groupe Asoumi. Et cette année, le festival fêtait ses 9 ans déjà.
1: C'est ça.
0: Ouais, c'est beau.
1: 9 ans. Oui, on a essayé avec Magali Berger. C'est ma collaboratrice.
0: Coucou Magali.
1: Ici en France.
0: Elle est assise dans le studio.
1: Elle est assise ici, c'est une battante.
0: Oui.
1: On a essayé, on a débuté ensemble.
2: Mm-hmm.
1: Parce que ce festival, on pouvait le faire à Bamako, mais on a dit non, on va le faire dans le Ouassouloun. Ouassouloun se trouve à 140 km de Bamako.
0: Okay.
1: Donc déplacer un festival, même de l'eau que les gens boivent, il faut déplacer avec tout, c'est pas facile.
0: Oui.
1: Mais ça fait 9 ans quand même qu'on tient debout, et je tiens ici à remercier tous les ressortissants de Ouassouloun qui nous accompagnent, parce que quand on commence le festival, vu la situation du pays, on n'a pas de sport, on n'a pas de on n'a pas de sponsor.
0: Mm-hmm.
1: Donc les ressortissants ils s'érénisent et ils disent non, Oumous, toi seul tu peux pas prendre ça, parce que le festival est 100% gratuit.
0: Mm-hmm.
1: Les gens sont étonnés que pourquoi je peux maintenir un festival gratuit pendant tout ce temps.
0: Exactement.
1: Mais les ressortissants du Ouassouloun, il y en a qui payent de l'eau, il y en a qui payent du riz, il y en a qui donnent des vaches.
0: Mm-hmm.
1: Voilà, donc franchement je les remercie. Ça montre que il faut d'abord montrer que nous on peut.
0: Mm-hmm.
1: Voilà, on est là en train de montrer que on peut.
0: Ouais.
1: Comme ça les bailleurs de fonds, ils sont en train de nous joindre petit à petit, mais ils vont nous trouver sur la route.
0: Et c'est ça.
2: Et qu'est-ce qui vous fait tenir depuis maintenant 9 ans? Qu'est-ce qui vous donne l'envie de continuer ce festival?
1: Ce festival, la joie que je vois quand le festival commence, la joie que je vois à la population,
2: mm-hmm.
1: c'est incroyable.
2: Mm-hmm. Voir ça dans les yeux.
1: Les yeux, même les enfants, les vieux, les plus vieux, tout le monde. Au moment du Covid, on voulait suspendre. Mais les vieux se sont regroupés pour venir à Oumou. Non, il ne faut pas suspendre ces festivals. Tu ne peux pas comprendre ce que tu nous amènes comme joie de vivre, comme revenu. Parce que même en vendant de l'eau simplement, tu gagnes ta vie durant ces 3 jours. C'est incroyable.
0: Ouais, c'est fou, hein?
1: C'est fou. Et la joie, c'est ça seulement qui me tient.
0: Ok.
1: La joie que j'amène à cette zone dans ces 3 jours-là, c'est ça qui me tient.
2: Ça va beaucoup plus loin que juste des simples festivités. En fait, on l'a vu pendant les événements.
1: Des déconfinements.
2: C'est le genre de choses qui nous tiennent en vie. On écoute ton titre, Sigui Kourouni. Et on revient tout de suite après. Oumou Sangaré dans la maison. Et...

0: sur RFI. Une chanson qu'on peut retrouver sur ton album Où s'engarrer, qui s'appelle Kossira.
1: Tout à fait.
0: J'ai fait la recherche de Sigi Kourinik et ça veut dire petit tabouret. Mais je pense que l'image, enfin, du tabouret, c'est pas ce qui est représenté dans ce titre.
1: Oui, au fait, c'est une vieille chanson que j'ai reprise, que quand le mariage, quand les jeunes filles vont chez leur mari, c'est ce que nos parents, ils prennent des petits tabourets, ils t'assoient au milieu,
0: okay.
1: Ils te donnent des conseils, fais ça, fais ça, fais ça.
0: Okay.
1: Et dans cette chanson, j'ai dit oui, c'est bien, il faut faire ça, il faut respecter. L'homme aussi doit savoir que lui aussi, il a des rôles à jouer dans le foyer. Mm-hmm. Donc, c'est une manière de dire oui, maman, tout ce que vous dites est vrai. Est vrai, mais actuellement on doit s'entraider dans le foyer pour que le foyer puisse aller.
0: Vérité.
2: Moi je voulais remonter un peu le temps. Tu as eu la chance de faire une tournée avec le groupe Jolly Bar pendant ta jeunesse.
1: Tout à fait.
2: Vous avez tourné en Europe, il me semble, dans les Caraïbes aussi.
1: Oui, beaucoup.
2: Qu'est-ce que t'a apporté le fait de voyager aussi jeune grâce
1: C'était ma toute première sortie.
2: Ok.
1: C'est fait en 1986. Mm-hmm. Et je n'avais pas d'album, je n'avais même pas de groupe. J'étais dans un groupe constitué des griots. J'étais la seule Wassoulou dans le groupe. Mais à chaque fois qu'on jouait sur scène, et ma partie était la partie la plus applaudie, la plus aimée. Et quand je suis rentré de ces groupes, on a fait Guadeloupe, on a fait Martinique, on a fait l'Allemagne, Belgique un peu. Et quand on est rentré, j'ai eu confiance en moi-même. Mmh. C'est après, quand je suis rentré, j'ai dit, mais Oumou, tu étais la plus applaudie à chaque fois. On me réclamait à chaque fois, on me réclamait de revenir sur scène pour chanter. J'étais très jeune. Mmh. C'est après cette tournée que j'ai créé mon groupe.
2: C'est ça.
1: Et c'est, tout est parti.
2: Et avant que tu participes à cette tournée, il n'y avait pas cet engouement à chaque fois que tu chantais?
1: Il y avait même dans la rue.
2: D'accord.
1: Dans les baptêmes, dans les mariages, dans la rue, il y avait cet engouement.
2: C'est vrai que le fait de peut-être d'être applaudi par un autre public
1: blanc qui comprend rien, je dis il y a quelque chose alors. Donc ça m'a rassuré, ça m'a donné confiance en moi-même. Voilà.
2: Et quelle différence culturelle t'as pu voir justement dans ces pays où t'as pu tourner? En Europe, en Caraïbes.
1: Mais beaucoup, beaucoup, beaucoup.
2: Qu'est-ce qui
1: t'a marqué? Ça fait bientôt 40 ans que je suis sur la route et j'ai vu beaucoup.
2: Mais quand tu étais jeune, parce que tu disais que c'était la première fois que tu sortais du pays, il y a des choses qui t'ont marqué en particulier ou pas?
1: Martinique, Guadeloupe, j'ai beaucoup. Comme j'étais jeune, j'étais très étonnée de voir leur musique m'attirait beaucoup.
0: Des zouk, du coup?
1: Des zouk. Okay. Je sentais quelque chose dans les zouk. J'ai dit, mais c'est quoi cette histoire? Est-ce que ce rythme-là vient de chez nous ou bien qu'est-ce qui se passe? Donc, et aussi, quand ils me voyaient sur la scène, ils étaient waouh! C'était incroyable. Il y avait quelque chose qui passait entre nous, un feeling qui passait, qu'ils étaient super bien. Oui.
2: C'est comme des cousins qui se retrouvent.
1: C'est vrai.
2: Tu as chanté pour les femmes sénégalaises et africaines, et j'ai envie de dire les femmes même en général, sur des sujets comme le mariage forcé ou arrangé, la polygamie et plus généralement l'émancipation de la femme.
1: Tout à fait.
2: Je vais te faire écouter ça.

0: faire entendre. Mais c'est celui d'un beau projet avec des artistes Miyakise, Jaman Express, Oumi Gay et Veji, avec la collaboration de UNICEF Sénégal. C'est un projet qui nous a été présenté dans cette émission. L'objectif est de promouvoir l'éducation des jeunes filles dans les filières sciences, technologies, ingénierie et mathématiques. Je te lis un commentaire sous le clip de la chanson. D'accord. Ce son arrive à un moment où je me sens tellement mal d'être prisonnière dans cette maison, femme au foyer, alors que j'ai mon bac S avec diplôme délégué médical. Même si c'est que, là, cette chanson, c'est que de la musique, qu'est-ce que ça fait d'entendre ce genre de témoignage encore aujourd'hui en 2026, alors que ça fait longtemps que tu peux chanter sur ce genre de sujet?
1: C'est un peu désolant. C'est-à-dire, moi, je veux que les femmes soient sûres d'elles-mêmes. Il faut jamais baisser les bras. Il faut qu'elles continuent à avoir confiance à eux-mêmes. C'est un peu triste de voir une femme comme ça. Peut-être que c'est son choix, je ne sais pas, mais... avoir tous ces diplômes et puis dormir à la maison, c'est quand même un peu désolant.
0: Des fois, je me dis que c'est peut-être aussi la pression sociale ou la société.
2: Le poids familial aussi.
1: Le poids familial. Au contraire, si elle sort pour aller travailler, elle va participer au poids familial, moi je pense. Moi je pense. C'est mieux, même si l'homme comprend, le jour que sa femme va aller travailler, que c'est pour l'aider, c'est pour aider la famille. Ça va y aller. Si le jour que l'homme va comprendre ça, ça ira mieux dans leur foyer.
2: Mais c'est ça, il y a
1: parce
2: plus d'argent.
1: Si tout, voilà, parce que si tout est reposé sur l'épaule de l'homme, ça va pas y aller. Un jour, l'homme va être fatigué. Avoir tous ses diplômes, travailler, faire tous ces longues études là et puis dormir, faire dormir les diplômes à la maison, ça c'est un peu voilà.
0: Ben c'est vrai que c'est des sujets aussi qui concernent les hommes. D'ailleurs, dans cette chanson, on retrouve Jaman Express et VJ qui sont des hommes et qui ont pu chanter sur ces sujets là aussi. J'ai vu une phrase qui m'a marqué quand j'ai fait mes recherches sur toi. C'est que tu as commencé ta carrière avec l'idée de venger ta mère.
1: Si.
0: Venger, le mot est lourd.
1: C'est lourd, mais c'est vrai, c'était réel. Parce qu'elle a beaucoup souffert. Et voilà. Par un papa qui est parti la laisser avec 6 enfants. Et elle s'est battue matin, midi et soir. Vous savez, l'Afrique, il n'y a pas d'aide sociale. Avec 6 enfants, une femme qui veut pas faire de gauche à droite, qui veut vraiment élever ses enfants dans la dignité, c'est pas facile. Donc j'ai vu tous ces pleurs. À chaque fois que quand je pense, j'ai la frisson.
2: Et ça s'entend. T'as voilà. Beaucoup d'émotions.
1: Voilà, donc... venger, c'était le mot. Oui, c'est le mot. Et je pense que je l'ai bien vengé.
0: Je pense aussi.
1: Jusqu'à ce qu'elle me l'a dit. Un jour, elle dit, franchement, dans la vie, même si ce n'était que toi, si je n'avais eu que toi comme enfant, je suis satisfaite.
2: Mais tu l'as fait très tôt, cette vengeance, parce que tu l'as aidé ta maman.
1: Je l'ai fait très tôt. Parce que, comme je suis la première fille, je la voyais, je l'accompagnais, j'étais là auprès d'elle. Je voyais ses souffrances, je voyais ses galères. Donc, et c'est une femme qui était très droite. Jamais de micmac, elle dit jamais. Non, mes enfants ne vont jamais avaler de la saleté. Vous allez manger que mes sueurs. Donc ça, c'était dur. Tous les jours n'étaient pas dimanche. C'était très, très dur.
0: Bravo. Bravo pour ce parcours Oumu Sangaré. On l'a dit, dans cette émission, tu as chanté sur beaucoup de sujets.

0: titre Diarabi Néné, où tu t'attaques au désir, au tabou du désir et du plaisir amoureux. Et en 2021, ce titre a eu une nouvelle vie. J'adore. Alors ça, c'est les sonorités qu'on entend de Beyoncé avec un titre sorti en 2021. On y trouve aussi Jay-Z et le sample de ta chanson Diarabi Néné. Comment il s'est fait cette collaboration?
1: Bon, cette collaboration, c'est... Vous savez, les artistes, ils aiment l'authenticité. Mmh. Voilà. Je pense que Beyoncé, elle me l'a dit. Elle m'écoutait à chaque fois quand elle m'écoute quand elle dort. Ben mmh. Oui. Donc, c'est l'authenticité là. Voilà. Donc, c'est le fait que je suis restée naturelle là. Je pense que c'est ça qui les a beaucoup attirés. Mmh. Et elle a samplé parce que la chanson là est sortie depuis 1990. Elle dit qu'elle l'écoute depuis très très très longtemps.
0: Et ça fait quoi d'entendre justement cette nouvelle version sur d'autres sonorités?
1: Ça fait plaisir. Ça me rend fier. Ça doit rendre toute l'Afrique fière parce que c'est l'Afrique qui gagne. Mm-hmm. Et le monde entier court derrière Beyoncé et son mari. Mm-hmm. Et c'est eux qui courent derrière l'Afrique, la musique mandingue. Donc c'est une fierté. On est fiers. Mm-hmm. Et ça montre la puissance de la musique traditionnelle du Mali.
0: Ouais, le Wassoulou sur d'autres sonorités. Toi, tu tiens beaucoup justement à la conservation de cette musique. À tes débuts, tu as tenu tête à certains professionnels qui voulaient un peu te dénaturer.
1: Vous êtes renseigné. Hein, Vous êtes renseigné ici. Hein. C'est vrai. Parce que la première fois que le producteur, c'est pas caché, c'est Silar Production, c'est mon frère. Quand il a écouté, il a dit, mais non, c'est quoi cette histoire, ma sœur? Mais moi, je n'aime pas ça.
0: Ah ouais?
1: Ah non, laisse. Je vais appeler l'orchestre de Kassav ou l'orchestre de... Mmh. Ils vont venir mettre des cuivres, des machins. J'ai dit, Sila. je pense que je suis né rebelle.
2: D'accord.
1: J'ai dit, Sila. La musique, là, ça ne sera pas changé, quoi. Ça, c'est la musique de Materoa. Mm-hmm. Ça, c'est la musique du Wassoulou. Mm-hmm. Et je veux sortir la musique du Wassoulou. Je veux que le monde entier sache la couleur de la musique du Wassoulou. Ah bon? J'ai dit oui. Ok, tant pis pour toi. Ça ne va pas marcher comme les autres. J'ai dit, sors seulement comme ça. Et quand c'est sorti et que l'album a eu un succès fou, Silar est venu me dire, ma sœur, tu avais raison.
0: Tu vas pas écouter les rebelles dans la vie. Hein. Ils ont toujours tenté. C'est vrai que c'est en acceptant ce qu'on a au plus profond de soi et autour de nous.
1: Et surtout, c'était un rythme que je voulais vraiment que le reste du monde connaît.
2: Et t'as fait bien le travail en tout cas.
1: Merci.
2: On va jouer Miss Oumou Sangaré, c'est parti. Ouais, disco, parti, c'est parti. Alors, je vais te poser une série de questions, Oumou.
1: Ah bon?
2: Et tu me réponds avec toute ton authenticité, ok?
1: D'accord.
2: Oumou, quel est ton talent caché? Est-ce que tu as un talent que tu n'as jamais dit au reste du monde? Je sais pas, tu cuisines bien par exemple?
1: Ah, je cuisine super. Ah,
2: tout le monde est d'accord devant. Ok.
1: Je cuisine super parce que j'aime beaucoup les bonnes choses.
2: Oui, moi aussi.
1: Donc, je cuisine super bien.
2: C'est quoi ton plat que tu fais avec perfection?
1: Vous savez, la sauce feuille.
2: Feuille, ok.
1: Sauce faite avec feuille. La sauce feuille chez nous, c'est vraiment c'est beaucoup de fer.
2: Mmh, d'accord, oui.
1: Et dans le Wassoulou, c'est notre spécialité.
2: Oh, ok.
1: Donc,
0: ça me donne faim tout ça.
1: Voilà.
0: Quel est l'artiste qui t'impressionne le plus en ce moment?
1: En ce moment, c'est ma fille.
2: Ah. Solidarité. Tu as bien raison.
1: Aya Nakamura.
2: quel est le dernier film ou la dernière série que tu as adoré?
1: Oh, mon Dieu. Dernier film, je ne suis
2: tu pas trop,
1: pas film. Pas trop.
2: Ouais, c'est pas ton truc.
1: Je suis pas trop film. Ok. Maintenant, ouais.
0: Et quel genre musical tu aimerais expérimenter?
1: Quel genre de musique? Mm-hmm. Ah, j'adore toutes sortes de musique. Hein.
2: Ok.
1: Surtout, je suis en projet actuellement avec l'américain Eric Rubin.
0: Donc
1: j'aime bien découvrir des choses.
2: Mm-hmm. Ok.
1: Voilà, je suis très curieuse. Au niveau de la musique.
0: Ok, merci, on s'en garde d'avoir été avec nous. On a passé un super moment.
2: C'est la fin de cette émission déjà. Ouais. Hein.
1: Déjà.
2: Oui, vous. Merci.
0: Vous avez d'autres choses à dire?
1: Non, merci, vous avez tout dit. Vous êtes des chercheurs, vous avez tout dit.
2: Pardon.
0: Merci d'avoir été
1: merci
0: avec
1: à
0: nous.
1: Vous. C'était super. Yeah. Merci beaucoup.
0: On t'embrasse, merci à
1: merci
0: toi.
1: Beaucoup. Merci beaucoup,
0: merci à vous. Merci à vous qui.
1: À vous deux.
0: Merci à vous qui nous écoutez tous les jours. On revient demain, nous, avec deux artistes comoriens, Goulam et Seize, avec le titre
2: C'est vrai ça.
0: C'est ça, mais...

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3: Arnaud Souk.
6: Et dès le début de cette édition, on vous parlera des grandes manœuvres de Vladimir Poutine au sein de son haut commandement militaire. Face aux frappes ukrainiennes, le président russe vient de nommer un général à la tête d'une unité intégralement consacrée au développement de drones et de moyens aériens militaires sans pilote. Dans le journal, il sera également question des États-Unis où les primaires démocrates battent leur plein en vue des midterms en novembre, avec dans le Michigan la victoire d'Abdul El Sayed, un progressiste d'origine égyptienne. Il est très fermement opposé aux actions militaires d'Israël au Proche-Orient. Et puis à suivre un détour par Taïwan ou sur fond de crainte d'une annexion chinoise, les autorités ont lancé les exercices de défense militaire annuels avec une mobilisation record et une nouvelle stratégie. Mais d'abord, donc, direction la Russie, où le président Vladimir Poutine a réorganisé son haut commandement militaire ce mercredi. Le Kremlin veut surtout accélérer le développement des drones devenus centraux dans l'invasion à grande échelle de l'Ukraine. Pour cela, le président russe vient de nommer le général Denis Lyamin à la tête d'une branche entièrement consacrée au système sans pilote. Une annonce qui suscite la surprise, car cette branche devait être opérationnelle depuis l'an dernier, Sofia Katsenkova.
7: Oui, c'était une force annoncée en 2024 et qui devait être opérationnelle dès 2025. Un retard embarrassant alors que l'Ukraine multiplie les frappes à longue portée. Des essaims de drones atteignent régulièrement le territoire russe jusqu'à Moscou pour viser des installations militaires, industrielles ou logistiques ces dernières semaines. Vladimir Poutine charge donc le général Denis Lyamin d'achever dans un avenir proche la formation d'une branche de l'armée russe consacrée entièrement aux drones. Le président russe présente ce général comme l'un des spécialistes les plus qualifiés. Autre annonce du Kremlin, toutes les structures logistiques de l'armée passent sous une autorité unique, confiée au nouveau vice-ministre de la Défense, Valéry Solotchouk. Il est recherché par Kiev, qui accuse ses forces de crimes de guerre en 2022. C'est donc une refonte censée rendre l'armée russe plus réactive, mais qui épargne le chef de l'état-major, Valéry Gerasimov, vivement critiqué pour plusieurs échecs stratégiques, sa rigidité et les lourdes pertes humaines au sein de l'armée russe.
6: Lourdes pertes civiles également en Ukraine, encore endeuillée après des frappes de missiles balistiques russes hier sur la capitale Kiev. 17 personnes ont été tuées. Le président Volodymyr Zelensky dénonce des destructions effroyables. Dans l'actualité également, les zones d'ombre autour de cet engin explosif retrouvé hier soir à l'aéroport de Leipzig en Allemagne. Un incident majeur a sans doute été évité. Une conférence de presse des autorités a eu lieu sur place en début de soirée. Le ministre de l'Intérieur allemand l'affirme. Cet incident représente une nouvelle dimension de menaces sur le pays susceptibles d'impliquer des puissances étrangères, même si aucun pays n'est clairement montré du doigt. Les infrastructures allemandes sont depuis des mois l'objet d'opérations d'espionnage et attaques diverses. Cela touche notamment les aéroports. L'an dernier, 226 drones suspects ont perturbé le trafic. L'actualité nous amène également aux États-Unis. Ce soir, Abdul El Sayed, un ancien responsable de la santé publique, sera le candidat démocrate du Michigan pour un siège au Sénat aux États-Unis. Il a remporté de justesse la primaire de son parti face à la députée Hayley Stevens. C'est donc l'aile progressiste du Parti démocrate qui affrontera le républicain Mike Rogers, adoubé par Donald Trump dans cet état clé pour les élections de mi-mandat en novembre prochain. Parmi les positions phares d'Abdoul El Sayed, celle contre l'influence des organisations pro-Israël aux États-Unis, un thème de campagne qui résonnera de nouveau lors des midterms, s'explique Serge Jaumin. Il est directeur du Centre America de l'Université libre de Bruxelles.
1: Abdoul El Sayed n'a aucune expérience politique. Ce qui est intéressant, c'est qu'en fait, son opposante a été fortement soutenue, notamment par un certain nombre de lobbies pro-israéliens. On dit qu'elle a dépensé près de 60 millions de dollars pour sa campagne, ce qui est tout à fait exceptionnel aux États-Unis pour une primaire. Ici, Abdoul El Sayed s'est prononcé très fortement comme quelqu'un pro-palestinien et qui veut

0: depuis sa nomination il y a plusieurs mois. RFI 23h05 à Paris, 5h05 du matin à Taipei, où le top départ a été donné par les autorités taïwanaises pour des exercices militaires, 10 jours d'entraînement aux armes et déploiement naval pour simuler une invasion chinoise via le détroit de Taïwan. Ce sont des exercices annuels. Cette année, Mélissa Barra, Taipei veut passer à la vitesse supérieure avec une mobilisation record et surtout une nouvelle stratégie.
1: Entraînement de tir avec fusil d'assaut le long d'une plage de Taipei, utilisation de mortiers dans la cour d'un lycée, déplacement d'infanterie devant un terrain de basketball et simulation de sabotage d'une installation stratégique. Taïwan a mis en image la première journée de Han Kuang. Les autorités ont annoncé un déploiement record puisque 20 000 réservistes vont être mobilisés jusqu'au 15 août pour des exercices qui comprennent des opérations militaires mais aussi une participation civile. Cette année, on mise sur le réalisme. Taipei veut faire oublier les critiques associant les exercices militaires à des démonstrations de force plus qu'à des vraies simulations, alors que les craintes d'une année chinoise avec paralysie totale des infrastructures est bien réelle sur l'archipel. L'année dernière, l'accent avait été mis sur la défense urbaine. Les forces armées s'entraînent donc à contrer un blocus maritime. La marine taïwanaise a mis sur pied début juillet son tout nouveau commandement côtier, une unité qui regroupe défense antiaérienne et surveillance maritime.
0: Le patron de l'OMS est arrivé en République démocratique du Congo, là où l'épidémie d'Ebola s'intensifie. Tedros Adhanom Ghebreyesus doit s'entretenir demain avec le président congolais Félix Tshisekedi. 1751 décès ont été recensés depuis le printemps. Samedi, l'OMS avait appelé à une montée en puissance de la réponse sanitaire. Hier, les autorités canadiennes ont justement autorisé le lancement d'essais cliniques d'un vaccin contre la souche qui sévit actuellement. En Amérique centrale, le Guatemala peut respirer. Le volcan de Fuego, entré en éruption ces dernières heures, a cessé de cracher des panaches de lave et de cendres. Les autorités avaient déclaré l'état d'alerte maximale dans la zone peuplée par près de 2 millions d'habitants. Des centaines de personnes avaient été évacuées ces dernières 48 heures. En France, l'un des chefs présumés de la DZ Mafia, organisation criminelle liée au narcotrafic, a été interpellé le 20 juillet. Il a été interpellé en Algérie. Le franco-algérien a ensuite été placé sous contrôle judiciaire, soupçonné d'être l'un des fondateurs de la DZ Mafia à Marseille. Il était la cible d'un mandat d'arrêt émis par les autorités françaises dans le cadre de l'opération Octopus, vaste enquête de la gendarmerie pour comprendre comment fonctionne ce réseau de narcotrafic. Le ministre de la Justice, Gérald Darmanin, a remercié les autorités algériennes pour leur aide dans cette interpellation. Signe d'une coopération judiciaire entre les deux pays qui fonctionne. Précision RFI, signée Amélie Beaucourt.
2: Une cible prioritaire de la justice française dans la lutte contre la drogue et la criminalité organisée. Voilà comment Gérald Darmanin décrit Mehdi Larribi, l'un des dirigeants présumés de la DZ Mafia. Surnommé Tic, l'homme binational se serait réfugié en Algérie il y a quelques années, là où il est protégé d'extradition. Les autorités françaises ont tout de même salué cette coopération judiciaire entre les deux pays qui entretenait ces dernières années des relations diplomatiques très tendues. Une entraide bienvenue, d'après David Ebrémy, chercheur au CNAM et membre de l'association Crimalt.
3: On a entre 5 et 6 chefs présumés. Mehdi Larribi est le seul qui se réfugiait en Algérie. Et les autres, ils sont presque tous sur le territoire français. Je pense que dans le cadre de la DZ Mafia, la coopération peut être très utile dans ce cas précis. Mais je ne pense pas que ce soit une nécessité sur le long terme.
2: Le ministre de la Justice et son homologue du ministère de l'Intérieur avaient effectué une visite à Alger plus tôt dans l'année pour évoquer cette coopération entre les deux pays, notamment autour de la lutte contre la DZ Mafia.
0: L'actualité sur les incendies en France, le feu de forêt dans la Drôme n'est pas fixé mais ne progresse plus. Il s'ajoute à la longue liste des incendies de l'été dans l'Hexagone, dans le Var ou encore en Gironde où les sinistrés continuent de constater les immenses dégâts. La Gironde dont les collectivités touchées par les incendies vont recevoir une première enveloppe de 300 000 euros de la part de l'État et ce afin de réaliser des travaux d'urgence suite à cette catastrophe. En cyclisme, la néerlandaise Demi Vollering remporte la 5e étape du Tour de France à Belleville en Beaujolais. Elle a devancé la porteuse du maillot jaune et leader du classement général, la Suissesse Marlène Reusser. Des illusions pour la Française Pauline Ferrand-Prévot qui dit quasiment adieu à ses rêves de doubler. Elle a terminé à 2,35 des meilleurs. 6e étape jeudi, encore très cabossée entre Montbrison et Tournon-sur-Rhône. 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Prochain point sur l'actualité dans 50 minutes sur la Radio du Monde.
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3: Bonjour et merci d'écouter RFI. Aujourd'hui, c'est le troisième épisode de notre incroyable histoire avec Victor Démé que l'on vous propose d'écouter. C'est un podcast original de RFI consacré à ce célèbre musicien burkinabé. Dans ce troisième épisode, on est en 2008. Victor Démé est à l'aube de la cinquantaine et sa carrière décolle enfin.
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3: C'est bientôt la fin d'un insoutenable suspense. Mais qui est donc le numéro 1? Question que vous vous posez depuis plus d'une demi-heure maintenant. La réponse en musique.
4: Nana,

0: À la fin de l'année 2008, alors que Victor est rentré chez lui au Burkina Faso, après une série de belles dates en France, il y a plusieurs événements médiatiques, plusieurs coups de promotion qui vont littéralement faire exploser sa notoriété. Le premier, c'est dans l'émission « Et pourtant elle tourne », qui a invité les auditeurs de France Inter à voter pour leur album de l'année.
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2: C'est la très belle surprise de ce palmarès 2008. Vous avez choisi un artiste du Burkina Faso, encore inconnu il y a un an. Il s'appelle Victor Démé, John Maya, c'est le titre que vous entendez. Voilà 13 ans qu'il fait de la musique, mais il n'avait jamais eu l'occasion de signer un album. Il vit seul à Bobo Dioulasso avec trois de ses filles et très peu d'argent. Un authentique bluesman africain.
3: France Inter nous a prévenu qu'il y avait une chance qu'on soit élu disque de l'année. Et si c'était le cas, ils allaient certainement nous appeler à Bobo Dioulasso pour un direct, quoi. Il se trouve que ce jour-là, je suis à Bobo Dioulasso, chez Démé, avec toute ma famille. C'est le lendemain de Noël, c'est le matin. Donc il y a eu le dîner du réveillon. On a mangé des poulets et Victor n'a pas arrêté de boire le vin de la messe, quoi. Il n'a pas arrêté de picoler toute la nuit. Déjà, ouais, il faut que je l'emmène à la cabine, il faut que je l'emmène à un télécentre, que je donne le numéro du télécentre à France Inter, leur dire, ok, c'est une ligne sur laquelle vous pouvez nous joindre, parce que nous, on n'a pas de portable, il n'y a pas de téléphone fixe chez Démé. Enfin voilà, donc on attend l'appel de France Inter dans ce télécentre. C'est une espèce de cabane, de petite boîte, comme une cabine téléphonique comme on avait, mais sauf que c'est en bois, pas en bleu. Et c'est tout fermé, il fait 40 000 degrés là-dedans, un sauna. C'est un endroit où tout le monde défile pour aller passer des coups de fil, donc là, faut que tu bloques le télécentre, tu te dises, non, il n'y a plus personne qui appelle. Donc on poirote, elle est un peu à l'extérieur de cette cabine bleue en attendant que ça sonne, et voilà, quoi. Mais faut qu'il fasse un peu bonne figure avec une bonne voix et lui il est fatigué et donc le téléphone sonne.
2: Bonsoir Victor Démé.
4: Bonsoir.
2: Vous êtes en direct du Burkina Faso. On est ravi de vous avoir avec nous en direct. Vous avez donc été désigné meilleur album étranger de l'année 2008 par les auditeurs des Pourtant Elle Tourne sur Inter. C'est important pour vous cette reconnaissance du public?
4: Oui.
3: Oui.
2: Vous pouvez nous en parler un peu de cette reconnaissance du public qui vous a échappé pendant de longues années parce que vous avez un peu galéré, entre guillemets.
4: Ah oui, j'ai beaucoup galéré. Et vous savez, j'ai beaucoup galéré. Franchement, en tout cas, présentement, ce sont les Français qui m'ont réveillé parce que ma musique est vraiment acceptée là-bas.
0: Il a beaucoup galéré, comme il le dit, et il galère encore pas mal pour répondre à cette interview. Toi, t'as pas pu lui souffler quelques réponses, comme t'étais juste à côté de lui?
3: Je n'entends rien, moi, du coup de fil. Lui, avec sa gueule de bois un peu avancée, toute la France, et moi, je sais pas ce qu'il se dit. C'est un peu surréaliste, quoi.
2: Et aujourd'hui, Victor Démé, c'est un peu la consécration hein, pour vous. Vous avez déjà vendu 30 000 albums. Comment vous vivez cette période-là après ces 30 années, on le répète, de galère?
4: En tout cas, bon, moi, ça m'a beaucoup surpris et je m'attendais pas à ça. Je m'attendais pas à ça, à dire que j'avais vendu tous ces albums. Mais ce qui est sûr, j'avais confiance à mon travail, ce que j'ai travaillé, mais vraiment, moi, avec tout ce temps que j'ai passé sans faire un album, ça m'a beaucoup surpris, ouais.
2: Eh ben oui, jusqu'à cette consécration aujourd'hui, jusqu'à ce couronnement, on est très heureux en tout cas et très fiers, Victor Démé, que vous soyez notre lauréat 2008. Vous étiez en direct du Burkina Faso, vous succédez à Cat Power et Amy Winehouse, hein. Pas mal, hein. On n'a pas de trophée à vous remettre, mais soyez certains que vous serez en bonne place sur le site internet de France Inter. On se quitte bien sûr avec un morceau de Victor Démé, Peuple Burkinabé.

0: Quand il ressort du télécentre après ce coup de fil, est-ce que tu sens que Démé est touché par cette forte reconnaissance médiatique en France, ou ça lui passe complètement au-dessus de la tête?
1: Non, il est un peu ému, il sait pas trop comment prendre le truc, il connaît pas trop France Inter, enfin s'il commence à connaître à force, mais il est pas, voilà, il saute pas au plafond, lui il est dans sa journée de Noël, il a d'autres joies, mais il veut retourner faire la fête. Ouais. Ce qui est mémorable, c'est qu'on était en concurrence avec deux gros albums. Ayo, qui a enregistré à Compass Point dans le studio de Chris Blackwell, où ça doit coûter quand même la séance bien cher. Et on est aussi devant Portishead, qui a dû mettre un petit paquet de sous sur son album. Et nous, on est avec notre album au budget de 1000 euros et notre pare-brise de camion.

0: Cette récompense des auditeurs de France Inter, ça a vraiment été un tournant dans la carrière de Victor Démé. Mais il y en a un autre, encore plus important, qui va le rendre encore plus populaire en France. C'est son passage au Grand Journal, présenté par Michel Denisot sur Canal+. On n'a pas pu récupérer malheureusement l'archive de cette émission, mais Camille, est-ce que tu peux nous dire comment tu l'as regardé là-bas et comment tu l'as vécu de ton côté à Ouagadougou ?
1: J'étais pas avec Victor quand il y a eu ce passage à Canal+, mais j'étais sur Kwame Nkrumah, la grande avenue de Ouagadougou. Il y avait un seul endroit où on pouvait regarder sur écran géant les matchs sur Canal+, les matchs de foot. Et là, je suis arrivé et j'ai demandé à tout le monde, tous les gens qui étaient assis, qui sirotaient leur bière en regardant le foot, ouais, est-ce qu'on peut passer sur Canal+, sur le Grand Journal, parce que voilà, il y a un Burkinabé, on va passer sa musique et tout. Donc les gens ronchonnent un peu et tout, mais ouais, bon, ok, vas-y, on laisse passer le truc. Et là, Bernard Lavilliers est invité du Grand Journal. Une chroniqueuse va lui présenter trois titres en lui disant, oui, vous êtes un grand voyageur, vous allez entendre ces trois morceaux qui viennent d'un peu d'ailleurs et vous allez me dire ce que vous en pensez. Et là, Lavilliers craque littéralement sur la musique de Victor et demande à ce qu'on repasse l'extrait du clip une deuxième fois. Et là, il y a tout le public qui avait laissé tomber son match de foot, qui était complètement ouf aussi, parce que ça y est, un Burkinabé passé sur Canal+, aux heures de grande écoute, ça applaudissait, voilà, comme si on avait marqué un but, comme si les étalons avaient marqué un but.
2: Signé.
1: Pour certains, ils entendaient pour la première fois Démé, et puis c'était la fierté nationale devant le but de Victor Démé. Le lendemain, l'équipe de Chef à Blues à Paris qui m'appelle et qui me dit « Ouais, on a vendu tous les disques à la FNAC suite à ce passage au Grand Journal ». Après ce premier album, donc il y a un succès réel en France. Du coup, il a gagné un peu d'argent, ça fait un an et demi qu'on tourne. Démé rentre chez lui dans la cour familiale de Bobo Dioulasso. Et là, c'est compliqué. À Bobo, la simplicité qu'il avait laissée, sa vie de tous les jours, la simplicité, elle est plus là, quoi. Il est devenu connu, plus riche, et du coup, il est très sollicité par la famille, par les voisins, tous ceux qui l'ont entretenu pendant des années quand il était dans la galère. À le dépanner, à lui donner à manger, à boire, etc. Là, c'est eux qui viennent le voir. Dans les jours qui suivent son retour à Bobo, devant chez lui, c'est la queue. Il y a tout le monde qui vient le saluer, prendre des nouvelles, et puis aussi voir un peu ce qui peut être récupéré suite à ce succès foudroyant. Et ouais, je viens de voir parce que telle personne est malade dans la famille, je dois gérer la scolarité de mes enfants, faut que tu m'aides. Donc là, Victor qui rêvait de repos et de tranquillité avec son taux sauce-oseille tranquille dans sa cour, bah, il se retrouve avec une vraie mairie à gérer, quoi. Il se retrouve un peu comme le maire de Bindoukousso, son quartier. Voilà, il finançait la scolarité de tout le quartier chez lui, quoi. C'était un point important pour lui de permettre à des enfants d'aller à l'école à Bobo Dioulasso. Toujours le sens de cette chanson de Joe Maya qui revient. Un jour, tu seras le riche d'un autre ou tu seras le pauvre d'un autre, quoi. Cette première période de concert où il est très concentré, très focus sur sa carrière, il arrive à ne pas boire pendant certaines fois 2-3 mois et c'est magique pour nous, enfin pour son entourage. C'est un Victor flamboyant avec toujours plein de réparties, des conseils du tonton, du grand frère ou voilà, c'est assez génial. Et puis là, quand il commence à se relâcher un peu, que l'alcool reprend le dessus et il y a les moyens pour boire, se faire accompagner dans ses soirées alcoolisées. Tout le monde sait qu'il aura l'argent un peu plus tard, donc même s'il a pas l'argent sur lui, on le laisse boire à crédit dans les kiosques. Donc là, il y a des longues cuites de une semaine, 2 semaines qui sont très difficiles. C'est un moment de grosse rechute dans l'alcool. Victor est déjà quelqu'un de généreux étant sobre. Et là, quand t'as 2-3 heures du mat et qu'il est ivre et que quelqu'un vient lui demander de l'argent pour quelqu'un qui est dans la détresse, il est capable de donner tout ce qu'il a et de vider ses poches, quoi. Il peut tout lâcher en une nuit, quoi. Du coup, en quelques semaines, l'argent économisé sur la tournée est dépensé, dilapidé, et il n'y a rien eu de concret, de fait pour lui et pour sa famille. Là, je l'appelle sans arrêt, je lui dis, Victor, tu vas te tuer avec l'alcool. Arrête tes conneries, tu vas te tuer avec l'alcool.
0: Et c'est vrai qu'au-delà de ça, au-delà de l'aspect matériel, et de finalement tous ces mois de travail, tous ces millions de CFA qu'il dilapide pendant ses soirées de beuverie, il y a le risque pour sa santé, qui est réel. Qu'est-ce qu'il te répond au téléphone quand toi tu lui en parles comme ça?
1: Quand il est ivre, et il dit « si c'est ça, ne t'inquiète même pas ». C'est sa phrase classique. « Si c'est ça, ne t'inquiète même pas », alors que c'est la catastrophe. J'essaye de lui faire comprendre que l'argent peut-être investi dans quelque chose d'un peu plus durable va aussi lui permettre d'aider sa famille. On a plein de projets sur des histoires d'élevage de bétail, sur l'achat d'un taxi, l'achat d'une parcelle. Mais lui, il est certaines fois pendant une semaine ivre, j'ai que les proches qui m'appellent et qui me disent « ouais, ça va pas, il est couché à l'entrée de la cour, il est en train de piquer un palu, puisque à force de traîner dehors et de certaines fois s'endormir à l'extérieur, bah voilà, c'est les moustiques qui te piquent sans arrêt, et le paludisme qui remonte, donc voilà, c'est aussi des états de santé qui sont inquiétants. »
0: C'est vrai que c'est compliqué parce que nous, à Paris, on se sent complètement impuissant. Toi, au Burkina, t'habites quand même à plusieurs centaines de kilomètres de chez lui. Et puis, c'est des longs trajets parce que les routes sont pas bonnes. Donc, tu peux pas être là tous les jours pour le fliquer, quoi. Comment tu fais à distance pour essayer de calmer un peu, tant que possible, son addiction, quoi?
1: Depuis Ouaga jusqu'à Bobo, c'est plein de stratagèmes pour le surveiller, le ramener chez lui. Je demande à des amis de faire telle ou telle stratégie pour cadrer un peu sa vie de tous les jours, que ce soit pas trop alcoolisé. Donc là, en général, il y a tout le quartier qui sait aussi que voilà, il faut plus accepter de lui donner à boire. Il y a, c'est toute une politique de quartier qui s'organise, mais il est plus malin que toute cette petite police de voisinage.

Et là-dessus, c'est une période où on arrive à organiser une tournée africaine. Le plan, c'est qu'on parte avec les frères Diabaté et les frères Diarra, donc ces musiciens, en tournée sur 11 pays pour 18 dates.

0: temps pour Victor de faire connaître sa musique africaine au continent africain. Il a une conscience panafricaniste et dans plusieurs de ses textes, il le revendique. On part de Ouagadougou, on va à Libreville, Malabo, Douala, Cotonou, Bangui, Lomé, Saint-Louis, Dakar, Banjul, Zinder, Ziguinchor, Yaoundé, Bamako et Maradi. On commence à Libreville. Ça se passe plutôt bien, on part tous avec plein d'enthousiasme sur cette tournée où on va visiter plein de villes qu'on connaît pas. Ensuite on arrive au Cameroun. Le Cameroun, ça, c'est un pays qui vit très très fort la rue, la musique, c'est vraiment un pays génial mais très intense. Là Victor commence à boire et il va pas arrêter de boire du Cameroun jusqu'au Sénégal. Et ça va être l'enfer. Ça a été la période la plus dure avec lui. Il y a des moments où Victor rentre dans des colères incroyables pour des sujets qu'on ne sait pas trop d'où ça vient. Et je me souviens d'un moment avec Moussa où on est obligé quasiment de le tenir accroché à son lit, quoi, pour pas qu'il se blesse. À Cotonou, il a tout cassé dans la chambre d'hôtel. Quoi. Au Togo, à Lomé, il est tellement ivre qu'il peut même pas monter sur scène. C'est Youssouf Diabaté qui joue tous les couplets, tous les refrains. Démé est incapable de chanter. Concrètement, pour moi, ça devenait impossible de continuer les concerts avec Victor dans cet état. Là, j'avais un vrai doute sur le fait d'annuler toute la suite. C'est tellement tendu que t'as l'impression qu'on va jamais remonter la pente de ces frictions, de ces engueulades, de ces crises. C'est difficile pour notre relation parce que moi je suis blanc, je suis son petit frère et à cause de mon âge je suis pas censé avoir une autorité sur lui. Et on n'est pas sur une tournée européenne où je peux lui expliquer les codes, les choses sont un peu plus simples pour moi. Là on est sur son terrain africain. Et là, c'est lui qui m'explique en permanence, quand il est ivre, que je comprends rien, que voilà, j'ai rien capté à ce qui se passe en Afrique. Dans les démons qui le travaillent, dans les choses qui reviennent sans arrêt chez lui quand il boit et quand il est dans ses grands moments de tristesse, c'est le fait que le jour du décès de sa mère, du fait qu'ils boivent beaucoup, on ne l'a pas accepté à l'enterrement. Victor était très proche de sa mère, et ça, c'est un moment où ça a été le drame de toute sa vie, de pas pouvoir assister à l'enterrement de sa mère, parce que sa famille lui avait interdit l'accès, étant donné son état. C'est après ce moment-là particulier que Victor a tourné le dos à une partie de sa famille et s'est converti au christianisme. C'est une façon de concrétiser son désaccord avec la famille et son départ. Et d'ailleurs, ce qui est incroyable, c'est qu'il a fini par s'installer à côté du cimetière pour y vivre pendant 3 ans, pour être proche de sa mère. Il avait loué une petite maison collée au cimetière avec 4 murs et un petit rideau à la porte. Et cette histoire ressort systématiquement dès qu'il boit. C'est une cicatrice, c'est une plaie ouverte pour lui, quoi. C'est un point de non-retour dans son histoire familiale et d'histoire d'alcoolisme.
1: Quand je suis venu vous rejoindre sur quelques dates de la tournée africaine, j'ai vu que c'était vraiment l'enfer, comme tu le décrivais. Il délirait véritablement plusieurs jours d'affilée. C'était ingérable dans les avions et les aéroports, par exemple. Et c'était une souffrance terrible pour lui, comme pour tous les gens autour de lui, évidemment. Malgré ça, il y a quand même une date où il va retenir sa soif, comme dans un éclair de fierté et de lucidité. C'est la date où il revient chez lui.
0: C'est une des dates très importantes pour lui, c'est la date à Bobo Dioulasso, qui est sa ville natale. Il y a un enjeu pour lui, il y a plein de musiciens, plein de gens dans le showbiz avec qui il s'est embrouillé. Et du coup là, il vient remontrer un peu à quel point ça a changé, quel musicien il est devenu et ce qu'il vaut vraiment sur scène, quoi. Et à quel point il avait raison depuis le début de jamais se détourner de sa propre musique, quoi. On a réservé le Théâtre de l'Amitié, qui est le plus grand théâtre en plein air de Bobo. Donc c'est des grands gradins, façon amphithéâtre.

les chansons sont déjà passées à la radio, le public est debout, le théâtre est complet, tout le monde a envie de célébrer le chanteur de Bouygues-Lasso, de sa ville. C'est pas un artiste qui sort des beaux quartiers, quoi, donc c'est le chanteur populaire. Tout le monde connaît un peu, mais plutôt comme un chanteur du fin fond des bas-fonds. Jean Maya, c'est aussi devenu le titre phare de Victor Démé au Burkina Faso.

Burkina, il y a une tradition, c'est quand un artiste te plaît, tu peux monter sur scène et aller faire des cadeaux aux musiciens, c'est quelque chose d'habituel. Une première personne qui monte, qui lui met un billet sous sa casquette. Deuxième personne, une fille, ça danse autour de lui, on continue à glisser des billets toujours sous sa casquette. On commence à plus voir ses yeux, lui il voit plus sa guitare, il voit plus le public. Il y a une électricité dans l'air avec cette guitare, ce blues.

morceau, Joey a fini. Il se passe quelque chose dans la salle, ça devient un peu dingo. Le public lâche pas, crie, réclame. Ils veulent encore de Joe Mayer.

s'il rejoue, Victor a plus de voix. C'est la fin du concert, il a déjà tout donné. Mais il force et il va jusqu'au bout de cette deuxième rappel du concert avec ce dernier John Mayer.

public qui monte, ils sont tout le temps sur scène en train de lui rajouter des vêtements, une paire de chaussures, un t-shirt. Et finalement, à la fin, on voit même plus Victor, c'est un micro devant une montagne de vêtements. On voit plus qu'une guitare et un micro avec un tas de fringues. Avec Issouf Diabaté qui est un peu, qui commence à être mal à l'aise à la guitare, qui se dit vraiment là, ça devient un peu bizarre ce concert.

0: musiciens Ali et Salif Diarra se rappellent aussi de ce concert invraisemblable.
1: Je pense que c'est la moitié des gens qui ont monté sur scène, quoi. Nous-mêmes, on s'est retrouvés plus. On jouait comme ça. Demain, il était dans l'autre côté. Yusuf, il était là. On était au milieu.
2: Il y a les gens qui ont pleuré, il y en a. Les Bogolais, ils étaient contents de les voir aussi sur scène. Parce qu'on voyageait, on partait en Europe à chaque fois. Ces jours-là, c'était un moment vraiment très fort aussi.

0: cette tournée en Afrique, c'était vraiment la date la plus kiffante. C'est la réconciliation avec son public de Bobo et c'est la consécration au théâtre de l'amitié dans sa ville natale.
1: Après la tournée africaine, il y a d'autres festivals importants en France, comme le Printemps de Bourges en 2009. Et puis on essaye de s'organiser. On se dit que ce serait bien que Victor capitalise un peu sur son succès et qu'il enregistre assez vite son second album. D'autant qu'il a encore plus tendance à picoler quand il est chez lui à rien faire, donc autant qu'il soit en studio à travailler sa musique. Comme on a gagné un peu d'argent, on lui propose de venir enregistrer ce disque dans un grand studio parisien, et lui, il répond qu'il a pas envie du tout. Il nous explique qu'il préfère enregistrer au Waga Jungle, dans ton petit studio au milieu des camions cassés, et ça, quelque part, ça a dû quand même te faire plaisir aussi, non ?
0: Pour moi, c'est touchant parce que ça revient un peu à ce que Ali Farka Touré a pu aussi favoriser, c'est le travail à Niafunke, le travail dans son lieu de vie, authentique, c'est le genre d'artiste que j'aime.
1: Il y a de très belles chansons dans ce second album, plus riche musicalement que le premier. Il y a une batterie qui vient parfois relayer les percussions, il y a un morceau avec de l'accordéon, un autre avec un violon, un saxophone, une clarinette. J'en ai d'ailleurs parlé avec son percussionniste Ali Diarra, qui se rappelle aussi d'une anecdote sur l'ambiance créative dans le studio, et spécialement dans la façon dont a été enregistré l'interlude instrumental.
2: Je me souviens bien, dans le deuxième album de Victor Démé, on allait chercher les sacs plastiques, parce qu'en Afrique, tout le monde jette les plastiques et tout ça. On a dit, ben, pourquoi pas prendre des plastiques au dehors pour essayer de jouer des maracas avec. Ça, c'était un truc d'imagination magique, voilà. Les sachets qui se frottent entre les deux mains.

0: y a des très belles chansons dans ce deuxième album. Il les enregistre et en général, c'est ça passe par un espèce de cycle assez particulier. Donc, il se met à boire pendant 2 semaines en s'échappant du studio. Ensuite, le perd de vue pendant 24 heures. On le cherche. On sait pas où il est. On apprend qu'il est dans un quartier, dans un état complètement second et en train de dormir par terre. Donc une fois de plus, c'est le paludisme qui finit par arrêter ses cuites. C'est-à-dire qu'il arrête de boire parce que son état de santé se dégrade et que il est malade, il a une crise de palud. Et du coup là, donc il rentre à la maison, il se couche pendant 2 jours, convalescence, traitement curatif du palud, sevrage de l'alcool parce qu'il est en état d'alcoolisme avancé, donc bon, il n'y a pas de délirium, mais c'est des moments très difficiles avec de grosses dépressions pour lui. Et au bout de 2-3 jours, donc il ressort. Donc tout le monde est un peu fâché, mais on prend soin de lui. Il a fait pas mal de conneries pendant ces 2 dernières semaines, c'est souvent ça. Tout le monde est fâché aussi parce qu'il a foutu en l'air tout un planning de boulot. Les musiciens devaient travailler avec lui. Finalement, c'est de l'argent perdu, c'est du temps perdu pour tout le monde. Lui, après cette grande cuite, il revient, il remonte la pente doucement. Et puis, tac, il est dans sa chambre. Donc, on lui emmène à manger. Et puis, au bout d'un moment, il rattrape la guitare. Et puis, il commence à jouer. Puis, on voit qu'il y a une petite mélodie qui ressort. Et là, boum, il nous sort une chanson... C'est une chanson qui est magnifique et qui nous retourne tous et qui nous fait pardonner un peu tout le mal qu'il a pu faire les 2 dernières semaines, tout le mal qu'il a pu se faire à lui et aux autres.
1: Ça va ? C'est joli là.
2: Bon, des fois il y a eu les moments dans les deuxième albums où on avait prévu pour faire l'enregistrement parce que des fois il faut que lui pose la voix. Pour que nous aussi on puisse se caler sur sa voix pour pouvoir jouer. Quand il boit, puis il arrive plus à rien faire. Donc il y a eu le moment, donc on n'a pas pu faire l'enregistrement. Donc c'était une journée perdue pour nous. Il n'y a pas histoire de, on l'en veut de quelque chose, on l'en veut pas. Mais ça nous fait la peine pour tout le monde. Il fait pas exprès, hein. Il va pas dire que allez, je vais boire ou puis comme ça, je vais pas au studio. C'est pas ça. C'est tellement qu'il est content de composer ses chansons dans les studios. On va l'enregistrer et tout ça. Lui, en fait, s'il est content, faut qu'il boive.
3: S'il n'est pas content aussi, il boit.
2: Mais c'était un gars bien. Franchement, il y a rien à dire. Victor, on a passé de bons moments ensemble, c'est sûr.
0: C'est incroyable de se dire que ce disque est considéré comme un des plus beaux de sa discographie a été conçu comme ça dans la douleur quoi. C'était troublant, ouais, il y avait quelque chose de mystique un peu là-dedans. Ouais. Dans cet album, il y a un très beau morceau. C'est un morceau sur le tabou du sida. C'est une maladie dont on parle difficilement au sein de la communauté. C'est lié à la sexualité, enfin il y a plein de raisons pour lesquelles on n'en parle pas. Comme en Occident, d'ailleurs.

Après la sortie de son deuxième album, dans le prochain épisode de notre incroyable histoire avec Victor Démé, on embarquera pour la première tournée internationale de l'équipée burkinabé. Le groupe donne des concerts fabuleux de New York à Tokyo, sur les routes des festivals, en Amérique et en Asie.

C'était le troisième épisode du podcast Notre incroyable histoire avec Victor Démé. Il est disponible partout et aussi sur YouTube. On va rester quelques minutes encore avec la voix de Victor Démé, qui est sans doute l'un des chanteurs burkinabés les plus connus à l'international. Voici Bara, un morceau inédit sorti en 2025 sur l'EP Yélène Koura du label Chapa Blues.

0: C'était Bara par Victor Démé sur RFI. Pour terminer l'été en podcast, voici un conte écrit et incarné par la franco-burkinabé Rukyata Ouédraogo. Ça s'appelle « Les contes de Rukyata ».
1: Bonjour chers parents et chers enfants. Ici Rukyata Ouédraogo, la conteuse. Êtes-vous bien installés pour écouter le conte que je vais vous raconter aujourd'hui? Le village égoïste.

Ce conte commence dans un village situé là-bas, tout là-bas, au nord de la grande île. Alors que le soleil tire sa révérence et que la nuit étend ses ailes pour prendre possession du ciel, les enfants s'activent à ramasser des morceaux de bois de part et d'autre pour le grand feu du soir. À la nuit tombée, les jeunes viennent s'asseoir pour écouter les cheveux blancs raconter les mystères du monde et partager leur sagesse à travers les aganes, les contes en malagasy, la langue parlée à Madagascar. C'est lors d'une de ces soirées magiques, dans le nord de la grande île, que j'ai découvert le conte que je vais vous raconter aujourd'hui. Savez-vous que dans la partie nord de Madagascar, plus précisément à Maroumajid, là où la senteur de la vanille embaume les villes et que les girofliers grimpent sur les caféiers, là où d'humbles demeures cachent des meubles en bois de rose, il existe des gens que l'on appelle les Afin Djavroy,

0: Ces derniers se détournent des êtres humains quand les affines d'Avroy se tiennent dans l'eau. La grand-mère de celui qui racontait cette angane ce soir-là, autour du grand feu, faisait partie de cette communauté, dit-on. Alors, sans plus attendre, installez-vous pour écouter l'histoire de ces hommes au pouvoir mystérieux. Du temps de nos ancêtres, quand la terre était encore foulée par les cygnes, les génies et les autres créatures fantastiques, il y avait dans le nord de Madagascar un village ancien du nom de Marumahid. Les habitants de ce village étaient terriblement avares. Ils ne donnaient jamais rien aux étrangers. Ils défendaient farouchement à leurs enfants d'être aimables avec qui que ce soit. Ce village avait de si mauvaises manières avec les étrangers qu'aucune personne des entourages, jusqu'à cette montagne de là, ne voulait s'y rendre. Tous ceux qui avaient entendu parler des gens de Marumahid les évitaient. Leur mauvaise réputation et leur mauvais comportement arrivèrent jusqu'aux oreilles d'un génie qui vivait dans ces terres. Soucié de se rendre compte par lui-même si cette rumeur était fondée ou non, il se déguisa un jour en un pauvre vieillard. Il s'habilla de vieux vêtements et traversa ainsi Marumahid de bout en bout. Il s'arrêta devant chaque concession pour quémander un peu d'eau. Bonjour, braves gens. J'ai marché longtemps sous le soleil et ma gourde est vide. Ayez pitié d'un vieillard tourmenté par la soif. Donnez-moi un peu d'eau, s'il vous plaît. Mais personne ne lui en donna, même pas une seule goutte. Les supplications du pauvre vieillard n'avaient aucun effet sur les cœurs insensibles des villageois. Les uns le regardaient avec dédain et les autres lui tournaient le dos et l'ignoraient ostensiblement. D'autres allaient même jusqu'à le chasser en lui jetant des pierres, dont aucune ne pouvait être plus dure que leur propre cœur. Ce village tient vraiment sa réputation, s'est dit le génie. Pas une seule bonne âme pour sauver ses habitants. Ayant parcouru toutes les rues, rencontré tous ses habitants et n'ayant obtenu aucune gentillesse, il décida de retourner dans la montagne d'où il venait. Mais sur le chemin du retour, il vit une vieille cabane en piteux état d'où sortait, vous connaissez, cette odeur de riz qui finit de cuire. Le vieillard s'approcha de la cabane pour demander une dernière fois de l'eau. À sa grande surprise, une vieille dame en sortit et lui tendit un gobelet à moitié rempli de jus de fruits frais, avec un large sourire aux lèvres. Le vieillard récupéra le gobelet et vida le jus d'une traite comme s'il n'avait rien bu depuis une semaine. La vieille dame continua à le regarder avec un sourire bienveillant. Pour la mettre à l'épreuve, le vieillard lui demanda encore à boire. Sans se départir de son sourire, la vieille dame alla chercher du lait qu'elle avait prévu de boire le soir même avant de dormir, tout en s'excusant de ne pas pouvoir lui offrir autre chose que du lait frais. Vous n'êtes pas comme les autres habitants de ce village. Pourquoi êtes-vous si aimable avec moi? Je ne suis pas seulement aimable avec vous, mais avec tout le monde. Et pourquoi êtes-vous aimable avec les gens? La vieille dame se mit à rire. Si un jour je dois voyager, j'aimerais moi aussi trouver des gens aimables sur ma route. Le génie regarda la vieille dame un peu surpris. Il s'interrogeait intérieurement sur la nature du voyage qu'une dame d'un âge si avancé pourrait bien vouloir effectuer. Puis il comprit qu'elle était bonne par principe et non par calcul. Elle savait sûrement qu'elle ne voyagerait plus. Elle n'était donc pas généreuse dans l'espoir que d'autres ailleurs se montreraient eux aussi généreux avec elle. Elle était simplement généreuse. Voilà tout. Pouvez-vous m'accompagner, s'il vous plaît? Tous les deux se mirent à marcher et arrivèrent au sommet d'une colline. Là, le vieil homme se transforma en un grand aigle et survola les airs. La vieille dame resta bouche bée.
1: Je vais lancer un sort aux habitants de ce maudit village.
0: Vous qui ne pouvez même pas offrir de l'eau à une personne qui passe, je vous offre de l'eau en abondance. À ces mots, un grand lac jaillit de la colline et inonda tout le village, tout en épargnant miraculeusement la maison de la vieille dame. Tous les autres habitants et leurs habitations furent engloutis et disparurent sous l'eau. C'est ainsi que les villageois furent remplacés par d'énormes caïmans. L'histoire fit le tour des villages avoisinants. Tous les gens de la région, jusqu'à cette montagne de là, entendirent parler de ce sortilège jeté par un génie indigné par l'égoïsme des habitants du village de Marumaït. Certains d'entre eux auraient peut-être voulu se révolter contre la cruauté du châtiment, même s'ils le jugeaient mérité. Mais tous restèrent immobiles et silencieux, pour ne pas attirer l'attention du génie, de peur qu'il ne leur trouve à eux aussi quelques défauts. Quant aux Afindjavwai, qui signifient les petits-fils du Kayima, ils protègent désormais ceux qui sont menacés par des Kayimas, car ils se souviennent bien de ce qu'il en coûta aux anciens de n'avoir jamais aidé personne. En tout cas, ce conte m'habite depuis que je l'ai entendu de la bouche de ce sage malgache ce soir-là autour du grand feu. Elle m'a toujours dissuadé d'ignorer les gens dans le besoin et incité à être aimable avec tout le monde. Car voyez-vous, cher ami, de Madagascar au Burkina Faso, les contes chez nous, en Afrique, ont toujours des finalités éducatives. Ici Rukyata Vedrago, la conteuse. C'est ici que s'arrête ce conte. Je le remets au vent. Tu le porteras où bon lui semblera.

0: C'était un épisode des Contes de Rukyata. Et sachez qu'il y en a 10 au total, tous disponibles sur RFI.fr, RFI Pure Radio et toutes les plateformes d'écoute. C'est ainsi que se termine l'été en podcast. Je vous donne rendez-vous demain. Dans quelques instants, un point complet sur l'actualité internationale.
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7: Bonjour, bonsoir et bienvenue sur RFI Radio France Internationale. Il est minuit ici à Paris, 22h en temps universel. C'est l'heure de l'info sur la radio du monde.
1: Jérôme Bastion.
7: Au sommaire de cette édition, malgré son acceptation réitérée mercredi par le Hamas, la deuxième phase du plan de paix de Washington pour Gaza n'a pas été acceptée par le Premier ministre Benjamin Netanyahou, qui invoque l'existence d'Israël non négociable. Des élections primaires et locales aux États-Unis en amont du scrutin des midterms qui pourrait être fatal à Donald Trump soulignent la fracture au sein du Parti démocrate et tournent en tout cas à l'avantage de la frange opposée à l'aide à Israël. De plus en plus de restrictions à la distribution d'hydrocarbures en Russie en raison des frappes ukrainiennes contre les centres de raffinement et d'approvisionnement, et cette asphyxie touche également les partenaires de Moscou. Enfin, cette visite officielle qui fait grincer des dents, le président birman, ancien chef de la junte, souhaite effacer les différends avec son voisin thaïlandais et réintégrer le concert international au minimum en Asie du Sud-Est.
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7: La nouvelle feuille de route du plan de paix américain pour Gaza, autrement dit la deuxième phase de ce protocole impliquant le retrait progressif de l'armée israélienne contre le désarmement du Hamas, a été refusée par Benjamin Netanyahou. Le Premier ministre israélien explique que ce plan pour Gaza, annoncé la semaine dernière par les États-Unis, n'est pas son projet. Israël avait déjà clairement rejeté ce projet, mais le Premier ministre était resté silencieux jusqu'à une vidéo diffusé la nuit dernière sur les réseaux sociaux. Désormais, il met en avant l'argument selon lequel l'existence d'Israël n'est pas sujette à négociation. Nicolas Falaise.
8: L'armée israélienne ne se retirera pas de ses positions actuelles dans la bande de Gaza tant que le Hamas ne sera pas totalement désarmé. Les mots sont ceux de Benjamin Netanyahou qui rejette donc le plan défendu par la Maison-Blanche et accepté par le Hamas. Plan qui prévoit notamment qu'Israël retire ses forces d'une portion de la bande de Gaza, de 60% du territoire actuellement. Il ne s'agirait pourtant en théorie que d'un retour à environ 50% d'occupation militaire. Nous ne l'avons pas accepté, ce n'est pas notre projet, affirme Benjamin Netanyahou. Et ce, malgré les échanges qui ont eu lieu en début de semaine entre le gouvernement israélien et le Conseil de la paix, cet organe créé de toutes pièces par Donald Trump pour bâtir l'après-guerre à Gaza. Cela n'a pas suffi à arracher la moindre concession à Benjamin Netanyahou. Celui-ci est d'autant plus tenté par la surenchère alors qu'il est en campagne électorale, de même que ses alliés d'extrême droite. Benjamin Netanyahou, toujours visé par un mandat d'arrêt de la Cour pénale internationale pour des accusations de crimes de guerre et crimes contre l'humanité dans la bande de Gaza.
7: Merci Nicolas Falaise. Les rebelles houthis du Yémen revendiquent l'attaque en mer Rouge d'un deuxième pétrolier saoudien en une journée. Le porte-parole militaire du groupe allié à Téhéran a affirmé avoir frappé un tanker au large d'Aden après en avoir visé un autre plus tôt dans la journée près de Yanbu dans le cadre du blocus décrété contre la flotte saoudienne. Aux États-Unis, il appelle, lui, à la fin de l'aide américaine à Israël. Justement, Abdul El-Sayed a remporté l'investiture démocrate dans le Michigan. Sa rivale Hayley Stevens l'a félicité et a promis de faire campagne à ses côtés. Ce n'était pas gagné car les deux candidats se sont particulièrement opposés sur la question du soutien américain à l'État hébreu. À 3 mois des élections de mi-mandat, le Parti démocrate apparaît plus fragmenté que jamais. Dans son discours d'investiture, en tout cas, Abdul El-Sayed a appelé à ne pas céder aux divisions face aux adversaires républicains. Écoutez-le.
9: Je veux que nous prenions conscience qu'il y a beaucoup de choses qui nous unissent désormais. La campagne que Mike Rogers, Donald Trump et leurs alliés du mouvement MAGA sont en train de lancer est très virulente. Ils pensent que la seule façon de gagner est de nous traîner dans la boue. Ils tentent de nous monter les uns contre les autres, de nous faire croire que ce qui nous divise est plus fort que ce qui nous unit.
7: Abdul El-Sayed, donc, qui fera face au républicain Mike Rogers en novembre prochain. La présidente de la Commission européenne, Ursula von der Leyen, dénonce des atrocités russes après une nouvelle nuit de frappes sur l'Ukraine qui ont fait 17 morts. La chef de la Commission européenne ajoute que la Russie devra payer pour les destructions dont elle est responsable. Autre conséquence de cette guerre, les frappes de drones ukrainiens sur les infrastructures énergétiques russes qui entraînent des pénuries de carburant pour les usagers en Russie, mais aussi au-delà. Moscou n'est plus en mesure d'approvisionner ses voisins.

0: de tensions sur le marché mondial des carburants, mais ce sont bien les difficultés du grand voisin russe qui les pousse à agir. La Mongolie dépend en effet à 95% de Moscou pour ses importations d'hydrocarbures, et quand la production de carburant ralentit dans les raffineries russes, comme c'est le cas ces derniers mois, eh bien Moscou privilégie son propre marché et livre moins ses voisins, avec des conséquences donc sur la Mongolie, mais aussi sur d'autres gros clients de la région. Après des pénuries liées à la Russie, le Kirghizistan interdit désormais toute exportation d'essence, de gaz et de pétrole.
1: Explication signée Nicolas Feldman du service économie de RFI. Et puis le ministre allemand de l'Intérieur a alerté mercredi soir sur une nouvelle dimension de menace, évoquant un possible scénario d'attaque hybride, autrement dit attribué à Moscou, après la découverte d'un drone explosif à l'aéroport de Leipzig, site logistique clé pour l'OTAN et l'acheminement de matériel militaire et civil vers l'Ukraine, que Berlin soutient, vous le savez, activement depuis le début de l'invasion russe. En Asie du Sud-Est, l'ancien chef de la junte birmane Min Aung Hlaing, devenu président en avril dernier à l'issue d'élections contestées, se rend ce jeudi à Bangkok pour une visite officielle de 2 jours à l'invitation du premier ministre thaïlandais Chanvirakul. En quête de légitimité internationale depuis son coup d'état de 2021, le régime birman a pour la première fois donné une preuve de vie à de l'opposante birmane Aung San Suu Kyi, versé il y a plus de 5 ans. Il espère aussi réintégrer le jeu diplomatique grâce à son voisin thaïlandais, mais il faudra, Yelena Tomic, résoudre plusieurs différends bilatéraux.
2: La Birmanie et la Thaïlande se partagent une longue frontière terrestre de plus de 2400 kilomètres. Une frontière poreuse et mal contrôlée qui longe des zones instables en proie à la guerre civile. Ces régions sont devenues au fil des années un point névralgique pour la criminalité transnationale où prolifèrent de grands centres d'escroquerie en ligne, surtout du côté birman. Trafic d'êtres humains, production massive de méthamphétamine dans les tachanes, contrebande en tout genre, pollution des rivières et des millions de réfugiés birmans côté thaïlandais ont poussé le gouvernement de Bangkok à privilégier le dialogue et à jouer un rôle moteur pour réintégrer l'État paria au sein de l'ASEAN, le bloc des nations d'Asie du Sud-Est, qui continue d'insister sur son plan de paix en 5 points et envisage même de nommer un envoyé spécial permanent en Birmanie. Cette quatrième visite à l'étranger de Min Aung Hlaing après l'Inde, la Chine et le Laos fait grincer des dents les opposants qui dénonce la normalisation d'un régime illégitime et terroriste.
1: Et puis l'actualité sur les incendies en France, la Gironde va recevoir une première enveloppe de 300 000 euros de la part de l'État pour réaliser des travaux d'urgence, mais cette mesure ne satisfait pas Cécile Desponce, présidente de l'organisation patronale des entrepreneurs de Gironde. Écoutez-la.
3: Ce dispositif d'activité partielle ne touche pas tout ce qui est contrat à durée déterminée. Pour vous donner là aussi un ordre d'idée, en Nouvelle-Aquitaine, c'est à peu près entre 7200 et 7500 saisonniers. Donc, ne sont pas éligibles à l'activité partielle. Nos demandes, elles sont, on l'avait clairement identifié, puis on continue à le faire. Aujourd'hui, il y a plusieurs problématiques. Vous avez des entreprises qui étaient sur le périmètre du feu. Donc là, forcément, eux, ils ont un impact à 200%, dirons-nous. Vous avez le périmètre des entreprises qui sont évacuées. Et bien, vous avez le périmètre du département en sa totalité. Bordeaux ne faisait pas partie du périmètre touché par les incendies, ni commune évacuée. Aujourd'hui, on estime à peu près à une perte moyenne, hein, du secteur du commerce confondu, d'environ 50%.
1: Des propos recueillis par Antoine Camara. Fin de ce journal, il est 9:10 à Paris.
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5: Ce qu'on m'a demandé, c'était d'avoir les épaules larges, un cœur bien accroché. Je ne comprenais pas au début. Je ne savais pas, je m'étais dit, ah, non, c'est hein, j'accueille les personnes et tout. Mais en fait, non. J'ai rencontré une personne qui m'a... où j'ai pleuré, mais pas devant elle, j'ai évité. On me disait, non, ne pleure pas devant et tout, essaye de te retenir. Mais ça me faisait tellement mal de... quand ils racontent leur histoire, leur vécu, comment ils vivaient, comment ils travaillaient à Mururoa et tout, les conditions de vie...
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0: Grand reportage, Jacques Alix.
1: En France, le nucléaire civil comme militaire reprend des couleurs. Au nom d'une énergie sans CO2 pour la défense du climat et de l'indépendance du pays, les réacteurs sont multipliés. Et côté militaire, les risques géopolitiques amènent à moderniser les missiles de la sacro-sainte dissuasion. Le nucléaire, une saga politique, économique, écologique de plusieurs décennies. En toile de fond, les essais pratiqués pendant 30 ans en Polynésie française dans l'océan Pacifique. En tout, 193 tirs dans le ciel et sous terre et des retombées radioactives plus ou moins fortes mais mesurables pour l'ensemble de la population polynésienne. Nous sommes allés rencontrer la nouvelle génération. La jeunesse polynésienne, 30 ans après les bombes nucléaires, un grand reportage d'Hélène Ferrarini.
2: Vaimiti Tehei est née après les derniers essais nucléaires français dans le Pacifique. Et pourtant, cette histoire occupe aujourd'hui son quotidien. La jeune femme travaille pour l'association Moruroa et Tatu. Moruroa et nous en tahitien, en référence à l'atoll où explosaient les bombes. Elle accompagne les victimes du nucléaire dans la constitution de leur dossier d'indemnisation. En Polynésie, le tutoiement est de mise.
3: Quand il me raconte leur histoire, je vois le film, et je me dis que c'était pas du tout évident. Mais sur le coup, ils se rendaient pas compte parce que c'était plutôt l'argent, parce qu'ils allaient travailler pour avoir des sous. Mais aujourd'hui, c'est un des combats, c'est de pouvoir reconnaître la reconnaissance des victimes, tout ce qu'on demande.
2: Dans les années 1960, lors de l'implantation du Centre d'expérimentation du Pacifique, les essais nucléaires sont présentés comme sans risque à la population polynésienne. Un mensonge évident de la part des autorités. Une commission d'enquête parlementaire sur le sujet a récemment montré que les dangers des retombées radioactives étaient déjà bien identifiés.
3: Ils me racontent leur façon de vivre, comment ils travaillaient, les conditions, que l'eau, la mer, les poissons et tout, ils pouvaient pas manger et tout, que l'eau était pas potable, il y avait un endroit exprès. Du coup, ils n'étaient pas du tout protégés, pour la plupart qui travaillaient à l'extérieur.
2: Il a fallu attendre 2010 pour qu'une loi permette aux victimes de maladies radio-induites de demander une indemnisation. Mais la procédure est complexe et la plupart des demandes sont rejetées par la commission d'indemnisation. J'ai demandé à Vaimiti Tehei en quoi consisterait pour elle une juste reconnaissance.
3: Ben déjà qu'on ne soit pas obligé d'être malade déjà pour être reconnu. Ce que je vois aujourd'hui, c'est que c'est pas forcément ceux qui ont vécu à Moruroa ou ceux qui ont travaillé à Moruroa qui sont malades. C'est toute la Polynésie, c'est nous tous. Donc, si je pouvais, ça serait ça.
2: Le Parlement français examine en ce moment une nouvelle loi pour améliorer les conditions d'indemnisation des victimes du nucléaire. Elle n'ira pas jusqu'à réaliser le souhait de Vaimiti, mais elle franchit déjà un grand pas. La future loi reconnaît que toutes les personnes présentes en Polynésie durant la période des essais atmosphériques de 1966 à 1974 ont potentiellement été exposées à des retombées radioactives. C'est le résultat d'un long combat que mène Moruroa et Tatu depuis plus de 25 ans. Aujourd'hui, l'association est dirigée par deux jeunes hommes qui, comme Vaimiti, appartiennent à une nouvelle génération.
4: Et ayant vécu justement vers ces dernières, les dernières années des explosions nucléaires, moi je suis né limite à la dernière bombe à exploser, je suis né juste après quoi.
2: Tamatoa Tepuyari est le chargé de relations internationales de l'association Moruroa et Tatu. Tevayarei Puarei en est le président. Je leur ai donné rendez-vous sur le front de mer de la ville de Papeete, sur l'île de Tahiti, devant des stèles commémorant les victimes des essais nucléaires.
5: Donc aujourd'hui on est sur un site qui permet de matérialiser l'histoire du colonialisme nucléaire à Mahinui.
2: Tevayarei Puarei.
5: Qui se nomme Tumarama. Tumarama, donc comme dans la culture polynésienne, chaque lieu, chaque site est vivant, a une histoire. Et ce modeste site mémoriel Tumarama avec les trois Unu. Qui sont des symboles forts aussi dans la culture polynésienne.
2: Devant nous se dressent les Hunu, des poteaux de bois sculptés. Ils sont dédiés à trois militants historiques de la lutte antinucléaire en Polynésie. John Doon, Roland Holdman et Bruno Barrio. Tous trois sont aujourd'hui décédés.
4: De l'autre côté, nous avons des types d'étoiles.
2: Tamatoa Tepuyari.
4: Ou de signes qui partent vers le ciel et qui rappellent justement les victimes. des essais nucléaires, les personnes décédées sans être reconnues et qui brillent maintenant dans le ciel, et celle du milieu où se situe John Doe, c'est l'œil sentinelle. Bon, ça a la forme d'un œil, mais justement, quand on parle de Matara, d'œil sentinelle, ça appelle aussi à la nouvelle génération, les générations futures, que d'être cette sentinelle vigilante par rapport au contexte du colonialisme nucléaire, des explosions nucléaires, que nous ne voulons plus qu'une telle injustice se passe, non simplement pour les générations d'aujourd'hui, mais pour les générations du futur.
2: La Polynésie, un ensemble de 118 îles réparties en 5 archipels dans l'océan Pacifique, est sous administration française depuis le 19e siècle. Pour les militants de Moruroa et Tatou, la lutte antinucléaire va de pair avec la dénonciation de la situation coloniale de la Polynésie, que appelle Mauhinui. Tevaya Rei Puarei décrit le début de son engagement.
5: Moi, je dirais qu'en 2018, donc c'était ma première marche à Tahiti, dans le cadre du 2 juillet, la date de commémoration du premier tir explosant nucléaire à Mauhinui. Ça m'a interpellé, parce que c'est difficile quand même en tant que jeune qui, je sais plus quel âge j'avais à l'époque, en 2018, mais de se dire que, ben en fait, il y a plus important que nos petits problèmes de jeunes, de quartier, et qu'il y a des combats tellement cruciaux qui remet en question toutes nos croyances et notre foi en un certain idéal de notre vie quotidienne avec notre attachement à la France et tout ce qu'on nous apprend pas à l'école.
2: Mais il n'est pas si simple de poursuivre le combat antinucléaire lorsque l'on est né après la bombe.
5: Concrètement, la place du jeune dans ce combat, cet engagement, c'est vrai que c'est pas facile. Depuis le début, c'était pas facile. C'était comme un sentiment quand même de... C'est le syndrome de l'imposteur. En tant que jeune, tu n'as pas vécu cette période. Comment oses-tu parler au nom des anciens travailleurs, au nom de ces personnes qui sont atteintes d'une maladie? Et c'est aussi ça, la barrière qu'on aimerait aussi décoloniser, en tout cas cette pensée à décoloniser, de se dire que c'est seulement une fois malade, une des 23 maladies, que tu peux t'exprimer.
6: Mesdames et messieurs, nous partons en durée de festivité 965 à destination de Makenevikouiwima.
2: Un lieu a été fortement marqué par la période des essais nucléaires. C'est l'atoll de Hao, dans l'archipel des Tuamotu. Ce que l'on appelle le CEP, le Centre d'expérimentation du Pacifique, l'entité en charge des essais, a transformé cette île de quelques dizaines d'habitants en un camp militaire de plusieurs milliers d'hommes. Hao servait de base avancée en direction des atolls de Moruroa et Fangataufa, où avaient lieu les tirs. Les allers-retours entre Moruroa et Hao étaient permanents et ont laissé les lieux pollués, comme la dalle Vautour, où étaient nettoyés les avions militaires passés dans le nuage radioactif pour y faire des prélèvements. À Moruroa et Fangataufa, là où explosaient les bombes, des portions des atolls sont aujourd'hui contaminées pour des milliers d'années. La population civile ne peut se rendre sur ces îles inhabitées, qui sont toujours sous surveillance militaire.
7: Je baisse les vitres puisqu'il pleut pas encore. Hein.
8: Ah oui, ça si va? Tu veux, moi j'aime bien le vent.
7: Ouais, donc on va le voir là directement parce que là on est du côté lagon. Tu peux voir déjà qu'on voit la fameuse dune du côté océan. Donc c'est pour te dire que l'espace entre le lagon et l'océan, elle n'est pas assez large.
2: Mirabel Tangi a 44 ans. Elle est adjointe au maire d'Ao en charge de la jeunesse. C'est elle qui me fait visiter son île, un atoll corallien de quelques mètres d'altitude au milieu de l'océan Pacifique. Mirabel, tes grands-parents ont vu l'arrivée des militaires sur l'atoll de Hao. C'était au début des années 60. Comment est-ce qu'ils ont vécu ça?
7: Ah oui, mon grand-père nous disait que, en fait, ils n'étaient pas dans le village parce qu'ils allaient dans le secteur. Et dans le secteur, en fait, c'est là où ils font le copra.
2: Le copra est la noix de coco séchée dont la récolte et la vente constituent l'une des principales ressources des Tuamotu.
7: Et un jour, ils reviennent, ils voient qu'il y a d'autres personnes, des camions, ils se disent « Oh, ben qu'est-ce qui se passe ?» Et après, on leur a dit que voilà, qu'il y a des hommes de l'extérieur qui venaient s'installer ici, voilà, qu'ils allaient mettre en place des routes, alors qu'avant, il n'y avait pas du tout, hein, ça. cette fameuse route-là. C'est autant du CEP et elle tient toujours quoi, aujourd'hui. Toute cette zone-là, c'était occupé par les militaires hein, et on voyait bien. Enfin, à l'époque, c'est pas comme ça qu'on voyait quoi. C'est bien propre, bien entretenu quoi.
9: On roule sur une route. Sur notre droite, c'est l'océan Pacifique. Et puis, sur notre gauche, c'est la végétation maintenant qui a repris ses droits sur les lieux où vivaient les militaires.
7: C'est ça. Et cette zone-là, à partir de cette zone-là, tout ça, c'était l'ancien hôpital que les militaires ont installé parce que c'est eux qui se sont installés là. Et puis, nous, la chance qu'on a, c'est qu'on pouvait... On nous soignait, on fait dans cet hôpital. C'était ça qui était génial quand même. Voilà. Moi, je suis née là, dans cet endroit, sur ce terrain-là. Mais bon, on n'a plus de bâtiment, mais je sais que je suis née là. Pas mal de mon époque sont nées là.
2: Aujourd'hui, l'hôpital a fermé et les femmes de Hao partent accoucher au centre hospitalier de Tahiti, à 900 km de là, 3 heures d'avion au-dessus de l'océan. La plupart des installations militaires ont été démantelées, au point que les traces de ce passé sont difficilement perceptibles.
7: Moi, je dis que c'était une belle époque. Moi, je voyais pas trop le côté sombre, le côté pas bien pendant le CEP. Moi, je voyais simplement qu'il y a cette générosité, cette entente avec les gens de l'extérieur et puis les gens de l'atoll, quoi. Hein, voilà.
9: Et aujourd'hui, 30 ans après le dernier essai, qui était en janvier 96, tu portes toujours le même regard sur cette histoire. Qu'est-ce que ça te fait de te dire que ça s'est terminé il y a 30 ans ?
7: Non, enfin, moi je vois autrement. Je vois maintenant, voilà, qu'ils ont. Moi, je peux dire qu'ils ont utilisé pour ça, pour les essais nucléaires. Mais en tout cas, j'ai l'impression qu'on nous a abandonnés.
2: Avec le départ de l'armée, l'atoll s'est dépeuplé. Hao compte désormais 1 millier d'habitants. La plupart des rues sont désertes et des maisons sont à l'abandon.
7: Mon frère, t'as des concombres ? Y'a quoi, Kata ? Non, mais si tu veux, je veux bien, moi. Banane. Merci. Oui, pardon. Il a fait son potager. Donc, quand il a plus, mais il le vend pas à la population. Voilà. Tu sais, nos jeunes aujourd'hui, je ne vais pas te cacher, tout le monde part. Tout le monde s'engage dans l'armée parce qu'il n'y a pas de travail. C'est la seule solution qu'on peut les proposer parce que je préfère les voir aller à l'armée que de rester ici à consommer de la drogue, à aller dans l'alcool. Mais non, c'est pas ce qu'on veut. C'est pas ce qu'on veut. Mais si on n'a pas ces projets concrets qui maintiennent en fait la population sur leur atoll, où on va?
2: Retour à Tahiti. J'ai rencontré Heinui Lekai, élu à l'Assemblée de Polynésie, président de la Commission de l'éducation, de la jeunesse et des sports.
10: Mais c'est cette grande question que la France, ne fait pas d'effort, fait aucun effort. On a plus l'impression qu'ils attendent que les dernières victimes meurent, et après on tourne la page, quoi. Le nucléaire, le nucléaire a transformé notre société. Pour nous, c'est une colonisation militaire, pratiquement.
2: Heinui Lekai est membre du parti indépendantiste, le Tavini Wiraatira, actuellement au pouvoir en Polynésie.
10: Et en à peine 20 ans, on est devenu dépendant à 90% des aliments de l'international, quoi. Alors qu'on était encore capable, avant les années 60, d'être autosuffisant au niveau alimentaire, quoi. Donc c'est vraiment un changement de monde radical. Et c'est ce changement-là qu'on n'a pas su gérer à l'époque. Et c'est notre héritage aujourd'hui, quoi. Et c'est ça qui est le plus difficile, quoi. Et voilà, aujourd'hui, en plus, on est un peuple occidentalisé maintenant, avec les références occidentales. Mais c'est difficile aujourd'hui à nos jeunes de trouver leur place dans notre société qui est insulaire, archipélagique et grande comme l'Europe en plus. Donc voilà, c'est très difficile, quoi. Donc c'est vraiment un changement.
2: Heinui m'a reçu avec Maorea Mamatoye Hutapu, qui siège elle aussi dans la majorité indépendantiste à l'Assemblée de Polynésie. Comme beaucoup de familles polynésiennes, tous deux ont été directement touchés par les conséquences des tirs nucléaires.
7: Henry évoquait tout à l'heure l'histoire de son papa qui avait été diagnostiqué à l'époque d'une tumeur au cerveau. Bon, dans ma propre famille, j'ai des oncles qui sont décédés de cancers différents et qui ont participé à des campagnes à Mururoa. Par exemple, moi je suis née en 74 et voilà, pour rappel, en 74 il y a eu un accident. Enfin, ils ont appelé ça un accident.
2: Le 17 juillet 1974, l'armée fait exploser une bombe nucléaire au-dessus de l'atoll de Mururoa. L'essai, baptisé Centaure, ne se déroule pas comme prévu. Le champignon atomique n'atteint pas l'altitude escomptée et des vents le poussent vers l'archipel de la Société, où se trouvent les îles les plus peuplées de Polynésie, parmi lesquelles Tahiti. Un rapport de 2025 de l'Autorité de Sûreté Nucléaire et de Radioprotection reconnaît les retombées radioactives de l'essai Centaure sur la population de Tahiti, exposée d'abord par l'air, puis par la consommation de denrées alimentaires contaminées.
7: À 20 ans, on m'a diagnostiqué un problème à la thyroïde. Et en discutant avec beaucoup de mes anciens camarades, nés la même année, aujourd'hui, quand on se voit, on se dit alors comment ta thyroïde évolue.
2: Pour autant, les conséquences du nucléaire sur la santé des Polynésiens ont mis du temps à être reconnues.
7: Voilà, moi, mes oncles qui sont décédés de cancer à l'époque, j'allais les voir pour justement les intégrer au programme proposé par Mururoa et Tato sur la prise en charge des victimes. Mais il faut savoir qu'à cette époque, ayant participé aux différentes campagnes, ils avaient du mal à se positionner en tant que victimes. Donc c'était compliqué pour nous, jeunes, de leur dire « mais vous êtes des victimes des tirs nucléaires ». Non, mais on en a profité. Donc du coup, ils se sentaient très mal à l'aise par rapport à ça. Et c'était un sujet tabou.
2: Léna Normand est la vice-présidente de l'association 193, qui œuvre pour la reconnaissance des conséquences des essais nucléaires.
11: C'était un sujet tabou, même localement. Hein. Parler des essais nucléaires, c'était dire aussi que tu es indépendantiste. Et il y avait un vrai clivage, une pression politique, ne serait-ce que locale, hein, sur ce sujet-là.
2: D'où une grande méconnaissance de cette histoire au sein même de la société polynésienne.
11: Bon, voilà, moi-même, c'est qu'à la création de l'association que j'ai appris qu'il y avait 193 essais nucléaires. J'avais alors 44 ans. C'est dingue, hein. Donc, tout ça pour dire que nos manuels scolaires ne parlaient pas de notre histoire. Très brièvement, qu'il y a eu des essais. Mais vraiment sans plus, c'était à peine une page. Hiroshima, Nagasaki, pas de souci. On connaissait. Et donc, tant mieux maintenant en tout cas. C'est dans les manuels scolaires, ça commence en tout cas, mais ça passe aussi par la formation même du corps enseignant.
2: En 2018, l'enseignement du fait nucléaire a été officiellement introduit dans les programmes scolaires de Polynésie. Un centre de mémoire des essais nucléaires doit aussi voir le jour à Tahiti, mais le projet peine à se concrétiser. En attendant, les stèles du front de mer restent le seul monument à incarner ce passé qui est encore un présent à bien des égards pour la Polynésie.
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14: Bonsoir, merci à vous de nous rejoindre à l'écoute d'RFI, minuit et demi ici à Paris, 22h30, en temps universel.
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14: La crise migratoire de Ceuta fait 77 morts parmi les migrants, selon un tout dernier bilan. Beaucoup de jeunes qui sont rentrés dans l'enclave espagnole sont retournés au Maroc. À suivre dans cette édition, le reportage de Mathias Reynal à Casablanca. Gianni Infantino, le président de la FIFA, empêtré dans toute une série de polémiques, aurait promis au Maroc d'accueillir la finale de la Coupe du Monde 2030 en échange de son soutien. C'est ce qu'affirme la presse britannique. Au Sénégal, trois militants du PASTEF condamnés pour offense au chef de l'État. Des Africains expulsés des États-Unis vers le Cameroun sont détenus à Yaoundé. Un cabinet d'avocats conteste cet accord qui a permis leur expulsion. Ce sera le dossier d'Afrique Soir. Le football, l'Égyptien Mohamed Salah, la star des Pharaons, rejoint le club turc de Trabzonspor après avoir fait les beaux jours de Liverpool pendant plusieurs saisons. Et puis on terminera en musique le 40e anniversaire du label World Circuit qui a lancé la carrière de la diva malienne Oumou Sangaré. Le bilan de la crise migratoire à Ceuta continue de s'alourdir. Selon les autorités espagnoles, 77 personnes sont mortes en tentant de rejoindre l'enclave espagnole depuis le Maroc. La plupart de ceux qui ont franchi la frontière illégalement la semaine dernière sont rentrés depuis au Royaume. Et même si l'on constate une grande diversité de profils parmi eux, une catégorie sociale est surreprésentée. Il s'agit de ces jeunes des zones défavorisées, des grandes villes. Mathias Reynal est allé à leur rencontre. Il est de retour dans leur quartier à Casablanca et entre colère et soulagement, il raconte pourquoi ils sont partis.
15: Une scène des plus banales. Ali se fait lisser les cheveux dans un salon de coiffure de la Médina. Il y a 6 jours, ce jeune homme de 22 ans est entré à Ceuta.
16: Ils nous ont martyrisés, on en souffre encore. Je remercie Dieu d'être encore en vie. J'ai vu la mort de mes propres yeux.
15: La Médina de Casablanca, c'est une poche de pauvreté au cœur de la capitale économique marocaine.
16: Il y a plein de jeunes qui sont partis d'ici. Moi, je ne regrette pas. Je veux continuer à essayer. Je vais continuer à penser à l'Europe jusqu'à mes vieux jours. Notre pays, il est beau, mais l'Europe, c'est mieux. Si tu restes ici, tu peux travailler 30 ans, mais tu vas faire du surplace, comme un hamster qui tourne dans sa roue.
15: À côté de lui, Mohamed, 17 ans, il en est déjà à sa 5e tentative d'émigration illégale. En un an seulement.
16: J'ai fait de la prison 2 fois. J'en peux plus. Les psychotropes, le shit, l'alcool. Ici, on consomme toutes sortes de drogues. Puisque je suis encore mineur, en allant là-bas, je peux encore m'en sortir.
15: En 2025, au Maroc, 37% des 15-24 ans étaient au chômage. Mathias Reynal, Casablanca, RFI.
14: Le Maroc, où le président de la FIFA, Gianni Infantino, a tenu une réunion de crise ce mercredi avec de hauts responsables de l'organisation. Une rencontre qui s'est tenue à huis clos, loin de la presse. Gianni Infantino, qui est candidat à sa réélection, est sous le feu des critiques après son projet d'ouvrir la FIFA aux investisseurs privés, projet auquel il a finalement renoncé face à la fronde du monde du football. Eva Massi, bonsoir.
17: Bonsoir.
14: Des révélations de la presse britannique sur la réunion d'aujourd'hui enfonce le clou.
17: Alors, selon les informations du quotidien britannique The Times, Gianni Infantino a promis au Maroc d'accueillir la finale du Mondial 2030 en échange de son soutien. C'était ce mercredi lors d'une réunion de crise avec de hauts responsables de la FIFA au siège pour l'Afrique de l'instance près de Rabat. Pour rappel, cette Coupe du Monde 2030 doit se jouer dans 3 pays, Maroc, Espagne et Portugal. 3 pays donc en concurrence pour accueillir la finale de cette compétition.
14: Et alors, la réaction officielle de la FIFA après ces révélations n'a pas tardé.
17: C'est l'agence de presse espagnole qui a contacté l'instance qui affirme ces allégations sont fausses et trompeuses. Infantino, rappelons-le, est pour l'instant seul candidat à sa réélection à la tête de la FIFA, mais il est largement discrédité depuis la polémique autour de son projet abandonné depuis d'ouverture de la Coupe du Monde à des fonds privés. Sauf que pour l'heure, il nage contre la marée. Nombreux sont ceux qui ont pris ses distances, à commencer par son conseiller principal qui a démissionné vendredi, disant s'opposer catégoriquement à ses projets. La puissante UEFA a elle aussi directement critiqué le président de la FIFA. Et dans une tribune publiée par le Daily Mail ce mercredi, la légende du foot portugais Luis Figo a asséné « Infantino doit partir ».
14: Merci Eva Massi. J'ajoute que ce soir, après les révélations de la presse britannique, de Times, la direction de la FIFA réaffirme dans un communiqué son plein soutien au président Gianni Infantino et présente même des excuses après la polémique sur l'ouverture aux investisseurs privés.
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14: Allons au Sénégal, où trois chroniqueurs militants du parti Pastef d'Ousmane Sonko ont été jugés en flagrant délit ce mercredi à Dakar. Ils sont reconnus coupables d'offense au chef de l'État et de discours contraires aux bonnes mœurs. Ils avaient appelé au malheur et à la mort dans une vidéo contre celui qui a, je cite, « trahi le projet du Pastef », une formule largement interprétée comme visant le président Bassirou Diomaye Faye. Juliette Dubois.
19: La Minou Daou est condamnée à 3 mois de prison ferme. Oustas Thiep et Ndiaye Touba à 2 mois ferme chacun, avec pour les trois une amende de 500 000 francs CFA. Le parquet avait requis 6 mois ferme contre le premier, 3 mois contre les deux autres. Le trio, chroniqueur du média en ligne ProPastef Fénial Digital, avait été interpellé le 28 juillet dans les locaux de leur média, après la diffusion d'une vidéo où il souhaitait la mort et le malheur à celui qui a trahi le Pastef, une expression que le juge a associée au chef de l'État. Devant le tribunal, ils ont maintenu qu'il ne s'agissait que d'une discussion entre amis, sans intention de viser la présidence. Lors d'affaires comparables récemment, la commerçante Adama Ndiaye ou le militant Azoura Fall, également condamné pour offense au chef de l'État, avaient eux écopé 1 mois de prison ferme sur des peines de 6 mois sorties de sursis. Selon la défense, c'est le signe d'un climat répressif qui s'inscrit dans la rupture ouverte entre le président et Ousmane Sonko, désormais à la tête de l'Assemblée nationale. Les avocats des trois hommes ont d'ores et déjà annoncé leur intention de faire appel. Juliette Dubois, Dakar, RFI.
14: C'est un geste destiné à encourager les forces armées au Nigeria. Le gouvernement annonce l'augmentation de salaire des militaires à partir de septembre prochain. Le président Ahmed Tinubu veut montrer sa profonde reconnaissance envers les forces armées, alors que son bilan sécuritaire reste plus que mitigé. Diaruga Aziz Baldé.
20: Près de 250 000 soldats nigérians seront concernés en fonction de leur grade. Les généraux bénéficieront d'une augmentation de 30%. Les militaires au rang de colonel jusqu'aux sous-officiers supérieurs vont obtenir 50% de plus. Les moins gradés, eux, verront leur salaire d'environ 100 000 naira, moins de 80 euros, presque doublé. La présidence nigériane présente cette hausse comme un signe de profonde reconnaissance. C'est un coup de pouce majeur au moral des troupes, réaction du ministre de la Défense, le général Christopher Moussa, après l'augmentation. La mesure intervient à quelques mois de l'élection présidentielle. Le président Bola Ahmed Tinubu est candidat à sa propre réélection en janvier prochain, alors que l'armée fait face à d'énormes cas d'enlèvement, notamment dans le nord du pays, opérés par des djihadistes ou des gangs. Dimanche dernier, 52 personnes, dont des enfants, ont été kidnappées dans l'état de Zamfara, dans le nord-ouest du Nigeria.
14: Comment mettre fin à la propagation du virus Ebola en République démocratique du Congo? Le directeur de l'OMS, l'Organisation mondiale de la santé, et celui d'Africa CDC, qui est le Centre africain de contrôle et de prévention des maladies, ont été reçus à Kinshasa par le président Tshisekedi. Dans le pays, au moins 5 provinces sont touchées. Les experts craignent une propagation du virus, notamment le long du fleuve Congo, qui est un axe majeur de déplacement des populations. Ce mercredi, un bateau suspect venant de Kisangani a même été intercepté. Les passagers ont été pris en charge le temps de contrôler leur état de santé à Kinshasa. Pauline Azidi.
21: Le Yingfeng 2 est arrivé à la mi-journée au port de Maluku. C'est au nord de la ville-province de Kinshasa, après une alerte due à la présence sur ce bateau d'un cas suspect d'Ebola. Il a été escorté par les forces navales et des tentes ont été installées pour que les 200 passagers à bord soient accueillis par un dispositif sanitaire important, avec des équipes de l'OMS et du ministère de la Santé déployées. Tous les passagers doivent être examinés. Les cas suspects, notamment ceux qui présentent des symptômes, vont être isolés et prélevés pour poser un diagnostic sûr. Les équipes vont aussi essayer d'identifier tous les contacts non symptomatiques du passager décédé pour les mettre en quarantaine. Le bateau doit être, lui, désinfecté. L'objectif des autorités, c'est bien sûr d'éviter que la capitale soit touchée par la maladie. Cela n'est jamais arrivé lors des 16 précédentes épidémies que le pays a déjà traversées. Mais on sait que les mouvements de population par le fleuve restent une source de préoccupation concernant la propagation du virus Ebola. Pauline Azidi, Kinshasa, RFI.
14: Et par ailleurs, les États-Unis annoncent avoir alloué plus de 242 millions de dollars supplémentaires pour lutter contre l'épidémie d'Ebola en République démocratique du Congo. Revenons à présent sur cette enquête selon laquelle en 20 ans, entre 2000 et 5000 tonnes d'uranium avec des cargaisons de cobalt ont quitté la RDC. Les enquêteurs pointent du doigt une société chinoise, la CEMOC, propriétaire de 80% d'une mine dans le sud-est du pays. Alors, s'agit-il d'exportations délibérées? On fait le point avec Passion Nicodi.
0: L'enquête ne conclut pas une volonté délibérée d'exporter de l'uranium vers la Chine. Nous n'avons pas pu déterminer s'il y a une volonté de la part des CEMOC de garder l'uranium pour des raisons économiques ou stratégiques, explique à RFI Thomas Statius, co-auteur de l'enquête. En revanche, ajoute-t-il, il existe une méthode établie, connue et identifiée pour retirer l'uranium du cobalt grâce à l'acide phosphorique. Selon les enquêteurs, ni CEMOC ni auparavant Freeport-McMoRan, propriétaire des Tenke Fungurume jusqu'en 2016, n'ont importé des quantités de ce réactif qui auraient permis de traiter systématiquement le minerai. Du côté de la RDC, un responsable de l'Agence congolaise de l'énergie nucléaire juge techniquement possible et même probable que les entreprises chinoises extraient de l'uranium du cobalt congolais tout en précisant ne disposer d'aucune preuve directe que cela se produise. Son agence sollicite des financements pour installer des détecteurs de radioactivité sur des camions quittant la ceinture cuprifère vers la Zambie. CEMOC conteste les conclusions de l'enquête, affirme respecter les normes en vigueur et nie toute activité de séparation d'uranium en RDC comme en Chine.
14: Enquête réalisée par Lighthouse Reports et le Financial Times.
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14: 36 ressortissants de 9 pays africains expulsés des États-Unis vers le Cameroun engage une procédure judiciaire inédite. Un cabinet d'avocats conteste l'accord qui a permis leur expulsion alors que ces personnes sont censées être protégées par la justice américaine contre un renvoi dans leur pays d'origine. Ces expulsés sont aujourd'hui détenus à Yaoundé où Richard Onanena les a rencontrés.
22: Avant son arrestation, Emmanuel était un réfugié aux États-Unis. Habitant du Texas, il avait fondé une petite famille. Avant ce fameux jour où il a été arrêté alors qu'il se rendait à l'épicerie du coin, il n'a plus jamais regagné son domicile et s'est retrouvé au Cameroun sans savoir exactement comment.
23: I did not know where I was actually going. There was no consultation.
24: Je ne savais pas où j'allais réellement. Je me suis retrouvé ici contre ma volonté, en pensant qu'on me changeait simplement de centre de rétention. Mais malheureusement, je me suis retrouvé de l'autre côté de l'Atlantique. Et c'est à ce moment-là qu'on m'a dit que j'allais au Ghana, ce qui était encore faux. Je me suis retrouvé au Cameroun.
22: Emmanuel, qui avait commencé à se bâtir une nouvelle vie aux États-Unis, nourrit plusieurs regrets. Mais pour lui, le matériel qu'il s'était construit compte beaucoup moins que sa fiancée, dont il a été éloigné.
24: C'est très difficile de savoir que ma compagne est restée là-bas. Je n'ai aucun moyen d'être physiquement avec elle dans ce moment difficile. Il y a tellement de choses que j'ai laissées derrière moi. Je commençais à construire ma vie aux États-Unis.
22: Sans papier et sans situation, il vit au Cameroun dans la restriction. Emmanuel dit ne pas vouloir rentrer au Zimbabwe par peur de représailles. Richard Onanena, Yaoundé, RFI.
14: Alors, on va écouter leur avocat, Maître Joseph Rouawa, qui conteste en justice la légalité de l'accord conclu entre Yaoundé et Washington. Il était l'invité d'Afrique Midi et il répond aux questions de Florence Maurice.
25: Les États-Unis n'ayant pas été à mesure de les déporter directement chez eux, ont préféré de passer par le Cameroun pour les faire sortir des États-Unis. Parce que ces personnes, on ne pouvait pas les envoyer directement chez eux, dans leur pays d'origine, parce qu'ils ont bénéficié d'un statut de protection aux États-Unis déjà, appelé le withholding of removal.
26: Dans quel état psychologique est-ce que vous les avez trouvés lorsque vous les avez rencontrés?
25: Mais vous imaginez les gens qui n'ont jamais été au Cameroun, qui avaient déjà trouvé la protection aux États-Unis, subitement se trouvent au Cameroun, ils étaient complètement bouleversés.
26: Est-ce qu'on peut dire qu'en les envoyant au Cameroun, les États-Unis contournent en quelque sorte cette protection juridique?
25: De ma compréhension, il y a un accord entre le Cameroun et les États-Unis et c'est cet accord que nous contestons.
26: Sur quoi vous fondez-vous pour dire que cet accord est illégal?
25: Nous basons sur l'article 43 et 45 de la Constitution camerounaise qui dit que pour un accord de cette ampleur, il faudra que ça soit ratifié par le Parlement. Et ça n'a pas été fait. D'ailleurs, la population camerounaise n'a pas été informé, l'accord n'a pas été publié. Donc nous demandons au tribunal de suspendre l'exécution de cet accord pour le Cameroun aussi de clarifier le statut juridique de ces personnes et en troisième lieu, d'empêcher finalement le Cameroun de les refouler, de les envoyer soit dans leur pays d'origine, soit un troisième pays qui sera à mesure de les persécuter encore. Il y a aussi l'OIM, l'Organisation internationale pour la migration, qui joue un rôle de pont entre le Cameroun et leur pays. Et la question fondamentale, c'est si les États-Unis avaient déjà statué sur le fait que ce gens-ci seraient persécutés dans leur pays, pourquoi l'OIM les convainc à rentrer chez eux? Nous croyons que ça, c'est le refoulement enchaîné.
14: L'avocat Maître Joseph Rouhawa avec Florence Maurice. Au Tchad, la Haute Autorité des médias et de l'audiovisuel suspend et jusqu'à nouvel ordre l'examen des demandes de création des journaux en ligne. Une mesure prise pour, je cite, répondre aux dérives constatées dans le domaine de l'information numérique. L'Association des médias en ligne du Tchad se dit favorable à la décision, mais elle demande que la lutte contre les fausses pages d'infos ne soit pas confondue avec le travail des médias professionnels. Écoutons Bello Bakary Mana, le président de la MET.
4: Il est bien dit dans le communiqué que la AMA veut mettre de l'ordre dans le secteur. Très bien. À l'association des médias en ligne, on pense que c'est une bonne décision. Par contre, il faut là aussi faire une petite précision. On parle des pages Facebook gérées par on ne sait pas qui. Mais il y a la presse en ligne qui est une presse responsable, qui respecte toutes les règles déontologiques et journalistiques et qui sont des médias en bonne et due forme. Mais à chaque fois qu'on évoque cette question du désordre sur le net, on fait allusion à la presse en ligne. J'avoue que ça nous met un peu mal à l'aise. Il faut bien distinguer la presse en ligne dignement représentée par des professionnels et tout ce qui s'est dit ou s'est fait de façon un peu désordonnée sur Internet. Et à ce moment, on apprend de voir quels sont les actes concrets que la AMA pourra faire pour, comme elle dit, mettre de l'ordre.
14: Des propos recueillis par Wally Diallo. 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La fin du suspense, l'Égyptien Mohamed Salah, l'attaquant de football égyptien, était libre depuis le 30 juin et son départ de Liverpool après 9 saisons en Angleterre. Et le voilà qui s'apprête à rejoindre le club turc de Trabzonspor, un club du nord-est de la Turquie qui annonce la venue de Mohamed Salah sur les réseaux sociaux. Et il a été accueilli comme un roi ce matin à son arrivée sur le sol turc, Baptiste Leduc.
5: Le public turc a une longue tradition d'accueil en grande pompe. Ils étaient donc plusieurs centaines à chanter à la gloire de Mohamed Salah quand le pharaon a fait son apparition à l'aéroport Atatürk d'Istanbul, maillot de Trabzonspor sur les épaules. Son futur club proposait même de suivre en direct le vol de l'Égyptien jusqu'à son arrivée dans la capitale où il doit passer sa visite médicale. Il faut dire que c'est un gros coup pour Trabzonspor. À 34 ans, Mohamed Salah n'est pas qu'un nom, même si sa dernière saison à Liverpool a été beaucoup moins aboutie. Après 9 ans et autant de trophées remportés sur les rives de la Mersey, où il a acquis le statut de légende, c'est au bord de la mer Noire que Mohamed Salah va tenter de relever un nouveau défi à la hauteur de son talent. Trabzonspor est d'ordinaire un outsider du championnat turc, un des seuls à concurrencer les ogres stambouliotes que sont Galatasaray, Fenerbahçe et Beşiktaş. Champion pour la dernière fois en 2022, Trabzonspor et Salah joueront dans quelques semaines les barrages pour se qualifier en Ligue Europa.
14: Et Mohamed Salah qui sera officiellement présenté demain dans le Papara Park, c'est le stade de Trabzonspor. Face à une chute de sa production pétrolière, le Gabon mise désormais sur l'exploitation minière. Les annonces sont succédées avec des engagements financiers qui portent sur plusieurs centaines de millions de dollars. Des travaux sont en cours dans plusieurs provinces du pays pour faire de l'exploration. Et d'ici 2030, le Gabon pourrait devenir l'un des leaders mondiaux de la production du minerai. C'est Afrique Éco avec à Libreville, Yves-Laurent Goma.
2: Sept mois après son arrivée à la tête du ministère des Mines, Sosten Gemangema dit sentir un frémissement en passe de faire de l'exploitation minière le nouveau moteur de l'économie gabonaise, actuellement dépendante des recettes pétrolières.
6: Nous avons identifié et fait une programmation par rapport à l'ouverture de pas mal de mines entre 2026 et 2030. Dans cette fourchette, il a été identifié à peu près 8 mines qui pourront voir le jour. Donc on aura la mine de Milingi pour le fer, la mine de la potasse, la mine de Teke pour de l'or, la mine de Banyaka pour le fer, on a la mine de Mebaga pour le fer également et on a la mine de Montbilan pour le fer.
2: L'ouverture des nouvelles exploitations créera naturellement des milliers d'emplois. Le ministre projette surtout une croissance à deux chiffres dans le secteur.
6: Nous sommes à hauteur de 6% aujourd'hui, et nous envisageons relever ce pourcentage dans les mois et les années qui suivent pour essayer de franchir la barre de 15-20%.
2: Tout cela est possible, mais l'économiste Orphée Mouélé, formé à l'université Omar Bongo, pose le préalable du développement des infrastructures.
7: D'un point de vue technique, le succès repose sur plusieurs facteurs essentiels. La construction des infrastructures de transport, des routes, des chemins de fer, des ports, des ponts, pour pouvoir acheminer correctement les minerais. Ensuite, le renforcement des capacités de production énergétique. L'énergie est fondamentale.
2: L'ONG Éthique et Bonne Gouvernance salue les perspectives économiques du secteur minier. Cependant, le docteur Edmion Zouga, sa présidente, espère un réel impact social de ces futures exploitations.
8: Le plus important pour nous, c'est l'impact social. Il faudrait que cela touche, booste le citoyen lambda. Il faudrait que le Gabonais ressente cet impact économique dans son assiette.
2: En parallèle avec sa politique d'exploitation massive de ces minéraux, le gouvernement impulse une nouvelle politique de transformation locale de ces matières premières pour créer plus de richesses et d'emplois dans le pays. Yves-Laurent Goma, Libreville.
14: Afrique Éco a retrouvé comme l'ensemble de nos chroniques sur notre site internet www.rfi.fr. Et nous allons refermer cette émission d'information africaine en musique et c'est en compagnie de Pierre Vallée. Bonsoir Pierre.
9: Bonsoir Sylvie, bonsoir à tous.
14: Et nous célébrons ce soir un anniversaire, celui du label anglais World Circuit. C'est un label très important pour la musique du continent.
9: Oui, le label fête cette année ses 40 ans et à cette occasion, il réédite quelques-uns de ses disques les plus marquants de son histoire. Il y a quelques semaines, je vous avais déjà parlé de l'album Safari d'Ali Farka Touré, un disque marquant parce que c'est le dernier d'Ali Farka qu'il l'a enregistré en se sachant malade et que, de l'avis de beaucoup et d'Ali Farka lui-même, ce disque est son meilleur, son chant du cygne.
14: Et ce soir, Pierre, vous nous parlez d'un autre disque mémorable de ce label World Circuit.
9: Oui, je vais vous parler de l'album Moussolou d'Oumou Sangaré, autre artiste incontournable de la musique malienne. Et c'est d'ailleurs Ali Farka Touré lui-même qui a fait passer une cassette à Nick Gold, le directeur du label World Circuit, et lui a fait ainsi découvrir celle que l'on appelle aussi la diva du Wassoulou. Évidemment, il tombe sous le charme de cette chanteuse à la voix à la fois délicate et puissante et il décide de produire ce qui sera donc son premier album. Mais il est aussi déterminé à la promouvoir à l'international et ce disque marquera le début d'une longue et fructueuse collaboration.
14: Un disque, Pierre, qui se distingue tout de suite dès sa sortie.
9: Oui, pour deux raisons. D'abord parce que le succès est non seulement immédiat, mais il est massif. Les cassettes se vendent comme des petits pains au Mali, mais aussi à l'étranger. Elle dépasse les 100 000 ventes, ce qui est un record pour une artiste malienne. Et Nick Gold, de son propre aveu, raconte qu'à l'époque, en marchant dans les rues de Bamako, il avait l'impression de l'entendre partout, comme s'il était dans un film et que ce disque en était la bande-son.
14: Et il y a donc une autre raison qui rend ce disque exceptionnel.
9: Oui, et c'est son propos. Dans son titre, déjà, Moussolou, qui signifie femme en Bambara, et ce n'est évidemment pas par hasard. Sur cet album au texte engagé, elle dénonce la polygamie, les mariages forcés, les inégalités et les traditions oppressives d'une société malienne patriarcale, pour ne pas dire machiste. Ça ne se faisait pas, et elle ajoute à cela des morceaux sur lesquels elle évoque la sensualité et les gestes tendres d'une relation amoureuse, ce qui ne se faisait pas non plus. Évidemment, Oumou Sangaré essuiera de nombreuses critiques et même des menaces des milieux conservateurs. Mais c'est aussi ce qui fait son succès. Son combat va renforcer sa notoriété et son immense carrière prouvera qu'elle avait raison. Et pour illustrer tout ça, eh bien, je vous propose que l'on écoute le morceau Diara Binene qui évoque l'autonomie des femmes et leur droit à choisir leur partenaire.

Et c'est la sublime voix d'Oumou Sangaré qui nous permet de refermer cette émission. Afrique Soir, toute l'équipe vous salue bien. Sidi Yansané, Raphaël Lazizi, Guillaume Bédran, Eva Massi. On vous dit à demain. Merci de nous avoir suivis. Restez à l'écoute. L'info revient dans quelques instants sur la Radio du Monde.

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6: RFI, il est 7h à Singapour et à Hong Kong, 1h du matin ici, à Paris, et 23h en temps universel. Et j'ai le plaisir de passer la parole et le micro à Jérôme Bastion pour le journal. Bonsoir Jérôme, c'est à vous.
7: Bonsoir Sylvie Berruet. Eh bien, je le prends ce micro et je vous souhaite bienvenue à vous toutes et à vous tous sur cette antenne de la Radio du Monde pour un nouveau point sur l'actualité de notre planète. Au sommaire de cette édition, Vladimir Poutine remanie son haut commandement militaire en réponse aux frappes ukrainiennes de plus en plus invasives en territoire russe. Le président nomme un général à la tête d'une unité intégralement consacrée au développement de drones et de moyens aériens militaires sans pilote. Les primaires démocrates aux États-Unis à l'approche des midterms de novembre dans le Michigan. Victoire d'Abdul El-Sayed, un progressiste d'origine égyptienne, très fermement opposée aux actions militaires d'Israël au Proche-Orient et au soutien des États-Unis envers l'État hébreu. Et puis je vous propose de revenir également dans ce journal sur la décision du Conseil d'État d'imposer à la préfecture de police de Paris de revoir le fonctionnement de son infirmerie psychiatrique considérée comme opaque, et ce au nom de l'impératif sécuritaire. Enfin, nous ferons bien sûr un tour à Wall Street pour la bourse de New York.
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7: Direction donc tout d'abord la Russie, où le président Vladimir Poutine a réorganisé son haut commandement militaire ce mercredi. Le Kremlin veut surtout accélérer le développement des drones, devenus centraux dans l'invasion à grande échelle de l'Ukraine. Pour cela, le président russe vient de nommer le général Denis Lyamin à la tête d'une branche entièrement consacrée au système aérien sans pilote. Une annonce qui suscite la surprise, car cette branche devait être opérationnelle depuis l'an dernier. Sofia Katsenkova.
8: Oui, c'était une force annoncée en 2024 et qui devait être opérationnelle dès 2025. Un retard embarrassant alors que l'Ukraine multiplie les frappes à longue portée. Des essaims de drones atteignent régulièrement le territoire russe jusqu'à Moscou pour viser des installations militaires, industrielles ou logistiques ces dernières semaines. Vladimir Poutine charge donc le général Denis Lyamin d'achever dans un avenir proche la formation d'une branche de l'armée russe consacrée entièrement aux drones. Le président russe présente ce général comme l'un des spécialistes les plus qualifiés. Autre annonce du Kremlin, toutes les structures logistiques de l'armée passent sous une autorité unique, confiée au nouveau vice-ministre de la Défense, Valéry Solotchouk. Il est recherché par Kiev, qui accuse ses forces de crimes de guerre en 2022. C'est donc une refonte censée rendre l'armée russe plus réactive, mais qui épargne le chef de l'état-major, Valéry Gerasimov, vivement critiqué pour plusieurs échecs stratégiques, sa rigidité brutalités et les lourdes pertes humaines au sein de l'armée russe.
7: Sofia Katsenkova pour le service international de RFI. En Ukraine même, le président Volodymyr Zelensky dénonce des destructions effroyables et la présidente de la Commission européenne, Ursula von der Leyen, dénonce de son côté des atrocités russes après une nouvelle nuit de frappes sur l'Ukraine qui ont fait 17 morts. La chef de la Commission européenne ajoute que la Russie devra payer pour les destructions dont elle est responsable. 1,4 milliard d'euros vont être par ailleurs mis à disposition de Kiev, somme provenant des bénéfices exceptionnels du gel des avoirs russes. Aux États-Unis, l'actualité, c'est la victoire d'Abdul El-Sayed, un ancien responsable de la santé publique, qui sera donc le candidat démocrate du Michigan pour un siège au Sénat des États-Unis lors des midterms en novembre prochain. Il a remporté de justesse la primaire de son parti face à la députée Haley Stevens. C'est donc l'aile progressiste du parti démocrate qui affrontera le républicain Mike Rogers, adoubé par Donald Trump dans cet état clé pour les élections de mi-mandat à l'automne. Parmi les positions phares d'Abdul El-Sayed, celle contre l'influence des organisations pro-Israël aux États-Unis, un thème de campagne qui résonnera de nouveau lors de ces midterms, explique Serge Jomin, directeur du Centre Américas de l'Université libre de Bruxelles.
9: Abdul El-Sayed n'a aucune expérience politique. Ce qui est intéressant, c'est qu'en fait, son opposant a été fortement soutenu, notamment par un certain nombre de lobbies pro-israéliens. On dit qu'elle a dépensé près de 60 millions de dollars pour sa campagne, ce qui est tout à fait exceptionnel aux États-Unis pour une primaire. Ici, Abdul El-Sayed s'est prononcé très fortement comme quelqu'un pro-palestinien et qui veut qu'on règle ce conflit, mais pas sur le dos des Palestiniens. Et donc, ça signifie que ce conflit israélo-palestinien va avoir un impact sur les élections au niveau du choix des électeurs démocrates, parce que c'est là que l'on sent l'opposition la plus forte aux politiques menées aujourd'hui par Donald Trump.
7: Le chercheur Serge Jomin qui répondait aux questions

0: de la préfecture de police de Paris, jugée nécessaire par un certain nombre d'accusations relayées par la presse ces dernières semaines. Aussi appelé I3P, c'est l'endroit où des personnes souffrant de troubles mentaux manifestes dans un contexte de garde à vue sont retenues le temps d'évaluer s'il est nécessaire de les hospitaliser. Cette réforme est jugée urgente donc par le Conseil d'État, Sarah Rodriguez.
1: Dans sa décision, le Conseil d'État insiste sur un point. Retenir une personne à l'I3P est une mesure provisoire de 48 heures maximum. C'était l'une des priorités de Dominique Simoneau, contrôleuse générale des lieux de privation de liberté, qui avait lancé l'alerte en mars dernier.
2: L'I3P ne peut pas rester un endroit sans aucun contrôle. Les gens qui y sont n'ont pas été placés à l'isolement systématiquement. Ils doivent être au courant des recours qu'ils peuvent former. Ils doivent avoir accès à des avocats qui peuvent les défendre, comme dans tous les services de soins sans consentement.
1: Mais le Conseil d'État a aussi annulé certaines injonctions, comme l'installation de sanitaires et d'un point d'eau dans toutes les chambres.
2: Il faut une urgence absolue ou une urgence totale pour ordonner certains travaux. Certains magistrats les ordonnent quand même, certains autres non.
1: Même si toutes les recommandations n'ont pas été retenues par le Conseil d'État, ça reste une victoire aux yeux de Dominique Simoneau.
2: Même si le juge du Conseil d'État n'a pas repris toutes les injonctions du TA, bien, je dirais qu'il a mis en exergue ce qui avait de plus important, à savoir que l'I3P ne peut plus être cet endroit où aucun droit ne circule.
1: En 2025, plus de 1400 personnes ont été admises à l'I3P.
0: Merci Sarah Rodriguez. Et tout de suite, on part à New York.
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0: Wall Street avec Pierre-Yves Dugas.
4: L'indice Dow Jones avance encore de 263 points et atteint un nouveau record. 54 349. L'indice du Nasdaq, en revanche, cède 222 points et clôture à 26 363. La chute de 4% du cours d'Alphabet, la maison mère de Google, pèse sur les grands indices boursiers. Elle intervient en réaction au départ du responsable scientifique de l'intelligence artificielle chez Google. Le cours de Google, rappelons-le, a grimpé de 15% depuis le début de l'année et de 86% depuis un an. À l'inverse, Nvidia aujourd'hui grimpe encore de quelque 4%. Elon Musk annonce que sa société SpaceX, dont les investissements en intelligence artificielle sont énormes, se fournira exclusivement en puces Nvidia. SpaceX, qui plonge de quelque 13%, après la publication de ses premiers résultats trimestriels depuis sa cotation en bourse, résultats qui sont pourtant supérieurs aux anticipations. Le baril de pétrole américain pour livraison en septembre recule encore de près d'1% et revient presque à 75 dollars. Téhéran et le sultanat d'Oman seraient tombés d'accord sur les termes d'une réouverture du détroit d'Hormuz, terme jugé acceptable par Washington. L'euro remonte à 1,1550. L'indice Dow Jones gagne 0,5%, améliorant son record de la veille. Le Nasdaq abandonne 0,8%.
0: Merci Pierre-Yves Dugas. Tout de suite, c'est l'heure pour vous de retrouver C'est pas du vent. L'information revient dans 50 minutes sur RFI. Il est 1h10 à Paris.
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8: Bonjour, nous sommes à La Réunion, à près de 1000 km à l'est de Madagascar. Nous avons été conquis par la beauté de ses paysages. Ses trois cratères volcaniques rappellent son histoire géologique récente. Les Réunionnaises sont d'ailleurs suspendues aux informations de l'Observatoire du Piton de la Fournaise qui prédit une éruption imminente. Ces forêts tropicales, qui abritent une riche biodiversité, sont concentrées au cœur de l'île. Réparties sur des terrains escarpés impressionnants, elles créent un paysage spectaculaire. Ces forêts descendent sur les bassins versants vers l'océan.

0: Indien. Nous sommes sur la côte ouest. C'est là que nous avons découvert la barrière de corail qui s'étale sur 25 km. Le corail est à l'océan, ce que les forêts sont au continent, sauf qu'à La Réunion, comme dans de nombreuses parties du monde, il est très abîmé. C'est inquiétant car les coraux, qui ne couvrent que 0,2% de la surface de l'océan, abritent un tiers de la biodiversité marine. Il est donc urgent de réagir et c'est l'objectif du projet Paréo, un projet d'éducation à l'environnement pour la protection des récifs coralliens dans l'océan Indien. Les ingrédients sont des scientifiques, des enfants et des artistes et cela donne des résultats impressionnants comme vous allez pouvoir le constater dans cette émission. Soyez les bienvenus dans C'est pas dur. Tendez l'oreille car ce son est rare. Ce n'est pas du bacon qui frit dans une poêle, c'est le crépitement émis par les coraux quand vous mettez la tête sous l'eau. Ce son a été enregistré par le chercheur Simon Élise. Nous espérons bien entendre ce son qui indique que les coraux sont en bonne santé quand nous allons aller les voir avec les enfants dans un instant. Car nous avons rendez-vous sur la plage des Salines dans l'ouest de l'île avec celle qui a conçu le projet Paréo.
1: Pascal Chabanet, je suis chercheur à l'IRD et basé à La Réunion.
0: Pascal Chabanet étudie depuis une trentaine d'années les liens entre le corail et les poissons qui vivent autour. L'ampleur des menaces qu'ils subissent l'ont incité à créer le projet Paréo, à faire des enfants les ambassadeurs de la défense des coraux. Nous sommes au bord de l'eau, l'état de ceux de La Réunion l'inquiète.
1: Le récif de La Réunion a subi beaucoup de menaces. Le problème majeur de ce récif, c'est que la barrière est très proche. Vous êtes à quelques centaines de mètres, c'est 300-400 mètres ici. Voilà, on est très proche de la plage. Comme on voit aussi, la montagne est très présente à La Réunion, parce que c'est une île qui a à peine 3 millions d'années, qui est très jeune en fait. Et donc le récif va recevoir en fait tous les impacts du bassin versant. Dès qu'il pleut, il y a eu beaucoup d'urbanisation dans l'ouest, des routes. Et donc dès qu'il y a de la pluie, tout ça passe par les ravines et arrive ensuite sur les récifs coralliens. Donc la boue par exemple est un des facteurs vraiment menaçants à La Réunion. Et puis il y a aussi des problèmes de pollution. Alors le récif de La Réunion est ce qu'on dit un récif eutrophisé, eutrophisation, c'est-à-dire enrichissement des eaux en sels nutritifs, qui vient des maisons en bordure de plage, même s'il y a une station d'épuration aujourd'hui. Ce qui fait que notre récif à La Réunion est donc eutrophisé avec beaucoup d'algues en fait qui ont pris un peu le dessus sur les coraux aujourd'hui. Sur le récif corallien, il y a une compétition constante entre le corail et les algues. Dès que le corail meurt, il est envahi très rapidement par les algues. Et donc c'est sûr que ça nous fait un paysage sous-marin qui évolue avec le temps, plutôt que d'avoir une forêt calcaire de coraux branchus et de coraux vivants qui sert de refuge aux poissons et aux tous les animaux qui vivent sur le récif. On va avoir une déstructuration de cet habitat en fait et beaucoup moins de caches pour les poissons notamment et du coup une biodiversité qui diminue. Et aussi, cette barrière récifale qui joue un rôle quand même très important dès qu'il y a des grosses vagues, des cyclones, etc. Là, c'est vrai que c'est un mur qui permet d'amortir les vagues. Donc, c'est la protection, en fait, du rivage. C'est un mur qui amortit les vagues. Et du coup, c'est extrêmement important aussi de gérer au mieux ce récif pour lui permettre d'assurer les services qu'il nous rend, de protection, aussi de nourriture, parce qu'il y a la pêche qui est associée aussi au récif corallien. Le tourisme, vous voyez, il y a quand même pas mal de gens sur cette plage qui viennent profiter aussi de ce magnifique lagon. Donc il nous rend des services, mais avec les impacts qu'il subit aujourd'hui, ses services diminuent.
0: Pascal Chabanet, comment fonctionne un récif corallien? Comment fonctionne cet écosystème?
1: Donc l'animal qu'on appelle le polype, qui ressemble à une petite anémone de mer, en fait, avec des petites tentacules. Et à l'intérieur de ce polype, il y a des algues qu'on appelle les zooxanthelles. Il va y avoir une relation vraiment très performante entre cet animal et ce végétal. Donc ce qu'on appelle une symbiose, chacun va apporter à l'autre ce dont il a besoin. Notamment pour le corail, il a besoin d'oxygène et de sucre. Et pour l'algue, elle a besoin de CO2 et d'éléments nutritifs. Donc du coup, cette association, chacun va apporter à l'autre ce dont il a besoin, ce qui fait que dans cet espace qui est oligotrophe, où il y a très peu d'éléments nutritifs, il y a l'écosystème le plus riche de la planète qu'on trouve au niveau marin. Donc c'est ce qui a surpris notamment à l'époque Darwin, en se disant mais comment on arrive à avoir un écosystème aussi riche dans des eaux aussi pauvres en éléments nutritifs. Voilà, et donc ce qui est important aussi à savoir, c'est que ce petit corail, donc comme on sait maintenant qu'il vit avec des algues, qui font de la photosynthèse, ce qui fait qu'on le trouvera dans des eaux peu profondes. Il a besoin d'être fixé aussi pour pouvoir se développer. Il a besoin d'eau, on va dire, entre 22 et 30 degrés, hein, donc des eaux plutôt chaudes. Donc ça, c'est vraiment les choses importantes pour que le corail se développe. Et dès qu'il y a des eaux, le réchauffement climatique notamment, avec l'augmentation de la température, ça va avoir un impact aussi, parce que le corail, en fait, dès qu'il est stressé, que ça soit par la température, que ça soit par l'érosion, par la boue, par des crèmes solaires ou autres, il va expulser ses eaux xanthelles, qui sont pourtant indispensables à sa survie. Et c'est ce qu'on appelle le blanchissement corallien, parce que les eaux xanthelles, c'est aussi ce qui donne la couleur au corail. Et du coup, quand il perd ses eaux xanthelles, il est toujours capable de se nourrir en capturant du plancton dans l'eau. Mais la plupart du temps, en fait, le corail, quand il blanchit, il finit par mourir. Et du coup, il est colonisé par les algues.
0: Et c'est important de protéger ces récifs coralliens, parce que, on le dit souvent, c'est la nurserie de l'océan.
1: À La Réunion, on voit ce petit récif qui est notamment à l'intérieur, où il y a tous ces petits poissons qui viennent se réfugier dans ce récif. Et c'est souvent les juvéniles qu'on voit dans le lagon. Et donc, effectivement, cette période assez vulnérable quand ils sont jeunes et qu'ils arrivent sur le récif, si le récif est abîmé, s'il a plus cette fonction de refuge, il va y avoir une mortalité qui va augmenter de ces juvéniles, et du coup, une biodiversité ensuite qui va diminuer. Donc le récif, c'est aussi, comme c'est une nurserie, un réservoir de biodiversité aussi, qui est aussi utile aux équilibres physico-chimiques de l'océan. Notamment le gaz carbonique atmosphérique qui va être dissous dans l'eau, et en fait c'est il va s'associer avec du calcium pour former du carbonate de calcium, et c'est des sortes de petites briques moléculaires qui va permettre au corail de former son squelette calcaire. Le récif corallien, c'est vraiment une mini forêt de calcaire qui permet d'abriter cette biodiversité exceptionnelle qu'on trouve sur les récifs coralliens.
0: Donc c'est formidable, cette pompe à CO2 que représente l'océan, mais il y a des limites quand même. S'il y en a trop, les écosystèmes ne peuvent pas résister.
1: C'est justement ça le problème, c'est l'inquiétude actuelle, c'est qu'avec l'augmentation du CO2 dissous dans les océans, il va y avoir une problématique d'acidification. Il y a déjà une problématique d'acidification des océans, et ça, c'est pas bon du tout pour le corail, qui aura de plus en plus de mal à fabriquer son squelette. Et d'autant plus avec l'augmentation du niveau marin, si le corail n'arrive pas à croître vers la surface et vers le soleil, comme il a besoin de lumière, on est inquiet, en fait. C'est vrai que tout ça, c'est des modèles. On sait pas exactement comment tout ça va évoluer, mais en tout cas, c'est pas dans le bon sens.
0: Mais il y a quand même quelques sources d'espoir, parce qu'il y a des coraux qui réussissent à s'adapter. Nous étions, il y a pas très longtemps, avec C'est pas du vent, par exemple, dans la mer Rouge, où on a vu des coraux absolument magnifiques, qui résistent, qui s'adaptent. Il y a d'autres endroits comme cela?
1: Alors, c'est vrai que en mer Rouge, effectivement, il y a des coraux qui ont l'habitude de vivre dans des températures chaudes. Hein. Il y a, en tout cas, moi, ce que j'ai observé dans mes recherches, c'est notamment un récif comme Mayotte, où on a des phénomènes de blanchissement massif qui sont de plus en plus fréquents, hein, aujourd'hui à l'échelle de la planète, mais avec des capacités de récupération qui sont absolument étonnantes. Et donc, c'est vrai que, par exemple, le dernier blanchissement que j'ai vu à Mayotte en 2016, on a fait des plongées en plein blanchissement, le corail était tout blanc partout, et un mois et demi après, les coraux ont réussi à récupérer des eaux xanthelles et à redevenir, à récupérer. Du coup, c'est vrai que c'est des notes d'espoir pour moi, parce qu'il y a effectivement des prévisions, des modèles, mais en tout cas, au niveau de la recherche, il y a encore beaucoup de choses à découvrir pour comprendre comment les coraux arrivent à s'adapter à ce milieu qui devient de plus en plus chaud et contraignant pour lui.
0: Donc on peut compter peut-être sur la capacité d'adaptation des coraux, mais en attendant, il faut sensibiliser un maximum, et c'est tout l'ADN de ce programme Paréo. Donc là, il y a des enfants qui nous attendent, puisque ce matin, on va aller avec eux dans l'eau. Il y a une maîtresse aussi, et donc une monitrice de plongée. On va les rejoindre.
1: Très bien. Allez, je vous emmène. Alors je vous présente Valérie Saint-Alme, qui est en fait la maîtresse des élèves de la Saline Léo, et puis Maxime et Emma. Voilà, c'est les deux élèves qui vont nous accompagner dans le lagon.
0: Bonjour.
2: Bonjour, donc Valérie Saint-Alme, la maîtresse.
0: Et alors vous avez donc suivi ce programme Paréo toute l'année. Qu'est-ce que vous avez fait avec les enfants ?
2: Alors, on a fait beaucoup de choses. C'est un programme qui a été riche d'actions, d'activités, d'émotions. Nous, en particulier, on a l'objectif, c'était de faire un livre numérique qui compile les connaissances acquises par les élèves sur deux plans. En fait, on voulait relier le lagon, le récif corallien, avec l'endroit où se situe l'école sur le bassin versant, un petit peu dans les hauteurs de l'île. Donc les enfants ont eu l'idée de créer des notions comparées entre des plantes, des arbres endémiques qu'on a plantés à proximité de l'école et des espèces sous-marines, donc du récif corallien.
0: Alors vous parlez d'espèces endémiques, ça veut dire des espèces qui ne poussent qu'à La Réunion. Vous avez planté combien d'arbres ?
2: Alors on a planté à peu près une centaine, 103 très exactement, donc ça fait 3 ans. On appelle ça les pieds de bois, ont bien grandi déjà, ce sont des arbres. Et pendant toute l'année, régulièrement, les enfants de la classe ont été les entretenir. Donc ils connaissent très bien maintenant les espaces endémiques qu'on a nous dans notre petit jardin en tout cas. Et ils ont fait leurs exposés là-dessus, ils ont creusé vraiment pour connaître un peu plus les espèces. Les endémiques en particulier parce que ce sont des espèces très résistantes, ce sont des espèces endémiques qui poussent dans la forêt semi-sèche de basse altitude, là où on est situé, et donc qui sont censés mieux résister aux intempéries qu'on peut avoir à La Réunion.
0: Alors Emma, bonjour.
3: Bonjour.
0: Toi, tu as travaillé sur la fixation, c'est ça ? Tu as fait un exposé, explique-nous.
3: Alors, en fait, j'ai travaillé sur la fixation. Mon bois, c'était le bois d'olive. Et en fait, le bois d'olive, il a des longues racines, donc ça retient la terre. Et la comparaison avec la mer, c'est que dans le récif, il y a des plantes marines et les plantes marines, elles retiennent le sable. Ça fait que ça amortit encore plus la vague, donc ça arrive encore plus lentement sur la plage et ça fait que ça enlève encore moins de plus de sable et ça protège les habitants, les habitations et aussi la plage.
0: Et tout ça, tu l'as découvert cette année ?
3: Oui, je l'ai découvert cette année avec ma maîtresse. Quand on est parti dans le petit jardin qu'on a fait, on devait choisir une plante et moi j'ai choisi le bois d'olive parce que ma maîtresse après m'a expliqué que sa notion comparée c'était la fixation du sol et j'ai bien aimé.
0: Bonjour Maxime.
4: Bonjour.
0: Alors toi tu as travaillé sur quoi ?
4: Le bois de fer.
0: Alors qu'est-ce que c'est le bois de fer ?
4: C'est un arbre endémique qui sert de refuge aux insectes et aux oiseaux.
0: Et quel est le lien avec le récif ?
4: C'est que les coraux, ça sert d'abri aux espèces sous-marines.
0: Donc l'arbre sert d'abri aux oiseaux et le récif sert d'abri aux espèces sous-marines.
4: Oui, c'est ça.
0: Qu'est-ce qui t'a plu le plus dans ce travail ?
4: Tout.
0: Tout ? Je veux bien. Tout était bien, ça c'est formidable d'entendre ça pour une maîtresse.
2: Ah oui, ben non, mais je sais que, enfin moi je peux dire aussi tout, hein, enfin, mais ils ont passé une super année, je pense que vraiment ça a été à la fois suffisamment ludique pour qu'ils restent accrochés en haleine toute l'année, et enfin, ça a assouvi un peu leur soif de curiosité, ils ont appris énormément de choses, que ce soit dans les sorties en randonnée aquatique, ou sur la plage avec tous les ateliers, les jeux pédagogiques qu'on a aussi, et puis à travers les exposés qu'on a fait cette année. Donc effectivement, je crois que globalement, ils ressortent de cette année quand même avec plein d'images dans la tête, des émotions plutôt positives et des vrais apprentissages.
0: Et est-ce que du coup, tu en as parlé chez toi ? Est-ce que tu as expliqué tout ça à ta famille ?
4: Oui, j'ai expliqué beaucoup de choses que je savais. Et il y a des trucs qu'ils ne savaient pas et que je les ai appris.
0: Quoi, par exemple ?
4: Ils ne savaient pas qu'il y avait des espèces endémiques de La Réunion, des arbres endémiques.
0: Ils savaient pas qu'il y avait, tes parents ne savaient pas qu'il y avait des espèces qui poussaient que ici, à La Réunion ?
4: Oui.
0: Et qu'est-ce que tu leur as appris d'autre ?
4: Bah, les noms des poissons qu'ils ne savaient pas. Je les ai appris que les coraux, ça servait d'abri aussi aux espèces marines. Et je les ai, voilà.
0: Emma, qu'est-ce qu'on risque de croiser comme poissons ce matin ?
3: Je pense qu'on peut croiser des poissons coffres, peut-être des balises Picasso, des holothuries aussi. Voilà, on peut croiser plein de sortes d'espèces comme ça. Et on peut aussi voir les formes des coraux comme on l'avait vu dans certaines sorties.
0: Bon, ben, j'espère qu'on va voir tout ce monde, on va s'équiper, puis on va aller à l'eau.
5: Alors, ce que je vous propose aujourd'hui, les enfants, c'est de faire un petit comptage de poissons dans l'eau. OK ? Avec la plaquette, on va aller voir les poissons et vous notez tout ce que vous voyez sur votre plaquette. D'accord ? Voilà. Allez.
2: Vous êtes prêts? 1, 2, 3.

0: Ça y est, là, nous sommes sortis de l'eau. C'était magnifique. On a vu plein de coraux. Bon, très abîmés, en effet, mais il y en a beaucoup qui résistent. On a vu beaucoup de poissons. Julie, c'est vous, l'animatrice, on va dire, de ces sorties. Vous avez à chaque fois essayé de montrer à Maxime, à Emma, les poissons sans dire les noms. Et c'était les enfants qui disaient les noms. Je dois dire que c'était assez impressionnant. Ils connaissent énormément de choses. Ça a été compliqué parfois d'emmener les enfants dans l'eau?
1: Non, c'est jamais compliqué. Ils entrent toujours dans l'eau avec beaucoup de joie. Par contre, parfois, c'est la première occasion pour eux d'aller découvrir le récif. Et donc, il y a aussi une petite appréhension. Mais ça se passe bien.
0: On sent un émerveillement de la part des enfants, mais on sent un enthousiasme de votre part de partager ces connaissances.
1: Oui, c'est des moments merveilleux de partager ça avec eux. Ils ont des émotions, des réflexions qui sont super. Et puis c'est un privilège de leur faire découvrir ce milieu-là. Parfois c'est la première fois, mais c'est la première fois qui ouvre à toutes les fois suivantes. Et donc ils ont l'occasion ensuite d'y retourner avec leur famille et de le faire découvrir à leur tour, ce qu'ils ont appris sur le récif à leurs proches.
0: Et ce que nous venons de vivre là a été vécu aussi par les enfants des Seychelles, les enfants de l'île Maurice, les enfants de Mayotte et les enfants des Comores. Et demain, il y a une grande restitution, en tout cas pour l'île de la Réunion. Donc on se retrouve là-bas, Pascal ?
2: Voilà, bah avec plaisir. À demain.

0: pas du vent sur RFI, nous sommes à La Réunion pour parler du projet Pareo, un projet d'éducation à l'environnement qui vise à faire des enfants les ambassadeurs de la défense des coraux. Nous avons rendez-vous à Kelonia, un musée et un centre de soins pour les tortues marines situé près de Saint-Leu, dans l'ouest de l'île. C'est là que tous les enfants, leurs enseignants, les artistes et les scientifiques se sont donné rendez-vous pour présenter leurs résultats de leur travail de l'année.
1: Pareo, en fait, c'est patrimoine récifal océan Indien entre nous.
0: Les enfants sont rayonnants, ils portent tous un t-shirt avec le logo Pareo et le message « Les enfants s'engagent pour le récif ». Nous nous arrêtons devant une série de 5 affiches très colorées réalisées par les enfants de l'école Olivier Payette de la commune de l'Étang Salé-les-Bains, située dans le sud-ouest de l'île. Laurence Fontaneau, la maîtresse de CM1-CM2, nous explique comment le projet Pareo a ponctué l'année scolaire.
2: Les animateurs sont intervenus dans nos classes à plusieurs reprises, d'abord pour nous apporter des connaissances scientifiques sur le lagon, l'écosystème. Ils nous ont présenté des jeux de la mallette Mareco, auxquels nous avons joué régulièrement pendant le temps de classe.
3: C'est quoi cette mallette ?
2: Alors, elle est composée de différents jeux éducatifs autour du lagon. Donc, il y a comme une sorte de jeu de loi autour du lagon, des jeux de cette famille. Voilà. Ça nous a permis d'acquérir un certain nombre de connaissances sur les animaux du lagon, mais aussi sur les causes de la problématique de la mauvaise santé du lagon et apporter également quelques solutions, comme des jeux de rôle, par exemple.
0: Et vous-même, en tant qu'enseignante, sans l'apport pédagogique de ce programme, vous n'auriez pas pu sensibiliser autant les enfants ?
2: Le fait d'avoir des animateurs scientifiques qui nous ont apporté de réelles connaissances avec des bases vraiment solides, ça m'a beaucoup aidée, moi, personnellement. Ensuite, il y a le budget que nous n'avons pas, qui nous a permis de faire des sorties nombreuses au lagon, par exemple, à l'aquarium, à Kelonia.
0: Et est-ce qu'il y avait beaucoup d'enfants qui ne s'étaient jamais préoccupés du récif tout en vivant à La Réunion ?
2: Dans ma classe, beaucoup d'enfants fréquentent la plage, mais certains ne mettent pas trop la tête sous l'eau. Donc certains, effectivement, n'avaient jamais vraiment vu toutes ces merveilles.
0: Il a fallu vaincre quelques peurs ?
2: Totalement, oui. Oui, ça n'a pas été très simple pour tous, mais voilà, avec un peu de patience, on y est arrivé.
0: Le bilan du travail de l'année sont les affiches que nous avons devant nous, que des enfants vont nous présenter.
2: Oui, tout à fait. Alors, ici, nous avons 3 enfants qui ont travaillé sur des affiches différentes. Samy, qui a travaillé sur l'affiche l'état de santé du récif.
0: Bonjour, Samy. Alors, présente-nous ton affiche. Qu'est-ce qu'on voit dessus ?
4: On voit 2 coraux qui représentent le récif corallien du bassin Pirogue, à gauche en l'an 2000 et à droite en 2023. Le rouge symbolise les coraux vivants, le vert les algues, le jaune la biotique, c'est-à-dire l'absence de vie, et le bleu le reste. Vous pouvez constater qu'en 2000, il y avait beaucoup plus de coraux vivants que d'algues, et en 2023, la tendance est complètement inversée.
0: Et pourquoi ? Qu'est-ce qui explique que ces coraux se soient dégradés ?
4: Les algues ont pris le dessus à cause du phénomène de blanchissement. Aussi, tous les déchets que tout le monde jette partout dans la mer. Et puis, le CO2 et les produits chimiques qui sont jetés dans la mer.
0: Il y a écrit « Limitons l'emploi des produits chimiques, engrais, pesticides, réduisons nos émissions de CO2 ». Et l'état de santé du récif se dégrade progressivement, mais nous pouvons y remédier. C'est quand même ça la bonne nouvelle. Qu'est-ce que tu as retenu, toi, justement ? Qu'est-ce que tu peux faire à ton niveau ?
4: Je peux demander à mes parents d'utiliser le bus ou le vélo ou d'utiliser moins de produits chimiques et de les créer nous-mêmes, par exemple.
0: Donc, il y a des choses qui vont changer à la maison. Tu es donc un bon ambassadeur.
4: Ouais.
2: Alors, je vais vous présenter peut-être Gabriel qui a travaillé sur l'affiche « Si tu pollues le lagon, tu paies l'addition ».
0: Bonjour, Gabriel.
5: Bonjour.
0: On va se mettre devant ton affiche. Donc, c'est une affiche... rigolote parce qu'en fait c'est un poisson qui est dans une assiette avec des déchets au milieu. Explique-nous ça.
5: En fait c'était pour montrer aux gens que on pollue beaucoup si on jette par exemple nos déchets. Ensuite les déchets se dégradent, ça forme des microplastiques et les poissons avalent ces microplastiques sans le vouloir. Donc ensuite, tout ça, ça se stocke dans leur chair. Et ensuite, on remange nos déchets quand on mange les poissons.
0: Alors pour comprendre ça, il y a un petit camion poisson frais qui arrive du lagon et qui va vers un restaurant du récif qui a été dessiné pour montrer que ça nous revient directement dans l'estomac.
5: Exactement.
0: Il y a plusieurs types de pollution.
5: Oui, il y a la pollution physique, qui sont les déchets. La pollution chimique, c'est les engrais. Et il y a la pollution mécanique, qui est la boue.
0: Tout ça, ça entraîne une mauvaise santé des espèces du récif et la diminution de la ressource alimentaire. C'est ça, payer l'addition ?
5: Oui.
0: Et qu'est-ce que ça t'a appris, toi, ce programme maintenant ? Il y a cette belle affiche, mais au-delà de ça, qu'est-ce que tu en retiens ?
5: Moi, par exemple, avant, je pensais que si on jetait, par exemple, quelque chose dans la montagne, ça n'arrivait pas jusqu'à la mer. Mais en fait, c'est totalement faux parce que ensuite, ça tombe, c'est avec la pluie, ça ravine. Donc ensuite, forcément, on remange nos déchets.
0: Merci beaucoup.
5: Merci, au revoir.
0: Tous ces enfants ont été accompagnés par une artiste parce qu'évidemment, ces affiches sont très belles. Et ils n'ont pas pu faire ça tout seuls. Et l'artiste, c'est vous, bonjour.
3: Bonjour, je m'appelle Soledad et j'interviens pour l'association Python des Arts.
0: Alors comment avez-vous travaillé avec les enfants ?
3: En fait, au départ, ils ont surtout fait un travail au niveau de contenu. Et une fois qu'ils savaient bien ce qu'ils voulaient faire, ils ont fait eux-mêmes quelques dessins. Et puis à partir de là, on a travaillé ensemble.
0: Mais les dessins sont très bien faits, c'est vous qui avez dessiné ?
3: J'ai repris les idées des enfants. Mais c'est eux qui ont conçu les dessins au départ. Je me suis inspirée de ce qu'ils me proposaient.
0: Voilà. Par exemple, le poisson dans l'assiette, les enfants voulaient faire ça, mais c'est vous qui avez dessiné et l'assiette et le poisson.
3: C'est-à-dire que quand ils dessinent, ils n'ont pas de notion ni de profondeur, ni de perspective, ni tout ça. Je suis là pour les aider, quoi. Donc à partir de leurs idées et de leurs dessins, voilà, j'ai fait la conception pour eux, quoi.
0: Qu'est-ce que vous en tirez de cette expérience ?
3: C'est la deuxième année qu'on travaille sur le projet Pareo. Et là, ce qui était intéressant, c'est que les enfants étaient super motivés. Ils avaient un sourire comme ça quand j'arrivais, parce qu'ils disaient « Ouais, on va faire de l'art plastique avec Marie, donc ça va être top, quoi. » Ils étaient appliqués, ils ont appris des choses qu'ils ne connaissaient pas. Donc voilà, c'était très, très intéressant. C'était un travail d'équipe, quoi.
0: Et vous, vous avez appris des choses ?
3: Oui, oui, parce que en fait, dans le cahier des charges, on avait beaucoup d'infos scientifiques. Et il fallait réussir à recentrer tout ça pour que ça devienne une affiche. Voilà.
0: Merci beaucoup.
3: Et merci à vous.
6: Je m'appelle Philippe Mespoulet. Je suis inspecteur de l'éducation nationale à La Réunion et en charge du dossier développement durable et activités sciences au sens large.
0: Alors on entend l'océan juste derrière nous. Qu'est-ce que ça représente pour vous, ce projet Pareo ?
6: C'est vraiment un modèle de pédagogie de projet où on décline les compétences du programme scolaire, qui sont quand même un peu notre base et nos obligations professionnelles, mais en donnant encore plus de sens à cette transmission d'apprentissage, puisqu'il faut évidemment parler français, faire des maths, faire des sciences, comprendre les systèmes et les relations systémiques. Ce que l'on a vu aujourd'hui, c'est que ça va jusqu'à des productions en art plastique, art visuel. Donc c'est vraiment un modèle d'enseignement au service, évidemment, de la protection des océans.
0: C'est important que les enfants soient impliqués dans la protection, évidemment, parce que après, ce sont eux qui en seront les gardiens.
6: C'est ce qu'on qualifie depuis quelques années d'ambassadeurs. C'est les générations à venir qui sont les futurs décideurs et citoyens. Donc si on en décline quelques-uns qui auront des responsabilités socio-économiques ou politiques, on espère qu'à travers ces interventions de scientifiques de haut niveau qui vulgarisent très très bien leur métier, on va en faire des citoyennes de demain qui prendront leurs responsabilités car ils auront compris un petit peu comment ça se passe.
0: Et vous avez beaucoup de projets pédagogiques autour de la préservation de l'environnement ici à La Réunion ?
6: Ah oui, c'est une académie très très active, premier degré, second degré, supérieur. On a la chance de vivre sur une île complètement magique, reconnue au niveau international par sa richesse à tous les niveaux, notamment la biodiversité. Et puis un flux d'enseignants engagés, motivés. Et on a vraiment la chance d'avoir une batterie de partenaires de haut niveau qui aident l'éducation nationale sur certaines spécificités un peu techniques pour vulgariser un petit peu leurs recherches pour que les enseignants puissent s'en servir et faire passer des messages en lien avec l'environnement.
0: Alors, par exemple, vous avez créé des aires terrestres et des aires marines
7: dont les enfants sont les gardiens.
6: C'est ça. Alors, ça, c'est nos amis tahitiens qui ont impulsé ça à l'époque. Le ministère m'a chargé il y a quelques années de lancer ces opérations à La Réunion. Donc, nous avons des aires marines éducatives où les enfants, les scolaires sont gestionnaires d'une petite parcelle du littoral avec force de proposition pour les élus, les associations, les usagers et toujours en déclinant les programmes de l'éducation nationale.
7: Merci beaucoup.
6: Avec plaisir.
0: Cette pédagogie fonctionne. J'ai été très impressionnée, émue même, par le niveau d'implication et de connaissance de ces enfants qui n'oublieront sans doute jamais cette expérience.
8: Félicité,
9: Emma,
10: Naomi.
7: Ah, vous avez fait une magnifique chorégraphie. Vous étiez quel personnage ?
10: Moi, j'étais la méduse.
9: Moi, l'anémone.
11: Moi, le calamar.
7: Toi, tu étais une anémone. Donc l'anémone, qu'est-ce qu'elle fait avec le poisson clown et quel est son lien avec les coraux ?
10: Bah le clown, il va se cacher dans l'anémone.
11: Et le poisson clown, lui, en échange, il donne à manger à l'anémone pour qu'elle se puisse se nourrir. Et l'anémone le laisse se cacher des prédateurs.
7: Est-ce que vous avez appris beaucoup de choses avec ce programme Pareo ?
10: Oui, beaucoup. Je savais pas qu'avant qu'on pouvait pas marcher sur les coraux ou qu'un coraux c'était vivant. Et je savais pas qu'est-ce que c'était, et maintenant j'ai appris que c'est un polype.
7: Pourquoi le corail a différentes couleurs ?
10: Ça veut dire qu'il est en bonne santé, et s'il est vraiment tout blanc, ça veut dire qu'il est pas en bonne santé.
11: Il a des couleurs parce qu'il y a des petites algues, les oxantelles, qui font la couleur du corail, et donc du coup, bah, c'est comme ça qu'ils ont leur couleur.
10: C'est un peu ça ce qu'on a représenté dans notre danse. C'est une petite planula qui a fait la ponte des coraux et qui se fait emporter par le courant et elle vit des aventures.
7: C'est quoi une planula ?
10: C'est un polype et quand il se pose, après il va grandir.
11: Et aussi, si on s'approche un petit peu des coraux, on peut voir les petits tentacules des polypes. Et moi, je les observe souvent.
7: Tu les observes comment ?
11: Je mets un masque avec un tuba et après, je vais au fond pour aller voir le corail pendant qu'on nage. Mais quand ma sœur était petite, elle prenait les holothuries et elle les jetait sur mon frère pour jouer. Et après, là, je leur ai expliqué qu'il fallait pas faire ça parce que sinon, ça leur faisait mal, en fait.
7: C'est quoi les holothuries ?
11: C'est les concombres de mer qu'on voit dans la mer. Et ben, ça s'appelle des holothuries.
10: On a aussi appris avec Pareo que les concombres de mer, c'est vivant. C'est grâce à ça aussi qu'on a du sable blanc. Et on a appris que aussi les concombres de mer ont des toutes petites pattes collantes. Alors que quand tu les prends sur toi, bah tu peux les arracher. Voilà.
11: Et les holothuries, eux, quand ils se sentent attaqués, ils jettent une petite glue un peu qui colle sur les gens. C'est pour qu'ils se défendent. Et ils jettent ça aussi sur leurs prédateurs pour qu'ils puissent prisonniers de sa chose gluante.
7: Eh ben bravo, mesdemoiselles, vous avez appris plein de choses. Je vous laisse vous reposer après cette chorégraphie incroyable.
10: Ah, en fait, on va en faire une autre cet après-midi, mais d'abord, on va manger devant la plage pour nous faire du bien.
7: Eh ben, bon appétit.
12: Merci.
13: Elle est en train de se gratter. 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
14: Donc c'est l'école de la chaloupe. Donc avec l'aide de Davy Sicard, ils ont décidé ensemble d'écrire une chanson. Ils ont eux-mêmes écrit les paroles. Ensuite, ils sont allés enregistrer dans les studios de Saint-Louis. Ils ont décidé de faire un clip. Et le clip, c'est aussi toutes les images de la chaloupe avec les paroles écrites par les enfants, enregistrées par Davy Sicard.

0: Vous écoutez C'est pas du vent sur RFI, nous sommes à La Réunion pour parler du projet Paréo, un projet d'éducation à l'environnement qui vise à faire des enfants les ambassadeurs de la défense des coraux. Tout ce travail ne serait pas possible sans l'implication des collectivités locales qui ont accepté aussi de s'investir dans ce projet, comme la commune de Saint-Paul.
1: Soraya et Saint-Mamod, chargée de mission développement des eaux et MAFAT à la mairie de Saint-Paul.
2: Saint-Paul, c'est une ville très importante à La Réunion.
1: Oui, c'est la commune la plus étendue de La Réunion, avec une population de plus de 105 000 habitants. Et donc une commune qui a un territoire qui s'étend du littoral avec les lagons, les récifs coralliens, et qui va jusqu'à MAFAT, qui est en cœur de parc national, et qui est la première ou la seconde commune la plus grande de France.
2: Et donc, à double titre, vous vous êtes impliqué dans ce projet Paréo, parce qu'il y a une classe d'en haut et une classe d'en bas, j'ai envie de dire, qui se sont investis, deux classes en tout.
1: Voilà, donc le projet, c'est d'essayer d'associer le scolaire, la sensibilisation du scolaire, en lien avec les acteurs qui sont présents sur un quartier, donc les associations de quartier, la mairie, donc la collectivité territoriale, dans un projet qui vise à protéger les récifs coralliens ou le littoral. Et donc, au lieu de travailler un petit peu comme les autres communes que sur la partie littorale, on a voulu donner une approche de bassin versant. Et donc, on a travaillé avec l'école Marcel Lorette à la Saline Léo. Ça fait déjà depuis 2019 qu'on travaille avec cette école. Et donc, les élèves, à chaque fois qu'ils arrivent en cycle 3, CM1, CM2, ils participent au projet Paréo, qui a démarré avec la plantation d'une micro-forêt en bordure de ravine. L'idée, c'est de consolider les bordures des ravines pour ne pas que toute la terre descende vers les récifs coralliens.
2: Oui, parce qu'il faut expliquer que à La Réunion, les ravines jouent un rôle très important, parce que quand il pleut, ça ne fait pas semblant, et donc l'eau qui tombe en haut des collines descend évidemment vers le lagon, et il y a des lieux d'évacuation qui sont réservés, qui sont extrêmement larges et qui montrent à quel point parfois le débit doit être puissant.
1: Oui, tout à fait. Et en particulier, là, on a choisi ce territoire-là parce que ça se rejette donc sur l'Ermitage, où l'impact est tellement important, ça a créé une passe. Donc la passe de l'Ermitage, c'est une interruption dans le récif corallien, dire que l'eau douce qui arrive avec la terre carrément altère le développement et la croissance du récif corallien, et ça crée cette passe qui permet de faire finalement une entrée de tout ce qui est courant d'un côté de l'océan et de l'autre côté de l'eau douce.
2: Et c'est important pour vous en tant que mairie, collectivité, d'avoir des initiatives comme celle de Paréo ?
1: Oui, tout à fait. C'est important parce que la collectivité ne peut pas tout porter en propre. Et donc le fait de travailler avec des dispositifs comme Paréo, d'associer les habitants, d'associer les associations de quartier, nous permet d'avoir une meilleure réussite dans les projets, d'avoir des projets qui soient plus pérennes dans le temps et qui nous aident finalement dans notre politique de préservation et de la biodiversité sur notre territoire.
2: Oui, parce que les enfants sensibilisent les parents.
1: Ah, tout à fait. C'est un effet boule de neige qui fait qu'au final, on va beaucoup plus loin que la cible identifiée au départ.
2: Un effet boule de neige à La Réunion, c'est quand même rare.
1: Exactement. Et ça peut arriver.
2: Donc ça vaut le coup de préserver ce programme.
1: Exactement. Nous, c'est important pour nous. On y est, comme je vous ai dit, depuis le début, depuis 2019. Et on a pour objectif de continuer encore.
2: Merci beaucoup.
1: Merci à vous.

0: projet Pareo, ce n'est pas uniquement à La Réunion, c'est aussi dans l'ensemble de l'océan Indien. Bonjour.
1: Bonjour.
0: Je vais vous demander de vous présenter.
1: Donc, je m'appelle Lola Massé, je suis biologiste marin et je travaille pour l'Institut de recherche pour le développement.
0: Et donc vous, vous êtes intervenue pour le programme Pareo aux Seychelles et aux Comores. De quelle manière ?
1: Alors, ben en fait, on a déployé donc les actions du projet Pareo dans d'autres îles de l'océan Indien. Donc depuis la première année, on avait commencé avec la Réunion, Maurice et les Seychelles. Et là, dernièrement, on a eu un financement qui nous a permis d'aller jusqu'aux Comores. Et donc l'idée, c'est qu'en fait, dans chacune de ces îles, les enfants vont faire à peu près les mêmes activités. On les adapte bien sûr au contexte local et vont aussi mettre en place un projet de conservation. Et ensuite, on échange entre les îles, c'est-à-dire qu'on parle aux enfants des autres îles de ce qui a été mis en place, est-ce que ça peut vous servir d'idée pour faire ça chez vous. Et on fait des échanges de lettres pour que les enfants aussi voient un petit peu à quoi ressemble le récif corallien dans les autres îles de l'océan Indien.
0: Des échanges de lettres, c'est-à-dire que les enfants s'écrivent d'île à île ?
1: Oui, on est reparti sur le bon vieux système de la lettre. Et en fait, on leur demande de poser une question à leur correspondant qu'ils illustrent. Et comme ça, on lance la discussion sur qu'est-ce qui se passe dans ton île. Est-ce que tu as déjà fait ça? Donc, on a eu des questions, par exemple aux Comores, est-ce que tu manges de la tortue à La Réunion? Chez nous, c'est interdit. Ou est-ce que tu as déjà mangé ce poisson? Est-ce que tu es déjà parti voir les coraux dans le lagon? Et donc, commence ainsi une discussion entre les enfants qui se répondent et qui en apprennent un peu plus des autres îles.
0: Et qu'est-ce que vous avez fait du coup aux Comores concrètement? Combien d'écoles? Combien de classes?
1: Alors, aux Comores, on a travaillé avec 4 écoles différentes, donc 4 classes, des enfants de CM2, les mêmes âges que ceux dans les autres îles. Et on avait une déclinaison un peu spécifique du projet, c'était la déclinaison Air Marine Éducative. Donc, en gros, c'est que dans le parc national de Mohéli, les enfants ont eu un espace qu'on leur a confié en gestion. Et il fallait que dans cet espace-là, ils décident de ce qu'ils allaient mettre en place, des mesures, de la sensibilisation qu'ils allaient faire autour. Donc moi, mon travail, c'était de les guider dans cette démarche. Alors c'était un premier projet test, donc on n'avait que 6 mois. Donc on n'a pas eu le temps d'aller jusqu'au bout, mais déjà il y a énormément d'idées qui sont sorties. Ils ont délimité une zone qu'ils voulaient protéger avec l'argument que c'était la zone la plus belle. Donc c'était ça qu'ils voulaient protéger tant qu'il était encore temps. Et ensuite, ils ont commencé à réfléchir à ce qu'ils voulaient mettre en place à l'intérieur. Et on est parti sur des idées d'installer des poubelles pour que les gens ne jettent pas leurs déchets sur la plage, de mettre des panneaux pour sensibiliser, pour pas que les gens marchent sur les coraux. Donc il y a plein d'idées qui surgissent et on va continuer avec d'autres financements les années suivantes de ce travail qui a été initié avec les enfants cette année.
0: Et est-ce qu'au Comores aussi il y a eu un projet artistique ?
1: Oui, exactement, il y a eu un projet artistique avec un artiste local qui s'appelle Boléro, qui est guitariste et qui a créé avec les enfants une chanson, un conte, un slam et des petits dialogues. Donc basé sur les connaissances qu'on avait vues ensemble en classe, sur les animaux du récif, ce qu'ils mangent, comment est-ce qu'ils se déplacent, et puis sur des messages de protection de l'environnement. Et le refrain de la chanson, c'est « Les enfants mohéliens, soyons tous les gardiens des récifs coralliens ».
2: Et maintenant, nous allons chanter un peu. Nous avons raconté, et maintenant, nous allons chanter. On commence par la musique.
1: C'est un refrain qui a été repris en chœur donc, lors de la restitution par toutes les classes du projet qui sont montées sur scène devant les parents d'élèves. Et maintenant, dans les rues du village de Niumachua, on entend les enfants qui chantent cette chanson-là aussi. Donc on est très contents de cette appropriation.
2: Les enfants moréliens, soyons tous les gardiens des récifs coralliens. On répète. Les enfants moréliens, soyons tous les gardiens des récifs coralliens. Encore.
1: Et aux Seychelles. Aux Seychelles, on a aussi créé une aire marine éducative. Donc, c'est un concept pareil, assez novateur, qui pour l'instant n'était déployé que en France et dans les territoires d'outre-mer, et en fait qu'on exporte à l'international parce que ça fonctionne très bien. C'est un excellent moyen pour les enfants de se rendre compte du travail de gestionnaire, de scientifique, de voir les enjeux liés à la protection du milieu. Elle s'est faite dans le parc marin de Curieuse, donc à l'île de Pralin, en accord avec Seychelles Park and Gardens Authority, donc qui est l'unité de gestion de tous ces parcs aux Seychelles. Et là-bas, les enfants ont été choqués lorsqu'on est parti faire des mises à l'eau sur le récif de voir qu'il y avait des opérateurs touristiques qui jetaient leur ancre sur les coraux pour amener les touristes au plus proche des patates de corail et qu'ils n'aient pas à nager. Et donc, en fait, ils ont voulu travailler sur cette thématique-là et ils ont décidé de faire une petite pancarte qui est affichée au niveau des points de départ des opérateurs touristiques pour dire attention à vos ancres, tout le monde est responsable, vous les touristes, si vous voyez une ancre sur les coraux, vous devez le dire, et vous les opérateurs, vous devez faire encore plus attention à ces coraux parce que c'est votre gagne-pain.
0: Et la logique, donc, c'est d'emmener les enfants sur un territoire qui est choisi, j'imagine, en accord avec les collectivités locales, et de leur dire qu'est-ce que vous pouvez mettre en place pour préserver cet environnement.
1: Donc nous, on définit la zone générale en disant ça va être par là, parce qu'en effet, c'est pour des raisons pratiques, c'est accessible facilement aux enfants pour les mettre à l'eau. On choisit une zone où il n'y a pas trop d'usagers non plus, pour que ce soit facile d'emmener les enfants sur la plage. Et après, dans cette zone, c'est eux, les enfants, qui délimitent leur propre zone d'aire marine éducative et qu'il faut qu'ils argumentent. Donc, pourquoi est-ce que vous avez choisi cet endroit? Est-ce que vous incluez dans la zone la plage et le littoral ou est-ce que c'est seulement la mer? Est-ce qu'il va y avoir cette île là au bout où il n'y a pas d'intérêt? Et donc, c'est vraiment des résultats très étonnants. Aux Seychelles, on a une aire marine éducative qui est très longue en rectangle, parce qu'en fait, c'était le trajet qu'on faisait en bateau pour aller sur l'île de Curieuse et pour aller mettre les enfants à l'eau. Donc, on était sur deux sites différents pour aller observer les coraux. Et sur le chemin, on a croisé des dauphins. Et donc, les enfants ont dit, mais c'est pas possible, on peut pas faire protéger le récif corallien et pas la haute mer entre les deux, parce que c'est là qu'il y a les dauphins et nous, on veut continuer à aller voir ces dauphins. Donc, on a une aire marine éducative qui est très allongée parce que, il y a l'espace où on a vu les dauphins et qu'il faut aussi les prendre en compte dans le système.
0: Merci beaucoup.
1: Merci à vous.
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0: Bonjour.
4: Bonjour.
0: Vous êtes venue de l'île Maurice. Vous pouvez vous présenter?
4: Alors moi, je suis Marie-Charlotte, coordinatrice et formatrice du projet Paréo à l'île Maurice.
0: Comment ça se passe, le programme Paréo à l'île Maurice? Vous avez investi combien de classes, combien d'écoles?
4: 4 écoles et 5 classes. Et en tout, nous avons 125 élèves participants au projet Paréo.
0: Qu'est-ce que vous faites avec les enfants?
4: Les 4 premières séances dans chaque école, il y a une présentation de tout ce qui est l'environnement marin, en fait. On leur fait découvrir tout ça.
0: Et après ces 4 séances de sensibilisation, qu'est-ce que vous faites?
4: Nous avons une sortie de terrain où nous faisons découvrir la mangrove et les marécages aux enfants. Et aussi quantifier le sable, quantifier les déchets sur la plage. Tout ça avec une méthode scientifique qu'on appelle le transec.
0: Donc ils apprennent à regarder leur environnement?
4: Exactement. Ils apprennent à observer, à regarder et savoir comment réagir aussi. Par le fait de découvrir que les déchets ne sont pas uniquement à vue d'œil, mais ça peut, comme le plastique malheureusement, être des tout petits grains qui ressemblent au sable ou qui ressemblent à un petit morceau de verre cassé.
0: Et là, vous en êtes où? Vous avez encore des sorties prévues?
4: Nous avons 2 autres sorties, donc une sortie qui a lieu là, cette semaine, aujourd'hui, pour aller découvrir les herbiers sur un bateau à fond de verre. Et début octobre, une dernière sortie. La sortie, ce sera sur le bateau fond de verre pour aller découvrir les coraux en vrai.
0: Merci beaucoup.
4: Avec plaisir. Merci à vous de me parler de Paréo.
0: Et nous continuerons à parler de Paréo car ce projet de sensibilisation à la protection des récifs coralliens à l'échelle de l'océan Indien, accompagné par les scientifiques de l'IRD, n'est pas prêt de s'arrêter. Et s'il pouvait en inspirer d'autres, ce serait formidable. Transmettre les connaissances scientifiques, reconnecter les enfants aux vivants, passer des connaissances à l'action, c'est puissant, vital et urgent. Merci à François Porcheron pour la captation et la réalisation de cette émission et à vous, chers auditeurs, pour votre fidélité. Continuez à nous écrire et à partager nos podcasts sur vos plateformes préférées. Prenez soin de vous et des vôtres. On se retrouve demain, même planète, même heure.
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8: Jérôme Bastion.
9: À la une de ce journal, un drone muni d'un engin explosif découvert la nuit dernière à l'aéroport de Leipzig, dans le nord-est de l'Allemagne, suscite interrogations et élucubrations sur une nouvelle dimension de menace d'attaque hybride, sans désigner pour autant de possibles commanditaires. L'armée israélienne s'installe durablement dans le sud du Liban. C'est la conclusion d'une enquête du journal israélien Haaretz, alors que pendant ce temps, l'État hébreu continue de pilonner le sud du pays du Cèdre. Au moins un mort et 11 blessés à déplorer ce mercredi. Le point sur l'épidémie d'Ebola en RDC, République démocratique du Congo. Le patron de l'Organisation mondiale de la santé dans ce pays appelle à intensifier la riposte pour éviter la propagation du virus, au moment où un bateau naviguant sur le fleuve Congo a été intercepté au port de Maluku à Kinshasa. Ses 200 passagers ont été débarqués et doivent subir des examens.